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0: que je pense qu'il y a un lien, alors là on remonte à la nuit des temps, entre le pouvoir et la virilité. Je pense que en fait les hommes ont inventé
1: le pouvoir. Mais ça vous inquiète, rassurez-moi.
0: C'est-à-dire
1: que le pouvoir ne doit pas rester seulement dans la main des hommes.
0: Bien sûr que si, sinon il se dilapide. Elles n'ont pas la même forme d'intelligence que les hommes. Elles n'ont pas la même forme d'approche. Pourquoi ? Demandez au bon Dieu.
2: Je ne suis qu'un fantôme.

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0: Bonjour à tous, une poignée de main très amicale avec Donald Trump. L'image postée sur les réseaux sociaux par Emmanuel Macron hier soir après son entretien avec le président américain en marge de l'Assemblée générale des Nations Unies à New York. Il était question du détroit d'Hormuz et de la guerre au Moyen-Orient. Des solutions diplomatiques sur lesquelles on va travailler dans les prochaines heures qui nous permettraient sans doute de trouver un accord global selon le chef de l'État. Et justement, ce sera la dernière apparition à cette Assemblée générale de l'ONU en tant que président de la République pour Emmanuel Macron. Le chef de l'État va prononcer l'ultime discours de son quinquennat devant le Conseil de sécurité des Nations Unies ce soir. La France pourrait proposer une nouvelle résolution du Conseil de sécurité de l'ONU pour débloquer le détroit d'Hormuz. Hormuz, passage important pour le commerce de pétrole, son blocage ne fait qu'augmenter les prix à la pompe. Plus de 12,30€ le litre de diesel en moyenne, 2,20€ pour l'essence. Dans ce contexte, le gouvernement doit dévoiler de nouvelles aides à 17h lors d'une conférence de presse. Le gouvernement qui souhaite aussi inscrire une règle de zéro profit dans le budget 2027 pour que l'État ne gagne pas d'argent sur le dos des contribuables si les prix continuent d'augmenter à la pompe selon BFM TV. Taxer les super-héritages, c'est l'idée de l'ONG Oxfam France pour récolter près de 4 milliards d'euros dans le budget 2027. Dans son rapport publié aujourd'hui, Oxfam dénonce le pacte Dutreil qui permet de défiscaliser 75% des montants de droits de succession dans le cadre d'une transmission d'entreprise familiale. L'état d'urgence déclaré en Californie, les autorités craignent de fortes répercussions du phénomène El Niño. Avec cette mesure, l'état de l'Ouest américain souhaite anticiper des tempêtes violentes et destructrices avec un risque de fortes marées susceptibles de provoquer des inondations. Et puis, c'est une des légendes françaises du basket. Nicolas Batum annonce prendre sa retraite. Dans une vidéo postée sur les réseaux sociaux, le joueur de 37 ans, figure de la NBA et double médaillé d'argent olympique avec les Bleus, affirme qu'il est temps de rentrer à la maison. Voilà pour l'actu, très bonne matinée à tous.
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Le club Génération Mouvement de Chéré organise son traditionnel thé dansant le mercredi 23 septembre à 14h à la salle polyvalente Beauregard, allée Beauregard à Chéré, près de la Ferté-Bernard. Ce thé dansant du mercredi 23 septembre sera animé par l'orchestre de Jean-Michel Olivier. L'entrée est fixée à 10€ avec une petite bouteille d'eau, une viennoiserie comprise. Venez tous nombreux à Chéré pour ce thé dansant le mercredi 23 septembre organisé par le club Génération Mouvement de Chéré. L'association Génération Mouvement de Douillet-Jolie vous invite à son après-midi dansant le jeudi 24 septembre de 14h à 19h à la salle des fêtes de Douillet-Jolie. L'animation sera assurée par l'orchestre Royal Musette. Le prix de l'entrée est fixé à 8€ avec une viennoiserie offerte. Venez passer un moment convivial et danser au rythme de l'accordéon le jeudi 24 septembre à Douillet-Jolie. Ce thé dansant est ouvert à tous. Marolles les Bros, rendez-vous avec la création et l'artisanat d'art les 26 et 27 septembre. Le centre culturel de Marolles les Bros vous donne rendez-vous le samedi 26 et le dimanche 27 septembre de 10h à 18h à la salle Jean de la Fontaine pour la nouvelle édition de sa grande exposition d'art décoratif. Fidèle à cet événement phare ancré dans la vie culturelle locale depuis 1977, la commune de Marolles les Bros accueillera une vingtaine d'exposants passionnés, peintres, sculpteurs, photographes et artisans d'art, investiront les lieux pour partager leur univers créatif, exposer leurs œuvres et faire découvrir des savoir-faire d'exception. Que vous soyez amateur d'art, chineur de belles pièces uniques ou simplement en quête d'une sortie conviviale en famille, venez échanger avec des créateurs talentueux et passionnés dans une ambiance chaleureuse à la salle Jean de la Fontaine de Marolles-les-Bros le samedi 26 et le dimanche 27 septembre de 10h à 18h. L'entrée est gratuite. Samedi 26 septembre à Sillé-Guillaume, super loto organisé par le club Génération Mouvement du pays de Sillé à 20h à la salle Maurice Thermot de Sillé-Guillaume, ouverture des portes à 18h. Ce loto sera animé par Anthony sans réservation. Nombreuses cartes cadeaux à gagner, 6 cartes cadeaux d'une valeur de 60€, une carte cadeau d'une valeur de 80€, 5 cartes cadeaux de 100€, une carte cadeau d'une valeur de 150€, 3 cartes cadeaux d'une valeur de 200€ et une carte cadeau de 1000€ pour le super lot. Et autre lot, lot de viande, pâteau de fromage, corbeille apéro. Ce loto se déroulera en 54 tirages, 4200€ de lot, 3 parties spéciales pour des cartes cadeaux d'une valeur de 80, 100 et 150€, 3 parties spéciales loto plus pour des cartes cadeaux d'une valeur de 100, 120 et 150€. Restauration sur place, on vous attend nombreux à ce loto organisé par le club Génération Mouvement du pays de Sillé-Guillaume le samedi 26 septembre. Loto organisé par le club Génération Mouvement Club de Gênes-le-Gandelin le dimanche 27 septembre. Ouverture des portes à 12h, début des parties à 14h. Ce loto sera animé par Annick Duterte. Il se déroulera à la salle de la cantine école primaire Le Marronnier à Gênes-le-Gandelin. Capacité d'accueil 150 personnes maximum. Loto sans réservation. Venez tenter votre chance à ce loto organisé par le club Génération Mouvement de Gênes-le-Gandelin le dimanche 27 septembre, bon d'achat de 25 à 250€, partie spéciale Loto Plus, Loto Corse, Loto Champeau. Le dimanche 27 septembre à Bazoches-sur-Ouenne de 14h à 19h, thé dansant organisé par l'association commune associée des aînés ruraux de Bazoches-sur-Ouenne à la salle Maison du Temps Libre, animée par l'orchestre Didier Gilbert composé de 2 musiciens. Ambiance assurée, goûter offert, le verre de l'amitié. Les réservations pour ce thé dansant du dimanche 27 septembre à Bazoches-sur-Ouenne se font 06 33 84 14 39 ou au 02 33 83 35 65.

deuxième édition de la balade artistique d'Arvaloir. Les samedis 3 et dimanche 4 octobre, partez à la rencontre de la création sous toutes ses formes à travers le territoire du monde des Arvaloirs. Pour cet anniversaire spécial, 47 artistes investiront 14 lieux d'exposition répartis sur 5 bourgs. À Vilaine-la-Juhel, à la salle communale, au centre culturel, atelier Bréhin et atelier Maudra. À Averton, église Notre-Dame de l'Assomption, salle des fêtes, atelier Véronique, Mirnézanne et Goussin. À Courcité, église Saint-Pierre et Saint-Paul, chapelle Saint-Laurent et salle des fêtes, Le Ham, à l'église Notre-Dame et l'espace des arts. Et à Saint-Germain-de-Coulamère, à la salle des fêtes. Ce qui vous attend, aquarelliste, céramiste, dessinateur, écrivain, créateur textile, photographe, sculpteur, peintre, performeur et bien plus encore. Samedi 3 de 14h à 18h, dimanche 4 octobre de 10h à 18h, l'entrée est libre pour participer à cette 10e édition de la balade artistique d'Arvaloir sur le territoire du Mont des Arvaloirs. Scannez le QR code présent sur l'affiche pour organiser votre parcours ou visitez le site de la communauté de communes du Mont des Arvaloirs.

Alors, les randonneurs frénois vous proposent une sortie pédestre sur Roissé-Vassé par le col Croix-la-Mare sur un circuit de 6 ou 10 km. Le départ se fera parking du stade de foot à Roissé-Vassé ou à 14h place Carnot de Fresnay-sur-Sarthe pour un départ voiture groupée. T'es dansant à Saint-Aubin-des-Coudres, venez guincher Génération Mouvement. L'association Génération Mouvement de Saint-Aubin-des-Coudres organise son tout premier thé dansant à Saint-Aubin-des-Coudres. Que vous soyez amateur de passo doble, de valse ou simplement là pour partager un bon moment, l'ambiance promet d'être festive et chaleureuse. Rendez-vous le lundi 28 septembre pour un après-midi dansant animé par l'accordéoniste Nicolas Devoir. L'entrée est fixée à 10 euros. Une viennoiserie, une petite bouteille d'eau vous sera offerte. Une tombola sera organisée à la pause. Il est vivement conseillé de réserver sa place sans tarder au 06 23 20 27 15 ou par mail à gmstaubin72@orange.fr. On vous attend nombreux sur la piste pour ce premier thé dansant organisé par le club Génération Mouvement de Saint-Aubin-des-Coudres le lundi 28 septembre. Génération Mouvement, le club des aînés ruraux de Fier, vous invite à leur bal qui se déroulera le mercredi 30 septembre de 14h à 19h à la salle polyvalente de Fier. L'entrée est fixée à 8 euros avec un pain au chocolat offert et le verre de l'amitié. Ce thé dansant à Fier le mercredi 30 septembre sera animé par l'orchestre de Bruno Leblanc. L'occasion de dire au revoir à son batteur Stéphane. Venez nombreux, renseignements et réservations au 06 74 31 42 60 ou au 06 22 61 72 83. Concours de tarot à Oiseau-le-Petit. Le club Génération Mouvement de Oiseau-le-Petit organise un concours de tarot le mercredi 30 septembre à la salle des fêtes de Oiseau-le-Petit. Inscription dès 13h15 pour un début des jeux à 14h. L'engagement est fixé à 8 euros. Un lot récompensera chaque participant à ce concours de tarot à Oiseau-le-Petit le mercredi 30 septembre. Venez nombreux partager un moment convivial. Vendredi 2 octobre, super loto organisé par le club Génération Mouvement de Beaumont-sur-Sarthe à la salle Loisirs et Culture de Beaumont-sur-Sarthe. Ouverture des portes à 18h. L'animation sera assurée par Ludovic. Nombreuses cartes cadeaux d'une valeur de 80, 100, 150, 200 et 700 euros pour le super lot. Cartes cadeaux d'une valeur de 20 à 50 euros, de 60 euros à 100 euros. 18 paniers garnis, 2 lots apéro, 3 parties spéciales loto plus pour des cartes cadeaux d'une valeur de 160, 180 et 200 euros. Ce loto du vendredi

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Une nouvelle association à Damigny, du verger à la cave, réinvente les savoir-faire traditionnels et la culture des fruits oubliés. Rendez-vous le samedi 3 octobre à la salle des sports Mazeline à Damigny pour une journée célébrant le patrimoine cidricole et les saveurs d'antan. Damigny s'enrichit d'une nouvelle dynamique associative pour marquer son lancement. L'association du verger à la cave invite le grand public, les curieux et les passionnés à une grande journée festive, culturelle et gourmande dédiée aux traditions cidricoles et à la valorisation d'arbres fruitiers méconnus. Démonstrations en direct, conférences passionnantes, concours gourmands et redécouvertes de boissons ancestrales comme le poiré et le cormé. Le matin à 9h30, accueil du public. À 10h, inauguration officielle. 10h30, 14h, grand concours de tarte aux pommes et jus de fruits frais, pommes et poirées sur inscription obligatoire. L'après-midi, démonstration et métiers d'antan. Dès 14h30, atelier interactif mené par des professionnels et d'anciens cidriers. Découverte des techniques de fabrication du cidre, du poiré et du cormé. Tout au long de la journée, le parcours de la cueillette au cidre, utilisation du pressoir ambulant, de la râpe et mise en œuvre de vieilles mécaniques, les secrets de la distillation, démonstration sur le bouilleur de cru, le bouilleur ambulant et explication des réglementations, conférences captivantes, histoire des pommiers, poiriers et cormiers dans le monde, sorbus domestica et la valorisation du cormier des cormes, rencontres et découvertes, stand des croqueurs de pommes, sensibilisation à l'apiculture et la lutte contre le frelon, sensibilisation à l'apiculture et la lutte contre le frelon asiatique, initiation à la tonnellerie et à la vannerie, marché de producteurs locaux et grande exposition de matériel d'époque, documents et photographies cidricoles. Rendez-vous le samedi 3 octobre à la salle Mazeline à Damigny pour célébrer le patrimoine cidricole et les saveurs d'antan. Petite restauration sur place. Plus d'informations 06 81 12 84 76. Le club Génération Mouvement de Rouet organise son concours de belote par équipe avec annonce le samedi 3 octobre à la salle des fêtes de Rouet. Inscription à partir de 13h15 fixée à 8 euros. Récompense en espèces pour les 3 premières équipes, 40 euros pour la 3e équipe, 60 euros pour la 2e équipe et 100 euros à la 1ère équipe. Lot de viande, bœuf, porc, volaille pour les suivants, un lot à chaque joueur. Lot surprise à la 1ère équipe. Ce concours de belote par équipe avec annonce organisé par le club Génération Mouvement de Rouet le samedi 3 octobre est ouvert à tous. Chérancé, journée de sensibilisation contre le cancer du sein pour Octobre Rose. À Chérancé, Octobre Rose se vit ensemble. Le comité des fêtes de Chérancé vous donne rendez-vous le samedi 3 octobre pour une grande journée placée sous le signe de la solidarité, du bénévolat au profit de la lutte contre le cancer du sein. Dès 13h30, venez participer à une marche solidaire de 10 km sur la voie verte de Chérancé. La participation est de 8 euros par adulte et c'est gratuit pour les enfants de moins de 10 ans. Au programme, marche solidaire, information et sensibilisation au dépistage, témoignages et pour remercier les participants, une petite surprise ainsi qu'une bouteille d'eau vous seront offertes. Les bénéfices de la marche seront intégralement

Occasion d'Octobre Rose, renseignez-vous auprès de Marine au 07 70 66 65 99 ou Alexia au 06 62 36 41 72. 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Thé dansant à Saint-Longy-les-Mortagnes, le club La Joie de Vivre vous invite à vous lancer sur la piste de danse pour un après-midi musical et chaleureux le dimanche 4 octobre de 14h à 19h à la salle polyvalente de Saint-Longy-des-Mortagnes, route de Mamers. L'orchestre Jean-Michel Olivier animera ce rendez-vous dansant du club de la joie de vivre le dimanche 4 octobre. Venez partager un moment de convivialité. Réservation au 06 69 07 93 87 ou au 06 40 08 61 73. Exposition art du bois et peinture à Saint-Côme-en-Véret. 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Venez admirer des créations en bois original, travaillées avec finesse et passion, associées à des toiles colorées et expressives, du 19 septembre au 4 octobre à la salle Atlantis de Saint-Côme-en-Véret. Du lundi au vendredi de 16h à 18h, le samedi de 10h à 12h, le dimanche de 16h à 18h et journée continue le dimanche 27 septembre. Entrée libre et gratuite. Renseignements 02 43 97 02 05. Un rendez-vous culturel à ne pas manquer à Saint-Côme-en-Véret. Exposition art du bois et peinture du 19 septembre au 4 octobre. Venez nombreux échanger et partager un moment avec les artistes.

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1: Bonjour à tous et bienvenue à votre quotidienne sur l'antenne de Radio Alpes-Mancel. Et pour cette dernière journée d'automne, c'est le soleil qui va s'imposer. On fait un point météo complet juste après le flash info et une présentation des artistes qui participeront à la balade artistique Arvaloir.
2: Bonjour à tous, de nouvelles aides pour les conducteurs. Le gouvernement doit dévoiler à 17h ses nouveaux dispositifs pour faire face à la hausse des prix des carburants. Parmi les pistes envisagées, l'évolution de l'aide grand rouleur. Une nouvelle règle pourrait aussi faire son entrée dans le budget 2027 pour redistribuer le surplus de TVA généré par la hausse des prix des carburants, selon BFM TV. Dans le même temps, l'État qui autorise aussi à titre exceptionnel de vendre du gazole de qualité été jusqu'au 15 novembre pour faire face à des difficultés exceptionnelles d'approvisionnement. En temps normal, l'autorisation s'arrête le 1er novembre pour anticiper des gels précoces. Une très bonne discussion, très constructive, déclaration d'Emmanuel Macron après son entrevue avec Donald Trump hier à New York. 45 minutes de face à face en marge de l'Assemblée Générale de l'ONU. Les deux présidents ont évoqué la guerre au Moyen-Orient et en Ukraine. Le chef de l'État français qui doit s'exprimer une dernière fois devant cette instance internationale. Dans le même temps, la France annonce être prête à œuvrer à la sécurisation d'infrastructures énergétiques de l'Arabie Saoudite. Ces sites sont visés par les Houthis. Le G7 exhorte d'ailleurs de cesser immédiatement les menaces et les attaques. Sébastien Lecornu reçoit la coordination rurale. Le Premier ministre poursuit ses consultations en vue du plan de relance agricole. Il doit aussi s'entretenir avec des représentants de la Confédération paysanne plus tard. Journée de grève pour les agents des CROUS. La CFDT appelle à une journée de mobilisation aujourd'hui pour réclamer plus de moyens et de meilleurs salaires. La rentrée universitaire est très difficile, voire intenable sur le syndicat, avec un financement très insuffisant du dispositif repas à 1 euro. Dans un communiqué, la CFDT déplore une intensification du travail, une surcharge des équipes et une dégradation des conditions de travail. Et puis, 285 objets, 3000 enchérisseurs et près d'1 million d'euros récoltés. La vente aux enchères des objets appartenant à Brigitte Bardot a été un vrai succès. Des vêtements ou encore de la vaisselle étaient mis à la vente à Paris. L'argent récolté sera reversé à la Fondation Brigitte Bardot pour la protection animale. Voilà pour l'actu, très bonne matinée à tous.

deuxième édition de la balade artistique d'Art Valoir. Les samedis 3 et dimanche 4 octobre, partez à la rencontre de la création sous toutes ses formes à travers le territoire du monde des Avaloirs. Pour cet anniversaire spécial, 47 artistes investiront 14 lieux d'exposition répartis sur 5 bourgs. À Villaines-la-Juhel, à la salle communale, au centre culturel, atelier Bréhin et atelier Maudra. À Averton, église Notre-Dame de l'Assomption, salle des fêtes, atelier Véronique, Mirnézanne et Goussin. À Court-Cité, église Saint-Pierre et Saint-Paul, chapelle Saint-Laurent et salle des fêtes. Le Ham, à l'église Notre-Dame et l'espace des arts. Et à Saint-Germain-de-Coulamère, à la salle des fêtes. Ce qui vous attend, aquarelliste, céramiste, dessinateur, écrivain, créateur textile, photographe, sculpteur, peintre, performeur et bien plus encore. Samedi 3 de 14h à 18h, dimanche 4 octobre de 10h à 18h, l'entrée est libre pour participer à cette 10e édition de la balade artistique d'Art Valoir sur le territoire du Mont des Avaloirs. Scannez le QR code présent sur l'affiche pour organiser votre parcours ou visitez le site de la communauté de communes du Mont des Avaloirs.

Eh bien, bonjour à toutes et à tous. Je suis Evelyne Poicheval et j'aime à dire que je suis plasticienne de la voix. Plasticienne de la voix parce que le mot est extrêmement important pour moi. Le dire, la lecture, le sens des choses est extrêmement important. Je dirais que j'aime ébouriffer la chevelure de la plus petite unité de la langue qu'est le mot. Alors, depuis très très longtemps, je m'entoure d'auteurs, de textes écrits par des auteurs, de mes propres textes. C'est une façon, je dirais, d'aborder la vie avec plus d'amour, avec plus de clarté par moment, parce que, vous savez, on ressent des choses tous. Mais parfois, on ne sait pas toujours mettre, on ne trouve pas les mots d'immédiat pour parler de ce que l'on ressent. Alors les auteurs sont de formidables amis. En plus, ce qui est encore plus génial, c'est que les gens n'ont pas tout le temps de vous écouter. Ils vous disent, mais non, j'ai pas le temps, j'ai autre chose à faire. Même s'ils n'ont pas autre chose à faire. Mais un livre, un texte d'auteur, vous pouvez l'avoir dans votre poche. Vous pouvez vous asseoir, le partager avec d'autres. Et c'est ce qui est absolument merveilleux dans l'écriture. Alors voilà, moi ce que je vous propose pendant ces deux jours, c'est de venir écouter dans l'église d'Averton, une petite église qui est très coquette, où l'on sent bien l'attention des gestes que les gens lui apportent, les gens qui l'entretiennent notamment. Et donc je vous propose d'écouter, de vous dire, de vous raconter, de vous murmurer des textes d'auteurs, mais aussi les miens. Alors, auteur, qui dit auteur, eh bien, ce sont des textes forcément que, en règle générale, j'aime beaucoup. Donc, des textes de Tarcos, de Francis Ponge, de Leclésio, de Gilles Montré, de Jean Tardieu, de Philippe Robotier, plein de textes comme ça qui m'accompagnent pas à pas, qui m'aident, qui m'éclairent. Et je pense qu'ils peuvent aussi vous éclairer. Ils parlent de quoi ces textes? Ah, aussi j'oubliais Gilles Deleuze. Bien, ils parlent de territoire. Hein, le territoire, c'est quelque chose en ce moment qui bouleverse beaucoup. On dit beaucoup de choses. Mais écoutez la façon dont Gilles Deleuze parle du territoire, c'est un réconfort absolu. Ça parle aussi de la langue, de la musicalité de la langue. Ça parle de la beauté, ça parle des fleurs, ça parle d'état aussi, parce que parfois, il y en a pas mal, un petit peu partout. Donc de la beauté, peut-être aussi du regard que l'on peut poser sur les objets, la façon dont ils vivent, et tout d'un coup, les différencier. Remarquez qu'il y a plein de petites choses qu'on n'a pas observé parce qu'on vit tous les jours à côté et l'habitude un peu, je dirais, nous efface la façon de regarder ou d'écouter. Donc ça parle de plein de choses comme ça, de la contemplation, parce que ça, c'est, je pense que c'est des moments intéressants aussi. Quand j'ai intéressant, c'est des moments apaisants à vivre, contempler, regarder la nature. Et je pense que cet été, elle nous a bien aidés, notamment les grands arbres, avec leur ombre rafraîchissante, leur bruissement, leur musicalité qui nous mettait à proximité de la mer, si on écoutait bien. Donc ça parle de tout ça, ça parle de mémoire aussi, bien sûr, ça parle aussi de tous nos petits rituels que l'on a, une façon de se ronger les ongles, une façon de lire allongé, plein de façons. Et puis aussi, je prendrai du temps pour vous lire des textes de Christian Bobin à propos de l'atelier de Soulage, qui était au départ un atelier dans un garage. Alors, je vais lire peinture ou parler peinture parce que nous en Valois, on va être baigné dedans, si j'ose dire. Je parlerai aussi de David Hockney et sa relation à l'aquarelle, de Bacon aussi, et le bleu de Bacon, et de toute sa façon de peindre, toute sa façon de triturer la couleur, la forme, le volume, enfin, plein de choses comme ça. Et tous ces textes seront ponctués d'improvisation vocale. Donc par moment, c'est la voix qui partira en petite improvisation, en son, en éclat, et simplement pour peut-être donner
un petit brin de silence entre les textes, donner un petit brin de pour souffler, pour garder en mémoire certaines particules des textes. Voilà, c'est un peu ce que je vous propose sur ces deux journées. Et puis aussi, seront exposés des textes écrits, des textes d'autrices avec lesquelles je travaille. C'est un atelier que j'anime à l'UIA à Alençon sur l'année. Et donc, il y a des autrices qui sont assez aussi exceptionnelles. Ça parlera de scènes endormies dans la paume de la main, de la table, chose meuble que l'on connaît bien, d'envie de ciel. Voilà, ces textes-là seront exposés. Donc, sur ces deux jours, c'est le samedi, 14h-18h, et le dimanche, de 10h à 18h. Voilà, donc c'est dans l'église d'Averton. Moi, je vous propose simplement de venir vous asseoir au bord d'un texte et de vous laisser fondre dans ce texte, de vous laisser sourire, hocher la tête, laisser palpiter le cœur, et peut-être qu'il y a un moment où votre voûte étoilée s'éclairera comme ça, pour l'instant, avec ce sourire au bord des lèvres aussi. Donc je vous dis à très bientôt.

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1: Une agréable journée à tous à l'écoute de Radio Alpemancel en cette journée du mardi 22 septembre, 265e jour de l'année. Le soleil s'est levé à 7h37 et se couchera à 19h48. Un grand soleil pour cette journée de mardi. Météo France annonce une journée durant laquelle le soleil brillera non-stop. Ce sera aussi des températures côté température estivale, donc autour de 16 à 17 degrés en matinée et jusqu'à 27 degrés au meilleur de la journée. Une chaleur tout juste amoindri par un léger vent de nord-est. Et la météo s'annonce très belle pour toute cette semaine, même si demain, vous le savez, c'est l'automne qui arrive. En tout cas, ce sera toujours du soleil pour cette semaine. Des températures qui seront fraîches au lever du jour. On pourrait dire température de saison au lever du jour entre 10 et 11 degrés. Mercredi et jeudi, ce sera un soleil, mais qui sera légèrement voilé. Température de 28 pour les maximales pour la journée de mercredi, 25 pour la journée de jeudi et un plein soleil donc pour la journée de vendredi, des températures annoncées à 28 degrés. On profite donc de cet été qui se prolonge. Malheureusement, pas de pluie à l'horizon. On fête aujourd'hui les Maurice et Morissette et également les Morvan si vous en connaissez. Les Maurice sont généralement perçus comme des personnes posées, structurées, pragmatiques. Ils aiment le travail bien fait, font preuve d'une grande méthode dans ce qu'ils entreprennent et ont le sens des responsabilités et de la loyauté. Fiables et engagés, ils prennent leurs obligations très au sérieux, que ce soit sur le plan professionnel ou familial. On peut compter sur eux, ce sont des partenaires, des amis fidèles, d'un naturel plutôt discret, modeste. Maurice n'aime pas être inutilement mis en avant ou faire du bruit pour rien. Il préfère observer, analyser, agir avec retenue plutôt que de s'imposer bruyamment. Sous une apparence calme se cache une grande force de caractère. Lorsqu'un Maurice se fixe un objectif, il fait preuve d'une persévérance remarquable pour l'atteindre sans se laisser décourager par les obstacles. On va commencer cette quotidienne en musique avec Maurice Chevalier pour le titre « Prenez le temps d'aimer ». On se retrouve juste après pour la revue de presse.

dynamisme. J'ai cru longtemps qu'il était bien de hurler son espoir. Et puis voilà que de notre fameuse époque dynamique est sorti quelque part en Europe un homme, un monstre. Alors là, vous parlez d'un dynamisme, d'un champion du haut-parleur, d'un barnum de misère. Et j'ai alors compris dans ma toute petite tête que tout dynamisme qui n'est pas équilibré par de la sagesse et du cœur mène fatalement au pire, puisque le type en question est tellement dynamique qu'il va arriver à se faire sauter lui-même. Le plus tôt sera le mieux d'ailleurs. C'est pourquoi, puisqu'il faudra recommencer bientôt, j'espère, une autre vie avec une autre mentalité, vous ne pensez pas qu'on ferait bien de s'assagir un petit peu et de chanter les uns aux autres comme ça, en douce, à la papa?

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1: C'est Sartois redoute de plus en plus ce passage à la pompe. Le prix de l'essence et du gazole continue d'augmenter inexorablement. Dans le nord de la Sarthe, par exemple, les automobilistes sont nombreux à limiter leurs déplacements. En pleine crise des carburants, faire le plein est un mauvais moment à passer pour beaucoup d'automobilistes. Ah, ce n'est pas une partie de plaisir, soutient Valérie, les yeux rivés sur l'écran de la pompe à essence d'une station-service du nord de la Sarthe. Conséquence directe de l'explosion du prix du gazole, établi en moyenne en France autour de 2,41 € le litre, la Sarthe limite au maximum ses déplacements, au point d'avoir fait une croix sur certaines sorties quotidiennes. On ne va plus au cinéma ni faire du shopping tellement l'essence est chère, regrette Valérie qui a pris l'habitude à chacun de ses passages à la pompe de ne faire que des demi-pleins. Pascal aussi a la main bien moins lourde depuis quelques semaines. Ça fait très longtemps que je n'ai pas entendu le claque du pistolet, déplore cet apiculteur des Alpes-Mancelles très remonté face à cette situation difficilement tenable pour les ménages. C'est une crise totale, un cercle vicieux. Ça ne peut pas aller. Dans le cadre de son activité professionnelle, la flambée des prix du carburant lui coûte à peu près 80 € d'essence en plus par semaine. Une augmentation de ses charges fixes qui va l'obliger à augmenter les prix de ses produits. Pour sa femme qui doit faire plus de 100 km aller-retour pour se rendre à son travail, c'est près de 70 €. Un budget supplémentaire considérable pour ce foyer qui ne bouge quasiment plus. Je vois dans mon magasin à la campagne, des clients se déplacent moins, assure le chef d'entreprise. De l'autre côté de l'écran de la pompe, Jean-François a décidé, lui, d'anticiper certains de ses déplacements, à commencer par ceux au supermarché. Avant, j'y allais 2-3 fois par semaine quand j'avais besoin. Maintenant, je n'y vais qu'une fois au moment où je vais chercher de l'essence pour éviter de faire des allers-retours, explique cet habitant de la petite commune de René. Il a également choisi de remplacer sa Twingo 2 par une voiture électrique. S'il a conscience que les prix augmentent, Michel, lui, n'a pas voulu changer ses habitudes. Le retraité ne veut au contraire pas se priver. Même si je ne vais pas faire des kilomètres et des kilomètres, je continue d'aller là où je veux. L'ancien habitant du Mans se pose tout de même une question. Pourquoi le gouvernement choisit de ne pas baisser les taxes sur les carburants? L'Allemagne, l'Espagne, etc. Tout le monde l'a fait, s'interroge Michel. Dans le même temps, le ministre de l'économie, Roland Lescure, a annoncé hier des aides supplémentaires à venir pour les gros rouleurs, mais pas de baisse de taxes généralisée. Drone fabriqué chez Renault, on ne peut pas tout accepter. À l'appel de la CGT, une petite centaine de manifestants a dénoncé hier le projet de construction de drones militaires à l'usine Renault-Le Mans. Les premiers drones militaires sortiront de l'usine Le Mans au cours du premier trimestre 2027, soit un an après l'annonce par le constructeur automobile français de sa contribution à l'effort de guerre voulu par l'État. Renault est en effet engagé dans un programme de production d'engins volants pour l'armée en partenariat avec l'entreprise de défense Turgis Gaillard. Cette militarisation n'est pas pour plaire à tous les salariés responsables syndicaux du centre de production de châssis pour la marque aux losanges. À l'occasion de la journée internationale de l'appel, la CGT Renault a tenu à marquer le coup. Une petite centaine de salariés de représentants CGT ont ainsi manifesté leur désaccord hier durant la pause de midi. Nous ne voulons pas avoir à choisir entre l'emploi et nos convictions, a défendu au micro Racine Karoumi, délégué syndical central pour la CGT. Plutôt que de produire des engins à usage militaire, l'activité du site doit rester consacrée aux mobilités au sens large, quitte à se diversifier et sortir de l'automobile, mais en restant dans notre cœur de métier, appuie Thomas Vincent, représentant du personnel et élu CGT Renault. Pour la CGT, il existe une alternative à l'économie de guerre, proclame Fabrice Garnier, le secrétaire départemental de la CGT, c'est de faire en sorte que notre industrie reste au service de la population pour le transport et la transition écologique. Pour autant, les opposants CGTistes ne se font guère d'illusions. Le programme est lancé. On ne pourra pas l'empêcher d'aboutir. Une équipe projet d'une douzaine de personnes a déjà été constituée et travaille sur la conception de prototypes, informe Thomas Vincent. Et l'équipe de la production doit être formée d'ici à la fin de l'année. Concernant les cadences de production envisagées, la direction de Renault envisagerait d'assembler 2 drones à l'heure en moyenne. Ces chercheurs relèvent des traces d'hydrogène souterrain en cherchant à comprendre comment se forme l'hydrogène naturel. Les deux universitaires ont identifié des zones de la région où cette source d'énergie pourrait être présente. On est une toute petite communauté de chercheurs en France dans ce domaine. Début septembre, Vincent Roche prépare son intervention au symposium sur l'hydrogène. L'événement lancé en 2019 voit en cette année 2026 des réalisations des transformations économiques bien réelles avec l'arrivée de la Chine dans le jeu de l'hydrogène vert. Autrement dit, les choses deviennent sérieuses. La production devient l'un des nerfs de la guerre. Il y a l'hydrogène grisé issu du pétrole, le jaune produit de l'énergie nucléaire et le blanc naturel renfermé dans des poches souterraines. Cocorico, la France en posséderait du moins suffisamment pour que deux entreprises obtiennent début juillet trois sites d'exploration dans les Pyrénées. Et en Sarthe, la réponse n'est pas là, mais deux chercheurs planchent sur le sujet. Maître de conférence en géosciences à l'Université du Mans, Vincent Roche s'intéresse au sujet depuis 5 ans, pas par velléité d'exploitation industrielle, mais pour comprendre comment l'hydrogène se forme. Avec son collègue Jean Philippon, docteur en géologie, ils ont posé des points de mesure en Sarthe et les terres voisines de Bretagne du bassin parisien. Il y a de l'hydrogène dans le sol à l'état naturel qui remonte doucement à la surface, assure le chercheur. Nous ne sommes pas une société d'exploration, nos mesures ne sont que des indices. La Sarthe possédant différents types de sols, quels seraient ceux propices à générer davantage cet or blanc? Ça peut être par exemple du fer. S'il s'oxyde, il va dégager de l'hydrogène, un lien avec les pierres dites de Roussard, dont la couleur ocre vient de leur teneur en fer. Tout est de savoir si le processus est toujours actuel. Bonnétable, il a participé à l'émission Affaires conclues et raconte son expérience. Originaire de Bonnétable, Bernard Neveu a vécu un bon moment à Affaires conclues entre souvenirs de famille et anecdotes sartoises à découvrir aujourd'hui sur France 2. Avec son petit air de Bourville qui n'a pas échappé aux acheteurs, Bernard Neveu n'est pas passé inaperçu sur le plateau de télévision d'Affaires conclues. Originaire de Bonnétable, il sera à l'honneur ce mardi sur France 2. Pour l'émission, Bernard a apporté une ancienne baratte à beurre ayant appartenu à ses parents. Ils fabriquaient leur beurre avec avant de le vendre sur le marché. À travers cet objet, je voulais raconter la vie dans nos campagnes dans les années 60, rendre hommage à mes parents tout en parlant de ma région natale, Bonnétable dans la Sarthe, à laquelle je reste très attaché. L'objet et son histoire ont suscité de nombreux échanges avec les acheteurs entre anecdotes et souvenirs de la vie d'autrefois. Damien Tison, acheteur emblématique de l'émission et originaire de Beaumont-sur-Sarthe, lui a demandé des nouvelles de la patriote. Cela m'a surpris et étonné les autres acheteurs qui se demandaient ce que c'était. Un clin d'œil inattendu à sa ville natale qui a particulièrement touché Bernard. Accompagné de son épouse, il gardera un excellent souvenir de cette aventure. C'était une superbe expérience. Nous avons été accueillis comme des rois. Les acheteurs sont hyper sympas et en coulisses, c'est pareil. De quoi lui donner envie de retenter l'aventure. J'y retournerai, c'est sûr. J'ai déjà en tête un autre objet, une autre belle histoire à raconter qui pourrait intéresser les acheteurs. Reste une question, Bernard a-t-il vendu sa baratte et si oui, à quel prix? Le principal intéressé entretient le suspense. Réponse ce mardi sur France 2 dans l'émission Affaires conclues à partir de 16h15. La Basoge, le brevet sartois de la randonnée, fête ses 40 années d'existence. Après une belle édition 2025 avec 1500 participants et près de 100 bénévoles, le brevet sartois de la randonnée revient à la Basoge le mercredi 11 novembre pour fêter ses 40 ans d'existence. Philippe Roussel, trésorier du comité départemental de la randonnée pédestre de la Sarthe, présente la journée. À l'occasion de cette édition anniversaire, des surprises attendent les randonneurs qui pourront emprunter des itinéraires inspirés des premières éditions pour aller rejoindre le GR36 en passant par la célèbre fonderie d'Antouanier. Randonnée et convivialité sont les moteurs de la réussite du BSR 2026. Pas moins de 1800 randonneurs sont attendus, licenciés ou non, famille, personnes à mobilité réduite ou randonneurs aguerris. Chacun pourra participer selon ses aptitudes et ses envies. De nouveaux itinéraires adaptés à tous et toutes sont prévus de 5 à 50 km. Chaque participant se aidera à remettre un souvenir de cette édition et pourra profiter de cet espace de rencontre que confère le gymnase. L'organisation a été revue pour éviter les files d'attente, café, d'accueil, ravitaillement tous les 10 km. En cas prévu également pour les randonneurs des 10 et 13 km, retour casse-croûte offert accompagné d'une boisson, animation, photo de groupe, tombola gratuite, sans oublier la boutique du comité pour découvrir les dernières éditions des guides de randonnée. Et enfin, temps de repos, retour avec la crêperie dans un espace convivial. Des navettes gratuites seront disponibles depuis les parkings jusqu'au départ des circuits au gymnase. Les tracés des parcours seront disponibles pour les participants sur l'application mobile FF Randonnée Marando le jour des BSR. Renseignements, inscriptions dès maintenant près du comité départemental sur Hello Asso ou par téléphone au comité au 02 52 19 21 35 ou au 02 52 19 21 60. Ma mère, une nouvelle psychomotricienne s'installe à 22 ans, Soraya Keshaba. Psychomotricienne diplômée depuis juin, débutera ses consultations le 6 octobre au cabinet situé 5 boulevard Victor Hugo. Ainsi, ma mère se va accueillir une nouvelle professionnelle de santé, Soraya Keshaba, diplômée d'État en psychomotricité, exercera en libéral les mardis et les mercredis. Elle partagera les locaux avec Apolline Laurent, déjà installée sur place. Son arrivée à ma mère s'est née d'une opportunité professionnelle. Une psychomotricienne lui a proposé de mettre à disposition le cabinet 2 jours par semaine, tout en y poursuivant elle-même son activité les jeudis et vendredis. Au cours de sa formation, elle a notamment accompagné les personnes âgées pendant 2 ans, une expérience qui lui a donné envie de conserver une pratique diversifiée. Enfants, adultes et seniors pourront ainsi être accueillis au cabinet. La psychomotricienne souhaite également développer progressivement les interventions à domicile, notamment pour les personnes rencontrant des difficultés à se déplacer. Son métier reste pourtant parfois méconnu. La psychomotricité ne concerne pas uniquement les enfants ou les difficultés motrices, souligne-t-elle. Coordination, équilibre, motricité fine, graphisme, attention, régulation des émotions ou perception du corps. La discipline considère la personne dans sa globalité à différents moments de la vie. L'installation à ma mère se doit lui permettre de tisser progressivement des liens avec les patients, leurs proches et les professionnels du secteur. Un contact, le 07 66 88 12 29. Sougé-le-Gannon, Marcel Fiodrin, l'espace d'exposition et d'animation ouvert. Après plusieurs mois de travaux, cette maison acquise par la commune en 2023 portera le nom de Marcel Fiodrin, son ancien propriétaire et figure emblématique de Sougé-le-Gannon. Samedi, en plein week-end des Journées européennes du patrimoine, la commune a inauguré la maison Marcel Fiodrin et son cellier qui devient un lieu d'exposition, d'animation et de sauvegarde du patrimoine. Il aura fallu près de 50 sacs de chaux hydraulique naturel et 11,9 tonnes de sable et 4,5 tonnes de pierre, puis 700 tomettes anciennes, notamment pour mener à bien ce projet de rénovation. Cette opération entre l'achat du bien et les travaux a coûté 32 223 euros avec un reste à charge communal de 16 022 euros. Il faut noter les aides financières des associations Mémoire et Patrimoine, la Société de Musique lors de l'achat, ainsi qu'une aide de 8000 euros de Mémoire et Patrimoine pour la toiture et 1200 euros la communauté de communes Haute-Sarthe Alpes-Mancelles par fonds de concours. L'opération a pu être maîtrisée sur le plan financier grâce au travail exceptionnel des bénévoles, les entreprises du bâtiment que nous avons également sollicité, le travaux effectué avec les conseils du Conseil d'architecture, d'urbanisme et de l'environnement 72 et de l'association Maison Paysanne de la Sarthe est remarquable, se félicite ainsi M. Philippe Rallu, le maire de la commune. Une belle reconnaissance pour Marcel Fiodrin, disparu le 25 décembre 2022 et qui fut un homme de musique. Il a dirigé 50 ans la Société de Musique et un homme engagé dans plusieurs associations ancrées dans la solidarité ouvrière de l'usine, les Isolants Français. Pour Dominique, Nathalie, Laurent, Bruno, décédé récemment, 16 enfants, leur papa serait fier et heureux de cette finalité. Fresnay-sur-Sarthe, plus de 100 choristes en concert à l'église Notre-Dame. L'association Les Amis de l'Orgue de Fresnay-sur-Sarthe fête ses 10 ans. Pour marquer cet anniversaire, un concert exceptionnel sera donné en l'église Notre-Dame le 4 octobre prochain. Créée le 12 décembre 2016, cette association de Fresnay organise régulièrement des concerts d'orgue et de voix avec les artistes reconnus et des artistes locaux. L'orgue actuel au sein de l'église de la vie médiévale a été installé en 1931 et 1932 par la maison de Bière Gloton dans la tribune occidentale monumental de l'édifice religieux, succédant à des instruments plus anciens aujourd'hui disparus. Restauré en 1998, il est le véritable témoin de l'histoire de l'église Notre-Dame, qui a ses monuments historiques en 1912 et qui fait partie des édifices les plus emblématiques du Maine. Traversant les siècles, il a vu les générations se succéder, il a vécu les grandes guerres et il a survécu aux incendies et aux reconstructions. Avec ses 800 tuyaux allant de quelques centimètres à 250 centimètres, ses deux claviers de 56 notes et de son pédalier, il n'est pas seulement un instrument de musique, il est une voix, une mémoire et une âme qui relie le passé au présent. Il transforme l'église en un lieu de vie, de partage et de culture et il fait vibrer la ville quand les mains d'un organiste réveillent ses tuyaux. Pour fêter ses 10 ans de vie, l'association Les Amis de l'Orgue organise un grand concert en l'église de Fréné-sur-Sarthe le dimanche 4 octobre à 16h30 où plus de 100 choristes reprendront le Requiem de Forêt composé entre 1887 et 1900. La chorale Ophélia, son chef de chœur Laurent Rameau-Benache, le chœur départemental de la Sarthe et son chef de chœur Yanis Benabdala en seront les interprètes et ils seront accompagnés à l'orgue par Philippe Bataille, titulaire de l'orgue de Saint-Martin de Tours. Des billets sont en prévente à l'office de tourisme de Fresnay et Beaumont-sur-Sarthe au prix de 12 euros. Le jour même, l'entrée sera à 14 euros, gratuit pour les scolaires, écoles, collèges.

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1: Et on commence avec les béliers. Au travail, votre créativité pourrait s'exprimer librement. Aujourd'hui, vous serez apprécié de vos supérieurs. Méfiez-vous cependant de certains de vos collègues. Côté amour, si vous ne faites pas l'effort de dialoguer, un climat d'incompréhension s'installera dans votre couple. Santé, mangez léger, faites attention à votre ligne. Les taureaux au travail, grâce à votre réalisme et à votre esprit pratique, vos projets tiendront la route. En amour, votre partenaire vous trouvera charmant et vous proposera une sortie en amoureux. Santé, petits troubles de la vue. Les gémeaux au travail, votre conscience professionnelle vous permettra d'être à l'honneur et de figurer sur le tableau de l'avancement. En amour, vous serez disposé au dialogue avec votre partenaire, le courant passera plutôt bien et votre santé est excellente. Les cancers au travail, vous serez très ferme et ne supporterez pas que vos collègues marchent sur vos plates-bandes. En amour, pour une fois, ce n'est pas vous qui serez l'organisateur de cette soirée. Et tout se passera très bien. Santé, belle endurance. Les lions au travail, des réflexions désobligeantes de vos supérieurs vous déstabiliseront. Ne prenez pas les choses trop à cœur. Côté amour, ne vous laissez pas envahir par la colère. Soyez plus cool. Santé, faites contrôler votre tension artérielle régulièrement. Les vierges au travail, veillez plus que jamais à garder les pieds sur terre et à ne pas vous laisser entraîner dans des projets irréalistes. En amour, pourquoi faire une scène de jalousie à votre partenaire sans la moindre raison? Santé, essayez de vous relaxer. Les balances au travail, tenez-vous prêt à exploiter les occasions aussi inattendues qu'exceptionnelles. En amour, attention au risque de malentendus avec votre bien-aimé. Santé, votre morale sera assez fluctuant. Les scorpions au travail, vous aurez la possibilité de consolider votre position grâce à votre sérieux, votre détermination, vos idées seront brillantes. En amour, le bonheur sera au rendez-vous de cette journée. Si vous êtes en couple, vous éprouverez un regain de passion pour votre partenaire. Santé, fragilité au froid. Les sagittaires au travail, vous atteindrez vos objectifs et prendrez une nette avance sur ceux du mois prochain. En amour, si vous créez des rapports de force avec votre partenaire, vous n'aurez peut-être pas le dernier mot. Gare au conflit d'autorité. Santé, faites attention à la grippe. Les capricornes au travail, gare à l'impulsivité. Elle sera mauvaise conseillère. Ne vous laissez pas emporter par la colère. En amour, une remise en question sera à l'ordre du jour. Santé, faites attention à vos bronches. Les Verseaux au travail, vous résisterez aux pressions extérieures et serez très productif aujourd'hui. Préparez-vous cependant à assumer un surcroît de travail. En amour, vous avez du mal à dialoguer avec ceux qui vous entourent. Attention, les malentendus risquent de se multiplier. Santé, bonne défense immunitaire. Et on termine par vous, les Poissons. Travail, les conseils de certains de vos collègues vous seront très utiles si vous avez du mal à vous adapter à votre nouveau poste. En amour, vous renforcerez le lien de complicité avec votre partenaire. Si vous êtes libre, il y aura du coup de foudre dans l'air. Côté santé, le repos est conseillé. On continue avec Cœur de Pirate sur l'antenne de Radio Alpes-Mincel. Le titre, on s'aimera toujours. Cœur de Pirate qui est né un 22 septembre. À suivre l'info rencontre du jour, ce sera avec Joséphine et son invitée, Madame l'Espagnole, pour vous parler du troisième salon Lire Autrement. Ça se passe au Mans, bien évidemment.

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1: Organisé par l'Association des auteurs du Maine et du Loire, le Salon régional de littérature Lire autrement revient au Mans, en Sarthe, les 26 et 27 septembre 2026. Pour cette troisième édition, les rendez-vous s'annoncent particulièrement riches avec la présence de plus de 90 auteurs venus à la rencontre du public autour de la littérature. Pour nous en parler, nous recevons aujourd'hui Ida L'Espagnol, vice-présidente de l'association Les auteurs du Maine et du Loire et surtout en charge de l'équipe de l'organisation du Salon. Alors Madame L'Espagnol, bonjour.
2: Bonjour.
1: Pour commencer, pouvez-vous nous présenter l'association des auteurs du Maine et du Loire? Qu'est-ce que c'est comme association? Depuis quand elle existe?
2: Alors, si je veux remonter à sa création officielle, elle démarre en 1955 sous le nom de l'Association des écrivains de l'Ouest. Il y avait Hervé Bazin qui était d'ailleurs dedans. Au fil du temps, elle a changé de nom. En 1975, elle est devenue Comité du Maine des écrivains de l'Ouest. Puis, je crois que c'est en 1978, 25e heure du livre, prend le relais, c'est la fête du livre, avec plus tard les 24 heures du livre, la 25e heure, et maintenant Fête lire. Donc l'association est un petit peu le fil conducteur de tout ça. Et c'est en 2003, je crois, que l'association devient les auteurs du Maine et du Loire.
1: Quel est donc votre rôle au sein de cette association?
2: Alors mon rôle, mais je suis chargée de l'événementiel, donc plus précisément de piloter l'équipe organisatrice du salon. Nous sommes 10 bénévoles à œuvrer pour que ce troisième salon, comme les deux précédents, soit une réussite.
1: En effet, parlons de ce salon, Lire autrement. Est-ce que vous pouvez nous expliquer comment il est né?
2: Alors, comment il est né? Eh bien, nous étions à la 25e heure des auteurs et à Fête lire, on s'est aperçu aussi que les auteurs régionaux n'avaient pas suffisamment de place, puisque à Fête lire, il y a une dizaine d'auteurs, soit le samedi, soit le dimanche, d'auteurs régionaux, j'entends. Et c'était pas du tout concevable, puisque en région, il y a quand même beaucoup d'auteurs qui ont des livres et qui veulent parler littérature. D'où l'origine de créer un premier salon en 2024, un deuxième en 2025, puisque ça avait bien réussi. Et puis, avec la ville du Mans, nous nous sommes entendus et nous ont proposé pour 2026 d'être en ouverture des festivités de leur semaine de fête-lire.
1: D'ailleurs, le nom du salon est assez original, hein, Lire autrement. Pourquoi avoir choisi ce nom? Que signifie-t-il et qu'avez-vous voulu faire passer à travers ce jeu de mots?
2: Alors, à travers ce jeu de mots, ben, c'était bien sûr de lire autrement. Alors, autrement, ça veut dire aussi de lire de la littérature qu'on peut trouver près de chez soi, c'est-à-dire des auteurs qui sont au Mans, pour citer le clin d'œil au Mans, mais bien sûr aussi tout autour, puisqu'on va dans toute la région ouest.
1: Parlons plus du salon. Il y a 90 auteurs cette année. Quel type d'auteurs et de genres littéraires les visiteurs pourront-ils découvrir?
2: Tous les genres littéraires, tous les genres. On a des nouvelles, on a du roman, on a des essais, on a de la littérature jeunesse. C'est une palette très diversifiée de 91 auteurs, dont 45 membres d'ailleurs, des AMM, plus de 91 adhérents. On a autant d'auteurs que d'adhérents. Mais par contre, on n'a qu'une moitié de membres des AMM qui sont présents en tant qu'auteurs.
1: Qu'avez-vous prévu au programme pendant ces deux journées des 26 et 27 septembre? Y aura-t-il des animations, des rencontres ou des temps forts?
2: Alors, il y aura des rencontres, bien sûr, dédicaces avec des auteurs. Il y aura aussi des associations. Il y a l'association Lire et Faire Lire qui est présente. C'est-à-dire, c'est la lecture dans les écoles pour se faire connaître. Je suis moi-même lectrice dans les écoles, d'ailleurs. Et il y a aussi des associations éditeurs. Les temps forts. Alors déjà, il y aura un panier de livres à gagner le samedi, un panier de livres à gagner.

0: est membre de l'association et il a donné la possibilité à une trentaine d'auteurs des AML d'apporter leurs connaissances sur justement des personnalités. Par exemple, si je vous parle d'Ida Rubinstein, Ida Rubinstein qui est l'inspiratrice du Boléro de Ravel, elle figure dans ce grand livre des Sartois puisque tous les étés, elle est passée dans le château des Sources à Saint-Symphorien et parce qu'aussi elle est venue en 1926 faire une grande conférence et jouer le martyr de Saint-Sébastien au Mans. Enfin, tout ça, bien sûr, c'est à découvrir plus tard.
1: Mais où se déroule cette troisième édition et quels seront les horaires pour le public?
0: Alors, cette troisième édition se trouve dans un lieu prestigieux puisqu'il s'agit d'un édifice classé qui est l'église Saint-Jean d'Arc, place Washington au Mans. Ce sera ouvert de 10h à 18h et l'entrée est gratuite, tant le samedi que le dimanche. Il y aura de la restauration sur place.
1: Concrètement, pourquoi faut-il venir sur ce salon lire autrement?
0: Eh bien, il faut venir parce que déjà, moi, je trouve qu'il faut prendre le temps. Il faut prendre le temps d'ouvrir un livre. Et pour lire dans les écoles, je peux dire que j'ai entendu des enfants dire « Ah ben, chez nous, nos parents n'ont pas le temps de lire. On ne lit pas chez nous. » Eh bien, si, il faut lire. Et pour lire, il faut avoir des livres.
1: Pour celles et ceux qui souhaitent en savoir davantage sur ce salon, avoir plus d'informations, quels sont les contacts à privilégier?
0: Alors les contacts, il y a le site internet spécialement dédié à ce salon qui est le site www.lireautrement.fr.
1: Pour conclure, quel est votre mot de la fin?
0: Le mot de la fin, lisons!
1: Merci Madame l'Espagnole d'avoir été avec nous pour nous présenter cette troisième édition de Lire Autrement. On rappelle que le salon vous donne rendez-vous les 26 et 27 septembre 2026 au Mans avec plus de 90 auteurs à rencontrer et de nombreux échanges autour de la littérature. Une belle occasion de découvrir de nouveaux écrivains, d'échanger avec eux et pourquoi pas de repartir avec quelques livres sous le bras. Je vous dis au revoir.
0: Merci beaucoup, merci, au revoir.
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3: Votre programme télé pour cette soirée du mardi 22 septembre. Koh-Lanta, émission de télé-réalité présentée par Denis Brognard, All-Star, après avoir marqué leur empreinte, les éditions auxquelles ils ont pris part, 18 aventuriers et aventurières et aventuriers expérimentent la nouvelle saison totalement folle. En partant, ils ne savaient pas qui serait leur adversaire, mais surtout, ils étaient loin d'imaginer que cette nouvelle épopée n'aurait rien à voir avec celle qu'ils ont vécu précédemment. Sur France 2, un documentaire, Les Cercles du Silence, à 21h10, en première partie, le cercle médical. Pendant trois décennies, Joël Le Squarnec a multiplié les viols et agressions sexuelles sur mineurs, notamment grâce à l'Omerta au sein de l'institution hospitalière. En deuxième partie de la soirée, à 22h05, le cercle familial. Si Joël Le Squarnec a tiré profit des défaillances de l'institution hospitalière, il a aussi utilisé le silence de ses proches. Sur France 3, série policière La Stagiaire à 21h10 avec notamment Michel Bernier. En première partie, aux origines, le corps d'un graffeur a été à la renommée internationale et retrouvé dans une friche. L'enquête mène Constance et Boris vers une école de street art. À 22h en deuxième partie, une pour toutes, une jeune militante contre les violences sexistes au travail est assassinée. Sur France 5, un documentaire Le Chanvre des possibles à 21h05, de la graine à la fibre en passant par la tige. Le chanvre est une plante aux mille usages. Sa graine et son huile s'invitent dans les assiettes. Sa fibre douce et résistante permet la fabrication de tissus et son huile nourrit aussi durablement la peau sans laisser de film gras. Quant à la tige, elle devient de l'isolant dans le bâtiment, de la litière animale ou du paillage horticole. Sur M6, votre série dramatique 911 à 21h10, en première partie histoire de famille, alors qu'Athéna doit se replonger dans un douloureux passé pour répondre à un appel, Chaminet étudie les profils de trois candidats pour le poste de capitaine. En deuxième partie de la soirée à 21h55, secret, les efforts de haine pour dissimuler ses problèmes de santé commencent à avoir des répercussions sur son bien-être. Sur Arte, un documentaire réalisé par Stan Neumann, Inquisition à 20h55. En première partie, le parfait inquisiteur, fondé par le pape Grégoire IX en 1231. L'Inquisition connaît des débuts chaotiques. Dans les premiers temps, les émissaires

sont envoyés sur le terrain pour éradiquer les foyers d'hérésie apparus en Italie, en France et en Allemagne. En deuxième partie de la soirée, le secret et le faste de la sorcellerie spectaculaire auto-da-fé, l'acquisition étant son emprise absolue. Quelques suggestions pour les chaînes de la TNT. On va commencer par la chaîne Gulli à 21h05 avec un film d'animation, Le Tour du Monde en 80 jours sur une île paradisiaque peuplée d'animaux aux personnalités aussi variées que leurs origines. Vit Passepartout, un jeune ouistiti au cœur intrépide. Depuis son plus jeune âge, il rêve d'explorer le monde, les yeux rivés sur les cartes et les récits de voyages qui nourrissent son imagination. Pourtant, sa mère protectrice et craintive estime qu'il n'est pas encore prêt à affronter les dangers et les mystères qui l'attendent au-delà de leur havre de paix. Tout bascule jour où Phileas, une grenouille excentrique et passionnée de surf, échoue sur les rivages de l'île après une tempête. Sauvée par Passepartout, elle ne tarde pas à révéler son caractère audacieux et fanfaron. Pour prouver sa valeur, Phileas lance un pari fou à une bande de crustacés sceptiques. Elle accomplira le tour du monde en seulement 80 jours, une aventure qui vaudra une montagne de palourdes. Fascinée par cette promesse d'évasion, Passepartout voilà l'opportunité de réaliser son rêve malgré les réticences de sa mère et les défis qui s'annonce. Il décide de se joindre à Phileas, bien déterminé à vivre une aventure qui changera sa vie à jamais. Et on termine par un documentaire qui vous sera proposé sur C-Star, Michel Blanc sur un malentendu. Toute sa vie, il s'est entendu répéter « Je vous ai adoré dans Le Père Noël est une ordure ». Toute sa vie, il aura répété qu'il n'a pas joué dans Le Père Noël est une ordure. Il n'y est qu'une voix qui débite des insanités au standard de SOS Détresse Amitié. Ainsi, la vie et la carrière de Michel Blanc aura toujours été marquée par des malentendus. On va se quitter avec Maurice, interprété par Bourville, juste après le Flash Info. Retrouvez votre émission Chansons Souvenirs sur l'antenne de Radio Alpes-Mancelles. Bonne journée à tous.

0: Bonjour à tous. Philippe Brun souhaite réintégrer le PS. Le député exclu du Parti Socialiste, juste avant la primaire, annonce lancer un référé. Il sera d'ailleurs examiné par la justice ce matin. Philippe Brun a été écarté après des accusations de harcèlement et de violence physique de la part d'une militante, des faits qu'il nie. Un jeune de 19 ans, condamné à un an de prison avec sursis, il a reconnu avoir été présent lors des affrontements à Saint-Pierre-des-Corps, près de Tours, dans la nuit de samedi à dimanche. Le policier impliqué dans la collision avec un motard a lui été placé sous le statut de témoin assisté. Il défendra fermement les positions de l'Iran. Le président Massoud Pezeshkian s'est exprimé avant son déplacement à New York pour participer à l'Assemblée générale des Nations Unies. De son côté, la France devrait travailler avec les Américains sur une résolution du Conseil de sécurité garantissant la liberté de navigation dans le détroit d'Ormuz, selon une source diplomatique. Emmanuel Macron fera son dernier discours devant cette instance à 19h30, heure française. Que va annoncer le gouvernement ? L'exécutif doit dévoiler de nouvelles aides pour les conducteurs à 17h face à la flambée des prix des carburants. Le dispositif grand rouleur pourrait évoluer. Le ministre du pouvoir d'achat, Serge Papin, avait annoncé que l'aide ne s'arrêterait pas à la fin du mois de septembre. De son côté, le ministre de l'économie, Roland Lescure, écarte toute baisse des taxes. Le gazole atteint plus de 2,30€ le litre en moyenne à la pompe, 2,20€ pour l'essence. 20 pays appellent à adopter des mesures de sécurité plus contraignantes pour l'intelligence artificielle. La Finlande, l'Espagne ou encore le Canada demandent que l'IA soit sous la direction, la supervision et le contrôle de l'homme, alors que certaines voix ont alerté sur de graves risques pour la sécurité et la sûreté. Et puis, après 21 ans, il est temps pour moi de rentrer à la maison. C'est avec ces mots que Nicolas Batum a annoncé sa retraite hier à 37 ans. Drafté en NBA en 2008, le Normand laisse derrière lui une carrière record pour un Français aux États-Unis, mais aussi l'une des plus belles pages de l'équipe de France dont il était devenu capitaine, notamment 2 médailles d'argent au JO et un titre de champion d'Europe en 2013. Voilà pour l'actu, très bonne journée à tous.
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2: Bonjour à tous et bienvenue sur les ondes de Radio Alpes-Mancel, votre radio du Nord-Sarthe. Ensemble pendant une heure, nous allons mettre à l'honneur la chanson française avec la complicité de Patricia, Marilyn et Jean-Pierre.
3: La chanson française de Stéphane avec aujourd'hui une petite exception pour rendre hommage à deux artistes. Mais je ne vous en dis pas plus. Pour le moment, nous allons mettre à l'honneur une chanteuse et actrice née le 22 septembre 1927, Madame Colette de Réal.
2: Après avoir passé sa jeunesse à Marseille, Colette de Réal participe à des concours de beauté. Elle est élue Miss Cannes, puis première dauphine de Miss France en 1949. Ensuite, elle se tourne vers le théâtre et monte à Paris pour entrer au concours Simon, où elle restera 4 ans. Cela lui permettra ensuite d'être à l'affiche de 24 films.
3: Voilà pour sa carrière cinématographique. Côté chanteuse, c'est dès l'âge de 15 ans qu'elle fait ses essais Salle Pleyel à Paris, où elle fait entendre sa voix de soprano. Sa carrière de chanteuse débute comme meneuse de revue à l'Alhambra, où elle a pour partenaires Roger Pierre et Jean-Marc Thibault. Au début des années 60, Colette de Réal passe à Bobineau en vedette américaine de Jacques Brel, puis part en tournée avec Gilbert Bécaud avant de revenir en vedette à Bobineau en 61, 63 et 1965. Après chansons, films et théâtre, elle prendra une retraite bien méritée dans les années 70, avant de nous quitter en juin 93. En 1959, Colette de Réal chantait « Amour, soleil et tcha-tcha-tcha ».

0: etc. On dit ça, hein?
1: Si je vous dis un canotier, un nœud papillon et un fort accent parisien du quartier de Ménilmontant, c'est que je vous résume en quelques mots l'acteur, le chanteur Maurice Chevalier. Il avait vu le jour en septembre 1888 et en 1936, il chantait la chanson issue du film L'homme du jour, Ma pomme. Et c'est ce titre que Patricia nous offre aujourd'hui. Bonjour Patricia.
2: Bonjour Jean-Maurice.
1: Les paroles sont signées par Georges Fronsac et Lucien Rigaud.
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1: Merci Patricia pour cette pomme qui traverse les décennies. Faut dire qu'elle fait partie des grands succès populaires de Maurice Chevalier, qui nous quittait en janvier 1972. En 1963, il chantait à 75 berges. C'était signé Roux et Garvarens.
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Je vais vous parler d'un événement qui a eu lieu le 11 septembre 1932 au 14 mai 1933. La première édition du championnat de France du football professionnel. La compétition oppose 20 clubs de toute la France, sélectionnés sur dossier, qui sont répartis en deux groupes de 10. Ce 11 septembre 1932, le premier but de l'histoire du championnat est inscrit par l'Autrichien Karl Klimas pour l'Olympique d'Antibes, qui bat le Red Star Olympique au stade Elisabeth à Paris. Un stade situé au sud de Paris au niveau de la Porte d'Orléans, construit à la fin des années 1910. Pour illustrer mes propos sur le foot, je vous propose Rogers qui chante tout simplement football.

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1: Avec le titre suivant, nous changeons totalement de sujet et d'époque. En effet, nous partons dans le répertoire de Florent Pagny, qui en 1997 interprète une chanson écrite par Lionel France, c'est Savoir aimer. Et c'est ce titre que Marilyn a choisi de chanter aujourd'hui. Bonjour Marilyn.
2: Bonjour Martine.
1: Cette chanson restera numéro 1 des ventes pendant 9 semaines en France et sera certifiée disque de diamant.

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Merci Marilyn pour ce titre de Florent Pagny qui sera salué par la profession qui lui décerne la victoire de la musique de l'artiste interprète masculin remise en février 1998. L'année suivante, il sort un album de reprise intitulé Récréation sur lequel figure Joli Môme, album où il mélange les genres sur des arrangements électroniques.

0: joli moment.
1: Je vais vous emmener en promenade à Paris, plus précisément au 13 rue d'Amsterdam, dans le 8e arrondissement, là où se situe la gare Paris-Saint-Lazare. Dite aussi tout simplement gare Saint-Lazare. Elle est la première gare édifiée en Île-de-France dès 1837, avec l'ouverture du chemin de fer de Paris à Saint-Germain-en-Laye. Elle fut l'objet d'une inscription au titre des monuments historiques depuis le 28 décembre 1984.
2: Dans le domaine de l'art, la gare Saint-Lazare fut peinte en 12 tableaux par Claude Monet, c'était en 1877. Pour le cinéma, elle fut le décor du film La Bête humaine avec Jean Gabin pour ne citer que celui-là. Cette gare Saint-Lazare inspire aussi Pierre Delanoë qui, sur une musique de Jean Renard, écrit la chanson À la gare Saint-Lazare, interprétée par Colette Doréal, que l'on retrouve avec plaisir.

Le 23 septembre 2020, nous quittait celle surnommée la muse de Saint-Germain-des-Prés, Madame Juliette Gréco. Elle avait 93 ans. Figure emblématique de la chanson française, dite à texte. Elle a eu une carrière s'étalant sur près de 7 décennies. Elle fut aussi actrice de 1948 à 2002, sans oublier en 1965 pour la télévision son rôle de Belphégor pour 4 épisodes de 70 minutes créés par Claude Barma. En 1962, Juliette Gréco, sur une musique et des paroles de Serge Gainsbourg, chantait à accordéon.

comme Juliette Gréco, Bourvil nous a quittés le 23 septembre. C'était en 1970, il avait 53 ans. Courte carrière, mais ô combien très riche de films, de spectacles et de chansons, allant du comique à la tendresse. Et c'est précisément dans ce registre que Jean-Pierre a fait son choix pour rendre hommage à Bourvil en interprétant, accompagné de sa guitare, la tendresse écrite par Noël Roux.

Merci beaucoup pour cette tendresse, Jean-Pierre. Et nous allons rester dans le même registre en retrouvant Bourvil qui, en 1958, avait enregistré « Berceuse à Frédéric ». Paroles d'Eddy Marnay et musique de Émile Stern.

0: Il est temps de vous offrir des fleurs avec notre chanson fleurie. Aujourd'hui, c'est le coquelicot qui est à l'honneur. C'est une plante annuelle très abondante dans les terrains fraîchement remués à partir du printemps. Cette plante herbacée est originaire du bassin méditerranéen, Eurasie et Afrique du Nord.
1: En gastronomie, le coquelicot peut se manger cru dans les salades, séché en infusion ou transformé en sirop de coquelicot pour napper les desserts et aromatiser les boissons. On le retrouve aussi en confiserie, en gelée et en décoration de pâtisserie.
0: Et en chanson, on retrouve ce petit coquelicot interprété par Marcel Mouloudji, né le 16 septembre 1922 à Paris.

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1: En début d'émission, Martine nous a dit que nous allions faire une petite exception à la chanson française. Eh bien, c'est le moment, car nous allons retrouver Georges Brassens, qui faisait son premier Olympia en septembre 1954, et Tino Rossi, qui nous quittait en septembre 1983. Et si j'évoque ces deux grands chanteurs, c'est qu'en 1977, ils avaient chanté en duo une chanson napolitaine présentée à Naples en 1849, Santa Lucia, écrite par Théodore Cottreau. Alors place à cette chanson napolitaine avec les voix de Georges et Tino.

Laissons ce joli duo pour retrouver Georges Brassens seul, qui en 1953, avant son premier Olympia, chantait « J'ai rendez-vous avec vous ».

0: Après leur duo et Georges Brassens seul, il est temps d'écouter Tino Rossi, disparu le 27 septembre 1983 et qui chantait depuis 1932. En 1953, il interprétait « Jolie mésange » paroles de Hubert Huttier.
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Philippe Durand de la ville Jégu Dufresnay, voilà sans doute un nom que vous ne dites rien pour grand-chose. Mais si je vous donne son nom de scène, vous allez dire « Oui, mais c'est bien sûr un chanteur, et oui, c'est celui de Philippe Laville, né le 26 septembre 1947 à Fort-de-France. Il chante depuis 1969. En 1996, il chantait « Matin, câlin ».

0: Après une longue absence due à la maladie, ses fans ont pu la retrouver sur scène le 12 septembre 2026. C'est bien sûr Céline Dion. Elle chante depuis 1981. En 1982, elle chantait « D'amour et d'amitié », des paroles écrites par Eddy Marnay.
1: Et c'est avec cette chanson que se termine notre émission de chansons et de souvenirs sur Radio Alpes-Moncel. Merci à Patricia, Marilyn et Jean-Pierre d'y avoir participé. Bonne écoute, bis à tous et à tout bientôt.

0: Bonjour à tous. Une règle d'or pour le prochain budget. Sébastien Lecornu souhaite redistribuer les surplus de TVA aux Français en cas de nouvelle hausse des prix des carburants. Le but, qu'il n'y ait pas de gain pour les comptes publics, selon Matignon au journal Le Parisien. Le gouvernement doit dévoiler à 17h de nouvelles aides pour faire face à cette hausse importante des prix à la pompe. Et pour faire face à cette flambée des prix, Emmanuel Macron a demandé à Bruxelles d'assouplir les règles. Une lettre a été envoyée à la présidente de la Commission européenne, Ursula von der Leyen, vendredi. Le chef de l'État propose 5 mesures, dont l'augmentation de la part de biocarburant, notamment dans le diesel, le faisant passer de B7 à B10, une mesure qui ferait économiser 3% de consommation. À noter le dernier discours d'Emmanuel Macron devant l'Assemblée générale des Nations unies. Il aura lieu à New York, 19h30, heure de Paris. Un référé examiné ce matin par la justice, il doit déterminer si le député Philippe Brun doit être réintégré au sein du PS. Exclu mercredi de la primaire de la gauche, le député est soupçonné de harcèlement, notamment envers une militante. Les 5 candidats de la primaire de la gauche seront réunis demain lors d'un premier débat. Un nouveau scandale dans le périscolaire à Paris. Un enseignant intervenant dans une école maternelle dans le 10e arrondissement a été placé en garde à vue. Il est soupçonné d'agression sexuelle et de violence sur des jeunes enfants. Les familles mettent en cause la responsabilité de la direction et évoquent une réaction tardive et insuffisante après une première alerte. 4 morts, 6 disparus. Au Japon, le typhon Dujuan a provoqué d'importantes précipitations et prive près de 45 000 foyers d'électricité. Près d'1 600 000 habitants de la région de Tokyo ont été invités et évacués. Et puis, on termine avec un mot de sport et de tennis. Arthur Fils est certain d'intégrer le top 10 mondial à la prochaine publication du classement ATP pour la première fois de sa carrière. Le numéro 1 français doit reprendre la compétition à Tokyo la semaine prochaine. Il atteindra la 9e place mondiale grâce au retrait de Novak Djokovic et d'Alex de Minaur de leur prochain tournoi. Voilà pour l'actualité. Très bonne journée à tous.
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0: donner à entendre la voix des soldats de 1870 et le pari de l'association Kerfank 1870 qu'on y se souvient que sa nouvelle lecture spectacle présentée du 24 au 26 septembre à la ferme de la Jaunelière à Conly. Et pour nous en parler, nous recevons sur l'antenne de Radio La Pémancelle le président de l'association, Laurent Carguette. Bonjour.
1: Bonjour madame, et à tous.
0: Donc pour bien comprendre le contexte de ce projet, est-ce qu'on peut rappeler le rôle de l'association Kerfank 1870 Conly se souvient? Quels sont ses objectifs et à travers quelle démarche ou événement cherchez-vous à transmettre cette histoire locale au grand public?
1: Eh bien, notre association donc a 3 ans maintenant et sa vocation c'est de travailler à faire connaître l'histoire du camp de l'armée de Bretagne établi à Conly pendant la guerre de 1870-1871, de la faire connaître en étant le plus proche possible de la vérité des faits, qui ne sont pas toujours évidents à clarifier, et de la faire connaître au travers de tout ce qu'on peut imaginer, que ce soit des conférences, des expositions, des spectacles, comme celui dont on va parler aujourd'hui.
0: Et pourquoi l'avoir nommé Kerfank?
1: Ah, très bonne question. Kerfank, c'est le nom que les Bretons présents à Conly avaient donné au camp. Et en breton, Kerfank veut dire la ville de la boue. C'est plutôt péjoratif pour le village de Conly, mais ça n'avait rien à voir avec Conly. La saison était très rude. Il avait beaucoup plu cet automne-là, plu, neigé. Et la présence de dizaines de milliers d'hommes, ils ont été jusqu'à 50 000 en même temps. La présence d'autant d'hommes sur des terres détrempées a transformé ce camp en bourbier. Donc ils l'ont nommé Kerfank, qui veut dire la ville de la boue. On aurait pu dire cloaque en français. Et donc symboliquement, pour rappeler leur histoire, on a choisi ce terme. Et on l'a ajouté 1870 pour rappeler l'année, pour avoir le nom complet. Conly se souvient, parce que l'objectif c'était de montrer que si aujourd'hui quelqu'un cherchait à se souvenir de cette histoire, bah c'était la ville de Conly, les gens de Conly, les Conlinois.
0: Donc on peut parler d'une toute jeune association, 3 ans, vous avez dit, donc comment elle fonctionne et qui sont les personnes qui composent votre équipe?
1: Alors on n'est pas nombreux, on est 8 adhérents qui viennent de tous horizons, qui sont intéressés par les faits, par l'histoire, mais qui ne sont pas tous historiens. Il y a parmi nous une personne qui est la plus qualifiée en histoire. C'est une personne qui anime d'ailleurs un site internet qui s'appelle Loire 1870, comme l'armée de la Loire. C'est notre ami Michel. Il est vraiment féru d'histoire. Il m'a avoué il y a quelques temps qu'il y consacre 100% de son temps. Vous imaginez, recherche, lecture, c'est impressionnant de voir à quel point il connaît des détails par cœur. Après, les autres adhérents sont intéressés par l'histoire sans forcément la connaître complètement. Mais on essaie malgré tout de transmettre.

0: Donc vous proposez jusqu'au 30 septembre une exposition consacrée à l'armée de Bretagne au camp de Conly à la maison du tourisme du lac de Sille-Guillaume. Est-ce qu'on peut parler de cette exposition et que va pouvoir découvrir le visiteur lors de cette visite?
1: Alors ça, en effet, je vous remercie de l'évoquer, c'est une autre actualité que nous avons. Nous avons été sollicités par la maison du tourisme de la 4CPS qui dispose à Sillé-Plage un espace d'exposition. Et donc pendant tout le mois, nous présentant au public l'histoire du camp de Conly racontée par 39 panneaux. Chaque panneau comporte une petite partie de texte et une voire deux illustrations. L'objectif, c'était pour une personne qui rentre même presque par hasard dans la salle d'exposition, c'était de lui permettre de découvrir facilement et rapidement l'histoire dans ses principaux faits. Mais l'histoire chronologiquement, du début jusqu'à la fin. Et de partir avec une meilleure connaissance des faits. Et de leur donner envie d'en savoir plus, en venant notamment au spectacle.
0: Et lors de cette visite de l'exposition, est-ce qu'il y aura possibilité de rencontrer les bénévoles de l'association?
1: Alors non, nous ne pourrons pas être présents sur place parce que bon, d'abord on ne sait pas à quel jour, à quelles heures, les personnes vont s'arrêter à la maison du tourisme. Mais moi, de temps en temps, j'irai faire un petit tour à la maison du tourisme pour savoir si justement il y a eu beaucoup de passages et éventuellement s'il y a des moments où il y a un peu plus de monde que d'autres pour voir si ma présence pourrait être utile. Normalement, sans notre présence, les gens peuvent facilement découvrir l'histoire du camp de Conly grâce à ces panneaux d'information.
0: Donc on va parler à présent de ces lectures spectacles que vous proposez, donc ce sera le 24, 25 et 26 septembre à la ferme de la Jaunelière sur la commune de Conly, donc chaque soir à 20h. Est-ce qu'on peut dire pourquoi vous avez choisi d'investir ce site pour vos représentations?
1: Ah, c'est une bonne question ça aussi. Au départ, dans l'idée du projet, ce n'était pas cet endroit que ça devait se faire. Mais on a eu la chance que les propriétaires de la ferme nous proposent de réaliser le spectacle à cet endroit. Il se trouve que symboliquement, cet endroit représente vraiment beaucoup pour l'histoire du camp, puisque c'est la ferme que l'état-major du camp de Conly avait réquisitionné pour s'y installer. Donc nous aurons la chance d'être dans cet endroit et qui plus est à l'abri, puisque le spectacle va se jouer sous la grange.
0: Donc le spectacle donne à entendre la parole intime et directe de ces hommes plongés dans le quotidien du camp. Alors qu'est-ce que ces lettres révèlent dans leur état d'esprit et la réalité vécue à Conly en cet hiver 1870?
1: Eh bien plein de choses. L'intérêt de ces lettres, qui sont des lettres authentiques, et elles sont rares les lettres des soldats de cette époque, rares à trouver. Il doit en exister beaucoup dans les greniers, mais elles sont malheureusement aujourd'hui elles sont oubliées. Pour celles que nous avons pu trouver, eh bien elles nous apprennent à découvrir l'histoire non plus dans les livres des historiens ou des anciens militaires de l'époque, mais grâce aux mots de ces hommes eux-mêmes qui gardent un contact avec leur famille, qui reçoivent des lettres de leur famille et qui cherchent dans leurs lettres à témoigner de leur état d'esprit, de leurs doutes, de leur quotidien, de leurs inquiétudes, de leurs espoirs. Des hommes qui, au milieu de la guerre, continuent d'écrire à ceux qu'ils aiment.

0: qu'on peut se permettre d'avoir un petit aperçu de ce qu'il pouvait y avoir décrit donc dans ces lettres?
1: Oui, mais bien sûr, avec plaisir. Je choisirai, enfin, je vais pas vous la lire en entier, mais cette lettre qu'un homme originaire de Morlaix écrit, et il s'appelle Albert Lescourt, il écrit sur un papier en tête, armée de Bretagne, commissariat aux vivres, quartier général, il écrit qu'on lit le 20 novembre 1870. Chère madame, arrivée depuis hier, c'est à peine si je sais à quoi on me destine. Je crois cependant que je dois faire partie de la comptabilité à titre de sous-lieutenant. J'ai passé la nuit sur la paille avec 15 ou 16 de mes collègues dans le grenier de l'ex-ferme qui sert actuellement de commissariat aux vivres. Ces messieurs ronflaient tous à qui mieux mieux. Pour mon compte, j'ai fort peu dormi, malgré la fatigue, mais je crois que je m'y ferai avant peu. Je n'ai nullement souffert du froid. Hier, j'ai écrit à ma mère, mais je ne sais pas trop ce que je lui ai dit. Je suis un peu sans dessus dessous. On nous prévient à l'instant que désormais nous n'aurons plus un moment à nous, qu'il faudra être toute la journée au bureau. La nourriture est très bonne et tous ces métiers sont très aimables. Mais cependant, si je n'avais pas l'espoir que ma nouvelle position ne doit pas être de longue durée, je me trouverais très malheureux.
0: Quand vous l'avez dit, ces courriers, on peut en trouver dans certains greniers, peut-être sans le savoir, mais peut-être que vous avez des connaissances et également peut-être des personnes qui sont même sur place lors de ces lectures.
1: Hein. Oui. Bon, celles à partir desquelles nous avons travaillé ne viennent pas, par exemple, des archives départementales. Et il y en a quelques-unes que nous avons, enfin, moi personnellement, j'ai eu l'occasion d'acheter sur Internet. Et puis, sinon, nous avons une base importante qui nous vient d'une famille de Loire-Atlantique qui a miraculeusement conservé toute la correspondance de leur aïeul. C'est près de 70 à 80 lettres. Et d'ailleurs, pour anecdote, le descendant de cet homme sera présent avec son épouse le vendredi soir au spectacle. Il vient de Loire-Atlantique pour entendre les lettres de son aïeul.
0: Donc passer de documents d'archives historiques à une lecture spectacle, ça demande un bel exercice artistique. Alors comment est-ce que s'est fait déjà le travail de sélection de ces lettres et de quelle manière est-ce que vous avez collaboré avec l'association Créatures Compagnie?
1: Alors, il est apparu évident dès la naissance du projet que ces lettres devaient être lues par des comédiens et comédiennes. Parce que une lettre, il faut savoir lui donner du sens, se mettre dans la peau de la personne qui l'écrit, ou de la personne qui reçoit une lettre de sa famille, de sa sœur, de sa mère, de son cousin. Nous avons pris contact avec la troupe Créatures Compagnie du Bergega, qui a tout de suite très bien compris comment nous imaginions ce projet et qui nous a proposé des idées de sélection. Parce qu'on lui a présenté un certain nombre de lettres. Lui, il a fait une sélection de ce qui lui paraissait le plus intéressant dans les enchaînements, dans l'intérêt des lettres elles-mêmes. Et puis, il nous a fait des propositions de mise en scène. Oui, on peut parler de mise en scène parce qu'il faut que ce soit vivant. Et puis, il y a aussi une mise en scène sonore et visuelle. Il y aura des projections faites sur des toiles en rapport avec les lettres et une illustration musicale.
0: Donc on peut dire ça va durer combien de temps ce spectacle? Et puis est-ce que c'est accessible à tout public?
1: C'est accessible à tout public. Vraiment, c'est vraiment ouvert à tout public. C'est pour ça que nous avons tenu à ce que ce soit un spectacle à entrée libre, de manière à ce qu'une famille avec 3-4 enfants puisse décider de venir en famille. Le spectacle commencera chaque soir à 20h et aura une durée de 1h15. Pour les mêmes raisons, on a souhaité que le spectacle ne soit pas trop long. Imaginez un enfant de 12 ans rester plus d'une heure et demie à entendre des lectures, ça peut paraître interminable. 1h15. Et je vous assure que le contenu est assez dense. 1h15 de lecture pour avoir assisté en tant que participant même aux répétitions de ce week-end, c'est vraiment dense. Pour autant, c'est pas trop long. Début des spectacles à 20h et fin à 21h15.
0: Et quel est le message principal que vous souhaitez donc faire passer au public à travers cette invitation?
1: Le message qu'on souhaite leur faire passer, c'est venez découvrir cette histoire que tout le monde pense connaître, plus ou moins, mais venez la découvrir grâce aux mots des hommes qui y sont passés et qui, par leurs lettres, ont témoigné de ce qu'ils y ont vécu.

0: On rappelle donc que ces soirées spectacles sont proposées le 24, 25, 26 septembre. Ça se passe à Conly, à la ferme de la Jaunelière. C'est organisé par l'association Kerfank 1870 Conly se souvient. Donc on invite nos auditeurs à aller vous rejoindre. Je vous laisse le mot de la fin pour les inviter à vous rejoindre nombreux sur cet événement. Alors, peut-être avec des places limitées par soirée. Comment ça se passe?
1: Exactement. On est obligé, on a forcément une jauge limitée. On estime à 80 places. On pourra peut-être déborder un tout petit peu en rajoutant des chaises au gradin qui sera mis en place. On invite vraiment les gens qui sont intéressés à réserver rapidement. Les réservations ont commencé et ça a du succès. En appelant mon numéro, j'ai donné mon numéro pour recevoir les réservations. Elles peuvent se faire en m'appelant ou par SMS. En précisant le nombre de personnes, le jour de réservation et les coordonnées, pour que je puisse avoir les coordonnées des personnes. Donc en appelant ou en envoyant un SMS au 07 89 20 30 31.
0: Je présume que ce projet a été financé par certains partenaires. Est-ce qu'on peut justement expliquer?
1: Nous avons la chance d'être soutenus avec générosité par des partenaires qui sans qui on n'aurait jamais pu monter ce projet. Si je peux les citer, en effet, nous sommes aidés par le ministère de la Culture, donc la DRAC, par le département de la Sarthe, l'Office national des combattants victimes de guerre, l'association du souvenir français, la ville de Conly, le Crédit Agricole Ménanjou, et puis aussi par l'association des Bretons du Mans et l'atelier de reliure de Monsieur Gourdelier au Mans. Et puis nous sommes aussi soutenus par l'UNC AFN de Conly.
0: Des projets pour l'association?
1: On va essayer de respirer une fois que ces deux animations auront eu lieu et on verra ce qu'on pourra imaginer pour l'année prochaine. Le succès de ce spectacle et de cette exposition auxquelles nous croyons, j'espère, nous motiveront pour imaginer d'autres choses sous d'autres formes un petit peu plus tard. Et puis nous espérons aussi que des gens auront envie de nous rejoindre à l'association pour travailler à nos côtés.
0: Eh bien, merci à vous, Laurent Carguette, d'être passé au studio de Radio Alpes-Mancelles. À bientôt.
1: Merci beaucoup. Au revoir.

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nous emmenons à Théillé à la découverte du domaine aux Forges de la Rose. Pour nous en parler, nous recevons Sabrina Pourceau, la nouvelle propriétaire des lieux avec Alexandre Évrard. Avec elle, nous allons découvrir l'histoire de ce domaine, son parcours jusqu'à cette nouvelle activité, mais aussi ce qui l'a poussé à se lancer dans cette aventure et ce que aux Forges de la Rose propose aujourd'hui à leurs visiteurs.

0: Alors Madame Pourceau, bonjour.
1: Bonjour.
0: Pour commencer, pouvez-vous vous présenter à nos auditeurs ?
1: Bonjour, eh bien moi c'est Sabrina, 38 ans et nouvelle propriétaire du domaine aux Forges de la Rose.
0: Quel a été votre parcours professionnel et personnel avant d'arriver aux Forges de la Rose ?
1: Eh bien j'ai travaillé longtemps dans le commerce, de base je suis coiffeuse et après j'ai travaillé dans un magasin de moto sur Alençon et puis me voilà destinée aux Forges de la Rose avec aimer le contact avec les gens, faire connaissance de plusieurs nationalités ou autres. C'est vraiment le contact avec les personnes que j'aime bien, le tourisme ou autre.
0: Est-ce que vous aviez toujours eu l'envie de vous lancer dans un projet comme celui-ci ?
1: Du tout. C'est un domaine qui est juste à côté de notre domicile personnel et qui a vraiment beaucoup de charme. J'ai toujours aimé ce lieu et quand on a su qu'il était à vendre, je me suis dit pourquoi pas, faut aller visiter. Et en fait, ça a fait que y a eu vraiment le gros coup de cœur et on s'est projeté directement. On voyait vraiment les choses à faire en fait. Le restaurant, donc du coup, on le fermait parce que nous, c'est pas notre partie, mais tout ce qui était logement ou autre, et puis pour faire des anniversaires, des mariages, vraiment un lieu de bonheur, on va dire.
0: Alors justement, parlons un peu de votre copropriétaire. Quel est pareil son parcours ? Quel rôle joue-t-il dans cette aventure ? Et comment travaillez-vous ensemble au quotidien ?
1: Alors, mon conjoint, moi, il est à son compte hein, sur Arnage. Donc du coup, il m'aide à faire les travaux. Ouais, il m'aide. Il fait les travaux plutôt. C'est, je donne les idées ou autre, on se projette tous les deux et mine de rien, heureusement qu'il est là parce que on n'aurait pas pu faire tout ce qu'on a fait avec le coût des matériaux ou autre. Au moins, on n'a pas la main d'œuvre et puis c'est fait de nos mains à nous.
0: Qu'est-ce qui vous a attiré dans ce domaine lorsque vous l'avez découvert pour la première fois ?
1: Alors, le charme, beaucoup beaucoup de charme, des vieilles bâtisses, le fer forgé, tout en fait, c'est un lieu, faut venir visiter.
0: Vous souvenez-vous de votre première impression en arrivant ici ?
1: Ouais, beaucoup de charme, beaucoup de potentiel, on se projetait vraiment.
0: Et qu'est-ce qui vous a convaincu justement de franchir le pas et de devenir propriétaire des lieux ?
1: Et le fait aussi d'être entre guillemets à mon compte, de plus devoir les horaires, c'est moi qui gère mon temps, ouais, gère tout quoi. Je deviens ma propre patronne et puis je fais tout à mon idée, la déco, tout, tout.
0: Est-ce que vous aviez immédiatement imaginé le domaine comme un gîte ?
1: Alors c'était déjà un gîte. Alors les premiers propriétaires c'était un restaurant et un gîte. Les deuxièmes aussi. Et par contre ils exploitaient pas tout et nous on fait tout ce qui est Airbnb booking la semaine dans trois appartements différents. Un appartement de deux, un appartement de quatre et un appartement de sept personnes vraiment distinct avec quatre chambres que n'avait pas cette fonction là en fait. Nous ça nous permet aussi de l'occuper la semaine. Moi la semaine j'aimerais bien développer la partie séminaire dans ma grande salle. Donc on a monté un grand écran et puis on va essayer de se diversifier, toucher un peu les entreprises, des réunions, des repas de fin d'année, des choses comme ça.
0: Pour celles et ceux qui ne connaissent pas, aux Forges de la Rose, comment pourriez-vous nous présenter ce lieu ?
1: Alors le domaine, oui, on est sur une grande bâtisse qui forme comme un U avec une belle pergola pour faire tout ce qui est vin d'honneur en extérieur. On a une grande pièce de réception pour 90 personnes, une grande cuisine professionnelle parce que du coup c'était un restaurant avant, donc elle est vraiment très très fonctionnelle. Donc on a une chambre PMR, donc obligatoire, une chambre pour les personnes à mobilité réduite. L'ancienne salle de restaurant, nous on l'a mise en salle de détente avec un bar, baby foot, jeux d'arcade, petit coin lecture avec des petits canapés tout sympa. On a un grand dortoir de 5 personnes avec sur le même palier une chambre de 2. À côté on a un appartement, l'accès en extérieur, avec un appartement de 4 personnes. Juste à côté un appartement de 2. Au-dessus de la grande salle de réception, on a tout un aile qui fait 19 personnes au total et on a un grand appart de 7 distribué en 4 chambres, une chambre de 2, puis après 2 dortoirs de 5. Donc au total on a 36 couchages.
0: Et quelle est l'histoire du domaine ?
1: L'histoire du domaine, au tout début c'était, alors, on va dire dans l'ancien temps, c'était une ferme. Après il y a eu les premiers propriétaires, monsieur même Lefray. Monsieur Lefray était forgeron d'art à Saint-Marceau et sa femme Marie-Rose qui était pour le restaurant. Donc voilà d'où le nom aux Forges de la Rose. Monsieur était forgeron et sa femme Marie-Rose.
0: Qu'est-ce qui selon vous fait le charme de aux Forges de la Rose ?
1: Tout son extérieur, son authenticité, ses vieilles bâtisses, le fer forgé, beaucoup de fleurs. C'est vraiment le côté champêtre, le côté calme, le côté vraiment apaisant. On est vraiment au bord de Sarthe aussi, pas très loin. Donc les personnes qui ont envie de se balader ou autre, on est vraiment à la campagne.
0: Et avez-vous souhaité conserver l'identité et le caractère du domaine dans votre projet ?
1: Ouais, tout à fait. On essaye de garder toutes les pierres, tout le fer forgé. Donc après, oui, on a modernisé, on a fait beaucoup d'isolation, changement de chauffage ou autre. Mais on garde vraiment le côté qu'ils ont voulu donner au début, en fait, la vieille bâtisse, le fer forgé. Ça, on ne veut pas changer. Mais avec une petite touche de modernité pour renouveler.
0: Comment vous avez imaginé ce nouveau projet ? Quelles ont été les principales étapes avant de pouvoir accueillir vos premiers visiteurs ?
1: Ça s'est fait très rapidement parce que du coup, les premières locations, on les a eues juste après que ça soit à nous, on va dire. Donc, on n'a pas forcément forcément eu le temps d'imaginer pour les premiers, mais après on faisait les travaux, on va dire pièce par pièce, pour toujours continuer à louer depuis le début en fait. On n'a pas arrêté, fallait que ça soit ouvert et puis fallait que ça soit loué au plus.
0: Rappelez-nous les principaux travaux ou transformations que vous avez fait sur ce site.
1: Alors on a fait 2 appartements entiers, tout ce qui était isolation, tout ce qui était chauffage, les sols, la partie ancien restaurant, on a fait sabler les poutres qui étaient très foncées, maintenant elles sont devenues très claires. Beaucoup de peinture, beaucoup de nettoyage, beaucoup de remise au goût du jour on va dire, et puis après de l'ameublement.
0: Est-ce que vous avez voulu apporter votre propre personnalité au lieu tout en conservant son histoire?
1: Oui, j'ai mis ma petite touche de déco un petit peu partout.
0: Alors aujourd'hui l'activité de gîte a commencé, quel a été votre ressenti lorsque vous avez accueilli vos premiers visiteurs?
1: Alors beaucoup de joie, et c'est vrai que les premières personnes qui sont venues ont eu beaucoup de positivité, pas côté charme, le lieu, la literie, ils nous ont trouvé que des choses bien à nous dire, donc ça booste et puis ça donne envie de plus. Et puis cet été, on a eu beaucoup de gens de différentes nationalités et c'était top.
0: Est-ce qu'il y a justement des remarques ou des compliments de visiteurs qui vous ont particulièrement marqué?
1: Oui, après ils sont tous positifs, donc ça fait toujours plaisir. Négatif, c'est vrai qu'on en a pas eu beaucoup. Bon, après des petites choses à améliorer des fois, mais vraiment positif, oui, ça fait toujours chaud au cœur. Après, il y a des clients avec qui c'est passé direct, j'en ai plusieurs, ça fait 4 ou 5 fois qu'ils reviennent, donc toujours en logement la semaine, donc ça fait toujours plaisir. Et puis à la force, on a l'impression de vraiment se connaître, c'est ça que j'aime en fait.

0: est-ce que l'activité correspond à ce que vous aviez imaginé avant de vous lancer?
1: Oui, alors après c'est beaucoup de mise en place, faire du ménage, faire les lits. Parce que moi quand le gîte est loué tout complet avec les 36 couchages, les lits sont faits, avec les serviettes de toilette, tout est fourni en fait. Donc c'est vrai que j'avoue, c'est du travail à côté. Mais quand les gens ils arrivent, ils ont vraiment juste leur valise à poser, faire leur décoration et le traiteur après il gère. Donc je trouve ça important. Quand on arrive à un mariage, il faut commencer à faire son lit. Moi personnellement j'aime pas ça.
0: Et concrètement à quoi ressemble une journée pour vous?
1: Ça démarre, je dépose ma fille à l'école et puis allez hop, direct au gîte, on ouvre tout et puis bah allez c'est parti.
0: Quelles sont les différentes tâches liées à la gestion d'un gîte?
1: Tout ce qui est à faire les lits, le ménage, après il y a répondre beaucoup aux mails, beaucoup de devis, beaucoup de demandes, donc tant mieux.
0: En effet, hein, l'accueil des visiteurs, l'entretien, les réservations, la communication, tout ça, ça fait
1: c'est
0: partie.
1: Ça. Les visites aussi, parce que pour un mariage, bah, faut visiter pour se projeter, faut vraiment se sentir bien dans les lieux, faut vraiment avoir le coup de cœur, parce que c'est normalement le plus beau jour de leur vie, donc faut qu'ils se projettent.
0: Et qu'est-ce qui vous plaît le plus dans cette nouvelle activité?
1: Comme je vous disais, le contact avec les gens et puis ouais, les accompagner, on va dire. Généralement, quand on fait un anniversaire ou autre, c'est des moments de bonheur, c'est des moments de joie, donc je trouve ça bien en fait. Et eux, le lieu leur plaît, donc moi, tout me va quand c'est comme ça.
0: À l'inverse, quelle est la partie la plus difficile ou la plus contraignante?
1: Peut-être le peur de ne pas avoir d'assez de réservations, le peur que ça ne marche pas. C'est quand même un gros projet, un gros investissement et puis bah, complètement un changement de vie total. Hein. Donc moi, maintenant, c'est mon activité principale. Donc bah faut que ça marche.
0: Est-ce que vous avez dû apprendre justement de nouvelles choses depuis le lancement du gîte?
1: Tout ce qui était comptabilité, gestion. Bon, après, j'ai mon conjoint

0: Une belle campagne, donc il y a de quoi faire.
1: Est-ce que d'ailleurs vous pensez que ce gîte contribue à faire découvrir davantage le territoire ?
0: Pour l'instant, j'ai pas trop ce ressenti. Après, dans mon grand appart de 7, j'ai eu beaucoup d'ouvriers qui viennent travailler à la semaine. Donc pour eux, d'avoir 4 chambres séparées, c'est bien, au moins ils ont leur intimité. Mais après, de là à découvrir, ouais, c'est beaucoup de gens de passage. Après, peut-être, hein, je sais pas ce qu'ils font de leur journée non plus.
1: Travaillez-vous avec d'autres acteurs locaux, comme des commerçants, des producteurs ou des professionnels du tourisme ?
0: Alors j'ai Gaëtan Fleury qui m'aide beaucoup, le fleuriste de Beaumont-sur-Sarthe, qui m'aide dans tout ce qui est décoration. Je lui envoie des clients, il m'envoie des clients. Et je travaille aussi avec l'Atelier des Saveurs à Saint-James-sur-Sarthe, qui est un traiteur, qui est un très bon traiteur et qui répond toujours présent, qui a toujours des bonnes idées ou autres.
1: Aimeriez-vous d'ailleurs développer davantage ces liens locaux ?
0: Ouais, après moi j'essaie de travailler toujours en local. Hein. La personne qui m'a fait mes panneaux publicitaires en extérieur, on est en train de les faire, on n'a pas tout fini. Monsieur Daguenet de Jouer la Baie, donc pareil, je suis ouais, vraiment très local, faire travailler les petits artisans, petits commerçants.
1: Quand vous regardez aujourd'hui aux Forges de la Rose, quel sentiment cela vous procure ?
0: Une fierté, ouais, c'est à nous.
1: Qu'est-ce que vous souhaitez transmettre à travers ce lieu ?
0: La joie, du bonheur, côté apaisant, ressourçant pour les personnes qui viennent faire une petite halte chez nous. Et puis ouais, pareil, toujours les recevoir avec un sourire.
1: Avez-vous le sentiment d'avoir trouvé l'identité du gîte ou est-ce encore un projet qui évolue ?
0: Bon, il y aura toujours de l'amélioration. On a encore des travaux à faire. Il y aura toujours de l'amélioration, comme dans toute maison, dans tout, il y a toujours des choses à faire en fait.
1: Y a-t-il une atmosphère particulière que vous souhaitez créer pour les personnes qui viennent séjourner ?
0: Du calme, un endroit paisible, agréable.
1: Maintenant que l'activité est lancée, quels sont vos projets pour la suite ? Avez-vous encore des aménagements ou des travaux en tête ? Souhaitez-vous développer de nouvelles prestations ou de nouvelles activités autour du gîte ?
0: Oui, toujours des travaux. Il y aura toujours de l'amélioration à faire. Développer du séminaire avec les entreprises du coin ou pas, peu importe. Mais oui, qui pourrait déboucher séminaire après un petit repas.
1: Avec un peu de recul, est-ce que vous feriez ce choix de vous lancer dans cette aventure ?
0: Oui, parce que c'est une belle aventure.
1: Qu'est-ce que cette nouvelle vie vous a appris jusqu'à présent ? Est-ce que devenir propriétaire d'un tel lieu a changé votre quotidien ou votre façon de voir les choses ?
0: Oui, après, si on s'y met pas, si on travaille pas, y a rien qu'à s'y mettre. Même si je suis à mon compte et que je gère mon temps ou autre, mes clients vont pas arriver comme ça. Donc, faut toujours chercher. Après, je suis quand même assez sollicitée à répondre mails, des devis, des appels. Faut toujours répondre présent, en fait.
1: Et quel conseil donneriez-vous à quelqu'un qui, comme vous, souhaite se lancer dans un projet touristique ?
0: Faut y aller, faut foncer.
1: Quels sont les contacts du gîte pour ceux qui souhaitent plus en renseignements et notamment réserver ?
0: Il y a mon numéro de téléphone principalement, le 06 76 15 96 57 ou mon adresse mail sur contact@gite-du6auforgesdelarose.fr.
1: Si vous deviez résumer l'aventure aux Forges de la Rose, en quelques mots, que diriez-vous ?
0: Beaucoup de temps, beaucoup de travaux, puis là la mise en place, on a bien avancé niveau travaux, donc l'aventure commence, on sera prêt pour 2027 pour accueillir nos premiers mariages.
1: Un mot pour la fin ?
0: Oui, n'hésitez pas à me contacter, je suis disponible pour toute visite, au plaisir de vous rencontrer.
1: Merci Madame Pourceau d'avoir partagé avec nous votre parcours et cette nouvelle aventure aux Forges de la Rose, à Théier. On souhaite donc une belle continuation à cette nouvelle activité et surtout beaucoup de visiteurs pour découvrir ce lieu et profiter de l'accueil que vous leur proposez.
0: Merci beaucoup.
1: Je vous dis à bientôt.
0: À bientôt, merci.
1: Au revoir.
0: Au revoir.

0: Bonjour à tous.
1: Des mesures ciblées face à la hausse des prix des carburants. L'envolée a repris ces dernières semaines, conséquence du conflit au Moyen-Orient. Et le gouvernement va dévoiler en fin d'après-midi de nouveaux dispositifs d'aide et de soutien. Il indique aussi qu'il va proposer une règle d'or dans le prochain budget. L'augmentation des prix des carburants lui permet en effet d'engranger plus de TVA, un surplus qui sera redistribué, assure le gouvernement. Et le projet de loi sur les finances publiques sera examiné à l'Assemblée au mois d'octobre. Aujourd'hui, Oxfam propose de taxer les super-héritages. Dans un rapport, l'ONG veut une réforme du pacte Dutreil qui permet de défiscaliser 75% des montants des droits de succession dans le cadre d'une transmission d'entreprise familiale. La mesure permettrait de récupérer, selon Oxfam, près de 4 milliards d'euros pour le budget 2027. Alors que le ministère du Travail présente aujourd'hui un plan sur l'IA dans le monde professionnel, au niveau international, un appel est lancé par une vingtaine de pays pour mieux superviser et contrôler l'intelligence artificielle. Ces chefs d'État ont adopté des mesures contraignantes et proposent de créer une institution internationale pour réguler le secteur. Déclaration avant le début de l'Assemblée générale des Nations Unies. Emmanuel Macron, lui, doit prendre la parole en début de soirée à la tribune à l'ONU. Ce sera son dernier discours en tant que président de la République. Hier à New York, il a échangé avec le président américain Donald Trump, mais aussi avec le président ukrainien Volodymyr Zelensky. À l'Euro de volley, objectif demi-finale pour l'équipe de France. Elle affronte la Roumanie en quart cet après-midi. La seule équipe qui les a battus en phase de poule, mais les Bleus étaient déjà qualifiés. Le match se joue à Sofia en Bulgarie et débute à 15h. Enfin, les objets de Brigitte Bardot ont rapporté près d'1 million d'euros. La vente aux enchères de près de 300 lots d'objets personnels de l'actrice décédée l'an dernier a eu lieu hier et les bénéfices, 20 fois supérieurs aux estimations, seront reversés à la Fondation Bardot qui vient en aide aux animaux. C'est la fin de cette édition. Bonne journée à tous.
2: Le club Génération Mouvement de Chéré organise son traditionnel thé dansant le mercredi 23 septembre à 14h à la salle polyvalente Beauregard, allée Beauregard à Chéré, près de la Ferté-Bernard. Ce thé dansant du mercredi 23 septembre sera animé par l'orchestre de Jean-Michel Olivier. L'entrée est fixée à 10 euros avec une petite bouteille d'eau, une viennoiserie comprise. Venez tous nombreux à Chéré pour ce thé dansant le mercredi 23 septembre organisé par le club Génération Mouvement de Chéré. L'association Génération Mouvement de Douillet-Joly vous invite à son après-midi dansant le jeudi 24 septembre de 14h à 19h à la salle des fêtes de Douillet-Joly. L'animation sera assurée par l'orchestre Royal Musette. Le prix de l'entrée est fixé à 8 euros avec une viennoiserie offerte. Venez passer un moment convivial et danser au rythme de l'accordéon le jeudi 24 septembre à Douillet-Joly. Ce thé dansant est ouvert à tous. Marolle Lébro, rendez-vous avec la création et l'artisanat d'art les 26 et 27 septembre. Le centre culturel de Marolle Lébro vous donne rendez-vous le samedi 26 et le dimanche 27 septembre de 10h à 18h à la salle Jean de la Fontaine pour la nouvelle édition de sa grande exposition d'art décoratif. Fidèle à cet événement phare ancré dans la vie culturelle locale depuis 1977, la commune de Marolle Lébro accueillera une vingtaine d'exposants passionnés, peintres, sculpteurs, photographes et artisans d'art, investiront les lieux pour partager leur univers créatif, exposer leurs œuvres et faire découvrir des savoir-faire d'exception. Que vous soyez amateur d'art, chineur de belles pièces uniques ou simplement en quête d'une sortie conviviale en famille, venez échanger avec des créateurs talentueux et passionnés dans une ambiance chaleureuse à la salle Jean de la Fontaine de Marolles-les-Braux le samedi 26 et le dimanche 27 septembre de 10h à 18h. L'entrée est gratuite.

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Pour cet anniversaire spécial, 47 artistes investiront 14 lieux d'exposition répartis sur 5 bourgs. À Villaines-la-Juhel, à la salle communale, au centre culturel, atelier Bréhin et atelier Maudra. À Averton, église Notre-Dame de l'Assomption, salle des fêtes, atelier Véronique, Mirnézanne et Goussin. À Court-Cité, église Saint-Pierre et Saint-Paul, chapelle Saint-Laurent et salle des fêtes, Le Ham, à l'église Notre-Dame et l'espace des arts. 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Ce qui vous attend, aquarelliste, céramiste, dessinateur, écrivain, créateur textile, photographe, sculpteur, peintre, performeur et bien plus encore. Samedi 3 de 14h à 18h, dimanche 4 octobre de 10h à 18h, l'entrée est libre pour participer à cette 10e édition de la balade artistique d'Art Valoir sur le territoire du Mont des Avaloirs. Scannez le QR code présent sur l'affiche pour organiser votre parcours ou visitez le site de la communauté de communes du Mont des Avaloirs.

0: bonjour Jacqueline, bonjour à toute l'équipe Radio Alpes Mancel. Je suis Véronique Mirnezan, artiste plasticienne. Je pratique mon métier dans mon atelier d'Averton, près de Villaines-la-Juhel. J'ai un DNSEP et j'ai depuis beaucoup évolué dans diverses pratiques de création, tout en particulier l'estampe. Car l'estampe est un vaste sujet dont je n'ai pas encore tout exploré. À côté de cela, je suis professeur dans différents ateliers de gravure, en particulier professeur de lithographie aux ateliers d'art de Saint-Maur et d'atelier d'Isbis, une association que j'ai créée en 2012 dans le Val-de-Marne. Et dernièrement, les ateliers d'art contemporain d'Alençon viennent d'ouvrir une session gravure que je vais pratiquer en novembre. Il reste encore des places d'ailleurs. N'hésitez pas à les contacter. Je navigue donc entre pédagogie et création personnelle. Et pour les 3 et 4 octobre, j'ouvre mon atelier. C'est le week-end des Journées Nationales des Artistes dans la France entière. Mais c'est aussi la balade artistique d'Arvalois dont je suis adhérente depuis cette année. Durant ce week-end du 3 et 4 octobre de 14h à 18h, mon atelier reste ouvert au public. L'entrée est libre. Nous pourrons ainsi échanger sur les pratiques de l'estampe. Je compte aussi faire des démonstrations d'édition sur ma presse taille douce et j'exposerai quelques-unes de mes œuvres qui seront en vente. C'est à Averton, près de Villaines-la-Juhel. C'est au 1 Le Foulage, les 3 et 4 octobre de 14h à 18h. Donc je vous dis à bientôt.
1: Bonjour à tous, je me présente, Serge Leduc, je suis à mes temps perdu sculpteur sur bois, plus précisément sculpteur sur vieilles souches. Les bois que je travaille, je les collecte au long de mes promenades, le long des haies, dans les bois. Ils me sont aussi généreusement apportés par des amis qui pensent à moi dans leurs promenades champêtres et ont peut-être vu un loup ou un diable caché dans leurs cadeaux. Le bois que je travaille n'intéresse pas le menuisier, pas même le bûcheron pour du bois de chauffage. Il aurait trop peur d'abîmer la chaîne de sa tronçonneuse. Pour qu'elle m'intéresse, une souche doit être brute, tortueuse. Après l'avoir dégoussée, avoir gratté terre et pierre qui l'entourent, je la lave tout simplement à l'eau. Ici commence un temps plus ou moins long où je vais l'exposer, la regarder, la retourner dans tous les angles. Et peut-être un jour, je vais sortir mes outils, tronçonneuse, gouge, râpe, papier de verre. Mes mains vont attaquer un long chemin et façonner le bois pour le transformer en une pièce unique qui ne ressemblera probablement à rien, ou plutôt, elle ressemblera à ce que le spectateur a envie de voir dans son propre imaginaire. Pour relever le tout, je vais me faire des ajouts métalliques ou minéraux pour un je ne sais quoi de plus. Cette année, outre des sculptures, je présenterai un travail plus artisanal avec des produits réalisés à partir de mes propres dessins en découpe laser, métal ou bois. Si vous avez un projet personnel, venez en discuter avec moi. On trouvera sûrement des idées. Cette année, je serai aussi accompagné de Mathilde, qui travaille le métal et présente, entre autres, de magnifiques églises de village vernissées. Alors voilà, il vous reste à venir découvrir nos pièces à la salle des fêtes de Courcité, le samedi 3 et dimanche 4 octobre. Merci, à bientôt.

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1: C'est Sartois redoute de plus en plus ce passage à la pompe. Le prix de l'essence et du gazole continue d'augmenter inexorablement. Dans le nord de la Sarthe, par exemple, les automobilistes sont nombreux à limiter leurs déplacements. En pleine crise des carburants, faire le plein est un mauvais moment à passer pour beaucoup d'automobilistes. Ah, ce n'est pas une partie de plaisir, soutient Valérie, les yeux rivés sur l'écran de la pompe à essence d'une station-service du nord de la Sarthe. Conséquence directe de l'explosion du prix du gazole établi en moyenne en France autour de 2,41 € le litre. La Sartoise limite au maximum ses déplacements, au point d'avoir fait une croix sur certaines sorties quotidiennes. On ne va plus au cinéma ni faire du shopping tellement l'essence est chère, regrette Valérie qui a pris l'habitude à chacun de ses passages à la pompe de ne faire que des demi-pleins. Pascal aussi a la main bien moins lourde depuis quelques semaines. Ça fait très longtemps que je n'ai pas entendu le claque du pistolet, déplore cet apiculteur des Alpes-Mancelles très remonté face à cette situation difficilement tenable pour les ménages. C'est une crise totale, un cercle vicieux, ça ne peut pas aller. Dans le cadre de son activité professionnelle, la flambée des prix du carburant lui coûte à peu près 80 € d'essence en plus par semaine. Une augmentation de ses charges fixes qui va l'obliger à augmenter les prix de ses produits. Pour sa femme qui doit faire plus de 100 km aller-retour pour se rendre à son travail, c'est près de 70 €. Un budget supplémentaire considérable pour ce foyer qui ne bouge quasiment plus. Je vois dans mon magasin à la campagne, des clients se déplacent moins, assure le chef d'entreprise. De l'autre côté de l'écran de la pompe, Jean-François a décidé, lui, d'anticiper certains de ses déplacements, à commencer par ceux au supermarché. Avant, j'y allais 2-3 fois par semaine quand j'avais besoin. Maintenant, je n'y vais qu'une fois au moment où je vais chercher de l'essence pour éviter de faire des allers-retours, explique cet habitant de la petite commune de René. Il a également choisi de remplacer sa Twingo 2 par une voiture électrique. S'il a conscience que les prix augmentent, Michel, lui, n'a pas voulu changer ses habitudes. Le retraité ne veut au contraire pas se priver. Même si je ne vais pas faire des kilomètres et des kilomètres, je continue d'aller là où je veux. L'ancien habitant du Mans se pose tout de même une question. Pourquoi le gouvernement choisit de ne pas baisser les taxes sur les carburants? L'Allemagne, l'Espagne, etc. Tout le monde l'a fait, s'interroge Michel. Dans le même temps, le ministre de l'économie, Roland Lescure, a annoncé hier des aides supplémentaires à venir pour les gros rouleurs, mais pas de baisse de taxes généralisées. Drone fabriqué chez Renault, on ne peut pas tout accepter. À l'appel de la CGT, une petite centaine de manifestants a dénoncé hier le projet de construction de drones militaires à l'usine Renault-Le Mans. Les premiers drones militaires sortiront de l'usine Le Mans au cours du premier trimestre 2027, soit un an après l'annonce par le constructeur automobile français de sa contribution à l'effort de guerre voulu par l'État. Renault est en effet engagé dans un programme de production d'engins volants pour l'armée en partenariat avec l'entreprise de défense Turgis Gaillard. Cette militarisation n'est pas pour plaire à tous les salariés responsables syndicaux du centre de production de châssis pour la marque aux losanges. À l'occasion de la journée internationale de l'appel, la CGT Renault a tenu à marquer le coup. Une petite centaine de salariés de représentants CGT ont ainsi manifesté leur désaccord hier durant la pause de midi. Nous ne voulons pas avoir à choisir entre l'emploi et nos convictions, a défendu au micro Racine Karoumi, délégué syndical central pour la CGT. Plutôt que de produire des engins à usage militaire, l'activité du site doit rester concernée. Consacré aux mobilités au sens large, quitte à se diversifier et sortir de l'automobile, mais en restant dans notre cœur de métier, appuie Thomas Vincent, représentant du personnel et élu CGT Renault. Pour la CGT, il existe une alternative à l'économie de guerre, proclame Fabrice Garnier, le secrétaire départemental de la CGT, c'est de faire en sorte que notre industrie reste au service de la population pour le transport et la transition écologique. Pour autant, les opposants CGTistes ne se font guère d'illusions. Le programme est lancé. On ne pourra pas l'empêcher d'aboutir. Une équipe projet d'une douzaine de personnes a déjà été constituée et travaille sur la conception de prototypes, informe Thomas Vincent. Et l'équipe de la production doit être formée d'ici à la fin de l'année. Concernant les cadences de production envisagées, la direction de Renault envisagerait d'assembler 2 drones à l'heure en moyenne. Ces chercheurs relèvent des traces d'hydrogène souterrain en cherchant à comprendre comment se forme l'hydrogène naturel. Les deux universitaires ont identifié des zones de la région où cette source d'énergie pourrait être présente. On est une toute petite communauté de chercheurs en France dans ce domaine. Début septembre, Vincent Roche prépare son intervention au symposium sur l'hydrogène. L'événement lancé en 2019 voit en cette année 2026 des réalisations des transformations économiques bien réelles avec l'arrivée de la Chine dans le jeu de l'hydrogène vert. Autrement dit, les choses deviennent sérieuses. La production devient l'un des nerfs de la guerre. Il y a l'hydrogène grisé issu du pétrole, le jaune produit de l'énergie nucléaire et le blanc naturel renfermé dans des poches souterraines. Cocorico, la France en posséderait du moins suffisamment pour que deux entreprises obtiennent début juillet trois sites d'exploration dans les Pyrénées. Et en Sarthe, la réponse n'est pas là, mais deux chercheurs planchent sur le sujet. Maître de conférence en géosciences à l'Université du Mans, Vincent Roche s'intéresse au sujet depuis 5 ans, pas par velléité d'exploitation industrielle, mais pour comprendre comment l'hydrogène se forme. Avec son collègue Jean Philippon, docteur en géologie, ils ont posé des points de mesure en Sarthe et les terres voisines de Bretagne du bassin parisien. Il y a de l'hydrogène dans le sol à l'état naturel qui remonte doucement à la surface, assure le chercheur. Nous ne sommes pas une société d'exploration, nos mesures ne sont que des indices. La Sarthe possédant différents types de sols, quels seraient ceux propices à générer davantage cet or blanc? Ça peut être par exemple du fer. S'il s'oxyde, il va dégager de l'hydrogène. Un lien avec les pierres dites de roussard, dont la couleur ocre vient de leur teneur en fer. Tout est de savoir si le processus est toujours actuel. Bonnétable, il a participé à l'émission Affaires conclues et raconte son expérience. Originaire de Bonnétable, Bernard Neveu a vécu un bon moment à Affaires conclues entre souvenirs de famille et anecdotes sartoises à découvrir aujourd'hui sur France 2. Avec son petit air de Bourville qui n'a pas échappé aux acheteurs, Bernard Neveu n'est pas passé inaperçu sur le plateau de télévision d'Affaires conclues. Originaire de Bonnétable, il sera à l'honneur ce mardi sur France 2. Pour l'émission, Bernard a apporté une ancienne baratte à beurre ayant appartenu à ses parents. Ils fabriquaient leur beurre avec avant de le vendre sur le marché. À travers cet objet, je voulais raconter la vie dans nos campagnes dans les années 60, rendre hommage à mes parents tout en parlant de ma région natale, Bonnétable dans la Sarthe, à laquelle je reste très attaché. L'objet et son histoire ont suscité de nombreux échanges avec les acheteurs entre anecdotes et souvenirs de la vie d'autrefois. Damien Tison, acheteur emblématique de l'émission et originaire de Beaumont-sur-Sarthe, lui a demandé des nouvelles de la patriote. Cela m'a surpris et étonné les autres acheteurs qui se demandaient ce que c'était. Un clin d'œil inattendu à sa ville natale qui a particulièrement touché Bernard. Accompagné de son épouse, il gardera un excellent souvenir de cette aventure. C'était une superbe expérience. Nous avons été accueillis comme des rois. Les acheteurs sont hyper sympas et en coulisses, c'est pareil. De quoi lui donner envie de retenter l'aventure. J'y retournerai, c'est sûr. J'ai déjà en tête un autre objet, une autre belle histoire à raconter qui pourrait intéresser les acheteurs. Reste une question, Bernard a-t-il vendu sa baratte et si oui, à quel prix? Le principal intéressé entretient le suspense. Réponse ce mardi sur France 2 dans l'émission Affaires conclues à partir de 16h15. La Bazoge, le brevet sartois de la randonnée, fête ses 40 années d'existence. Après une belle édition 2025 avec 1500 participants et près de 100 bénévoles, le brevet sartois de la randonnée revient à la Bazoge le mercredi 11 novembre pour fêter ses 40 ans d'existence. Philippe Roussel, trésorier du comité départemental de la randonnée pédestre de la Sarthe, présente la journée. À l'occasion de cette édition anniversaire, des surprises attendent les randonneurs qui pourront emprunter des itinéraires inspirés des premières éditions pour aller rejoindre le GR36 en passant par la célèbre fonderie d'Antouanier. Randonnée et convivialité sont les moteurs de la réussite du BSR 2026. Pas moins de 1800 randonneurs sont attendus, licenciés ou non, famille, personnes à mobilité réduite ou randonneurs aguerris. Chacun pourra participer selon ses aptitudes et ses envies. De nouveaux itinéraires adaptés à tous et toutes sont prévus de 5 à 50 km. Chaque participant se verra à remettre un souvenir de cette édition et pourra profiter de cet espace de rencontre que confère le gymnase. L'organisation a été revue pour éviter les files d'attente, café, d'accueil, ravitaillement tous les 10 km. En cas prévu également pour les randonneurs de 10 et 13 km, retour casse-croûte offert accompagné d'une boisson, animation, photo de groupe, tombola gratuite, sans oublier la boutique du comité pour découvrir les dernières éditions des guides de randonnée. Et enfin, temps de repos, retour avec la crêperie dans un espace convivial. Des navettes gratuites seront disponibles depuis les parkings jusqu'au départ des circuits au gymnase. Les tracés des parcours seront disponibles pour les participants sur l'application mobile FF Randonnée Marando le jour des BSR. Renseignements, inscriptions dès maintenant près du comité départemental sur Hello Asso ou par téléphone au comité au 02 52 19 21 35 ou au 02 52 19 21 60. Ma mère, une nouvelle psychomotricienne s'installe à 22 ans, Soraya Keshaba. Psychomotricienne diplômée depuis juin, débutera ses consultations le 6 octobre au cabinet situé 5 boulevard Victor Hugo. Ainsi, ma mère se va accueillir une nouvelle professionnelle de santé, Soraya Keshaba, diplômée d'État en psychomotricité, exercera en libéral les mardis et les mercredis. Elle partagera les locaux avec Apolline Laurent, déjà installée sur place. Son arrivée à ma mère s'est née d'une opportunité professionnelle. Une psychomotricienne lui a proposé de mettre à disposition le cabinet 2 jours par semaine, tout en y poursuivant elle-même son activité les jeudis et vendredis. Au cours de sa formation, elle a notamment accompagné les personnes âgées pendant 2 ans, une expérience qui lui a donné envie de conserver une pratique diversifiée. Enfants, adultes et seniors pourront ainsi être accueillis au cabinet. La psychomotricienne souhaite également développer progressivement les interventions à domicile, notamment pour les personnes rencontrant des difficultés à se déplacer. Son métier reste pourtant parfois méconnu. La psychomotricité ne concerne pas uniquement les enfants ou les difficultés motrices, souligne-t-elle. Coordination, équilibre, motricité fine, graphisme, attention, régulation des émotions ou perception du corps. La discipline considère la personne dans sa globalité à différents moments de la vie. L'installation à ma mère se doit lui permettre de tisser progressivement des liens avec les patients, leurs proches et les professionnels du secteur. Un contact, le 07 66 88 12 29. Sougé-le-Gannon, Marcel Fiodrin, l'espace d'exposition et d'animation ouvert. Après plusieurs mois de travaux, cette maison acquise par la commune en 2023 portera le nom de Marcel Fiodrin, son ancien propriétaire et figure emblématique de Sougé-le-Gannon. Samedi, en plein week-end des Journées européennes du patrimoine, la commune a inauguré la maison Marcel Fiodrin et son cellier qui devient un lieu d'exposition, d'animation et de sauvegarde du patrimoine. Il aura fallu près de 50 sacs de chaux hydrauliques naturels et 11,9 tonnes de sable et 4,5 tonnes de pierre, puis 700 tomettes anciennes, notamment pour mener à bien ce projet de rénovation. Cette opération entre l'achat du bien et les travaux a coûté 32 223 euros avec un reste à charge communal de 16 022 euros. Il faut noter les aides financières des associations Mémoire et Patrimoine, la Société de Musique lors de l'achat, ainsi qu'une aide de 8000 euros de Mémoire et Patrimoine pour la toiture et 1200 euros de la communauté de communes de Sarthe-Alpes-Mancelles par fonds de concours. L'opération a pu être maîtrisée sur le plan financier grâce au travail exceptionnel des bénévoles, les entreprises du bâtiment que nous avons également sollicitées, le travaux effectué avec les conseils du Conseil d'architecture, d'urbanisme et de l'environnement 72 et de l'association Maison Paysanne de la Sarthe est remarquable, se félicite ainsi M. Philippe Rallu, le maire de la commune. De belles reconnaissances pour Marcel Fiodrin, disparu le 25 décembre 2022 et qui fut un homme de musique. Il a dirigé 50 ans la Société de Musique et un homme engagé dans plusieurs associations ancrées dans la solidarité ouvrière de l'usine, les Isolants Français. Pour Dominique, Nathalie, Laurent, Bruno, décédés récemment, 16 enfants, leur papa serait fier et heureux de cette finalité. Fresnay-sur-Sarthe, plus de 100 choristes en concert à l'église Notre-Dame. L'association Les Amis de l'Orgue de Fresnay-sur-Sarthe fête ses 10 ans. Pour marquer cet anniversaire, un concert exceptionnel sera donné en l'église Notre-Dame le 4 octobre prochain. Créée le 12 décembre 2016, cette association de Fresnay organise régulièrement des concerts d'orgue et de voix avec les artistes reconnus et des artistes locaux. L'orgue actuel au sein de l'église de la vie médiévale a été installé en 1931 et 1932 par la maison de Bière Gloton dans la tribune occidentale de l'édifice religieux succédant à des instruments plus anciens aujourd'hui disparus. Restauré en 1998, il est un véritable témoin de l'histoire de l'église Notre-Dame, qui classe ses monuments historiques en 1912 et qui fait partie des édifices les plus emblématiques du Maine. Traversant les siècles, il a vu les générations se succéder, il a vécu les grandes guerres et il a survécu aux incendies et aux reconstructions. Avec ses 800 tuyaux allant de quelques centimètres à 250 centimètres, ses deux claviers de 56 notes et de son pédalier, il n'est pas seulement un instrument de musique, il est une voix, une mémoire et une âme qui relie le passé au présent. Il transforme l'église en un lieu de vie, de partage et de culture et il fait vibrer la ville quand les mains d'un organiste réveillent ses tuyaux. Pour fêter ses 10 ans de vie, l'association Les Amis de l'Orgue organise un grand concert en l'église de Fresnay-sur-Sarthe le dimanche 4 octobre à 16h30 où plus de 100 choristes reprendront le Requiem de Forêt composé entre 1887 et 1900. La chorale Ophélia, son chef de chœur Laurent Rameau-Benache, le chœur départemental de la Sarthe et son chef de chœur Yanis Benabdala en seront les interprètes et ils seront accompagnés à l'orgue par Philippe Bataille, titulaire de l'orgue de Saint-Martin de Tours. Des billets sont en prévente à l'office de tourisme de Fresnay et Beaumont-sur-Sarthe au prix de 12 euros. Le jour même, l'entrée sera à 14 euros, gratuit pour les scolaires, écoles, collèges et lycées.

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Votre programme télé pour cette soirée du mardi 22 septembre. Koh-Lanta, émission de télé-réalité présentée par Denis Brognard, All-Star. Après avoir marqué leur empreinte, les éditions auxquelles ils ont pris part, 18 aventuriers et aventuriers. Aventurière et aventurier expérimentent la nouvelle saison totalement folle. En partant, ils ne savaient pas qui serait leur adversaire, mais surtout, ils étaient loin d'imaginer que cette nouvelle épopée n'aurait rien à voir avec celles qui ont vécu précédemment. Sur France 2, un documentaire, Les Cercles du Silence, à 21h10. En première partie, le cercle médical. Pendant 3 décennies, Joël Le Squarnec a multiplié les viols et agressions sexuelles sur mineurs, notamment grâce à l'Omerta au sein de l'institution hospitalière. En deuxième partie de la soirée, à 22h05, le cercle familial. Si Joël Le Squarnec a tiré profit des défaillances d'institutions hospitalières, il a aussi utilisé le silence de ses proches. Sur France 3, série policière La Stagiaire à 21h10 avec notamment Michel Bernier. En première partie, aux origines, le corps d'un graffeur a été à la renommée internationale et retrouvé dans une friche. L'enquête mène Constance et Boris vers une école de street art. À 22h en deuxième partie, une pour toutes, une jeune militante contre les violences sexistes au travail est assassinée. Sur France 5, un documentaire, Le Chanvre des Possibles, à 21h05, de la graine à la fibre, en passant par la tige. Le chanvre est une plante aux mille usages. Sa graine et son huile s'invitent dans les assiettes. Sa fibre douce et résistante permet la fabrication de tissus et son huile nourrit aussi durablement la peau sans laisser de film gras. Quant à la tige, elle devient de l'isolant dans le bâtiment, de la litière animale ou du paillage horticole. Sur M6, votre série dramatique 911 à 21h10, en première partie histoire de famille. Alors qu'Athéna doit se replonger dans un douloureux passé pour répondre à un appel, Chaminet étudie les profils de 3 candidats pour le poste de capitaine. En deuxième partie de la soirée à 21h55, secret, les efforts de haine pour dissimuler ses problèmes de santé commencent à avoir des répercussions sur son bien-être. Sur Arte, un documentaire réalisé par Stan Neumann, Inquisition à 20h55. En première partie, le parfait inquisiteur, fondé par le pape Grégoire IX en 1231. L'inquisition connaît des débuts chaotiques. Dans les premiers temps, les émissaires sont envoyés sur le terrain pour éradiquer les foyers d'hérésie apparus en Italie, en France et en Allemagne. En deuxième partie de la soirée, le secret et le faste, de la sorcellerie au spectaculaire auto-da-fé, l'inquisition étant son emprise absolue. Quelques suggestions pour les chaînes de la TNT. On va commencer par la chaîne Gulli à 21h05 avec un film d'animation, Le Tour du Monde en 80 jours sur une île paradisiaque peuplée d'animaux aux personnalités aussi variées que leurs origines. Vit Passepartout, un jeune ouistiti au cœur intrépide. Depuis son plus jeune âge, il rêve d'explorer le monde, les yeux rivés sur les cartes et les récits de voyages qui nourrissent son imagination. Pourtant, sa mère protectrice et craintive estime qu'il n'est pas encore prêt à affronter les dangers et les mystères qui l'attendent au-delà de leur havre de paix. Tout bascule, Joe Phileas, une grenouille excentrique et passionné de surf, échoue sur les rivages de l'île après une tempête. Sauvée par Passepartout, elle ne tarde pas à révéler son caractère audacieux et fanfaron. Pour prouver sa valeur, Phileas lance un pari fou à une bande de crustacés sceptiques. Elle accomplira le tour du monde en seulement 80 jours, une aventure qui vaudra une montagne de palourdes. Fasciné par cette promesse d'évasion, Passepartout voilà l'opportunité de réaliser son rêve malgré les réticences de sa mère et les défis qui s'annoncent. Il décide de se joindre à Phileas, bien déterminé à vivre une aventure qui changera sa vie à jamais. Et on termine par un documentaire qui vous sera proposé sur C-Star, Michel Blanc sur un malentendu. Toute sa vie, il s'est entendu répéter « Je vous ai adoré dans Le Père Noël est une ordure ». Toute sa vie, il aura répété qu'il n'a pas joué dans Le Père Noël est une ordure. Il n'y est qu'une voix qui débite des insanités au standard de SOS Détresse Amitié. Ainsi, la vie, la carrière de Michel Blanc aura toujours été marquée par des malentendus.

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2: Mobilisation, sport et convivialité, c'est le grand rendez-vous d'Octobre Rose à ne pas manquer sur la commune de Chirancé. Rendez-vous le samedi 3 octobre. La commune se mobilise au profit de la lutte contre le cancer du sein et avec une marge de 10 km suivie d'une soirée festive proposée par le comité des fêtes. Un repas, une soirée animée par un DJ et même un feu d'artifice. On fait le point sur tout ce programme avec Marine Fièvre, donc chargée de communication au comité des fêtes de Chirancé, qu'on appelle également les Vertes Prairies. Bonjour Marine.
3: Bonjour.
2: Donc déjà, parlez-nous de votre rôle au sein de ce comité des fêtes, pour commencer.
3: Alors moi, depuis 5 ans maintenant, je suis chargée de communication dans l'association Les Vertes Prairies du comité des fêtes de Chirancé. Quand je dis chargée de communication, c'est-à-dire interagir avec le Maine Libre et l'Ouest France sur le journal. On marche aussi beaucoup avec les réseaux sociaux, donc Facebook et Instagram. Je crée aussi les flyers qu'on met dans les boutiques aux alentours de Fresnay-sur-Sarthe et Beaumont-sur-Sarthe, ainsi que distribuer des flyers dans les boîtes aux lettres, notamment surtout Chirancé.
2: Eh bien aujourd'hui, ce sera sur l'antenne de Radio Alpes-Mancelles. Donc alors, déjà, est-ce qu'on peut dire pourquoi est-ce que c'est important pour la commune de Chirancé de se mobiliser pour Octobre Rose ?
3: Donc il est important notamment pour moi, parce que à côté de mon chargé de communication dans une association, je suis infirmière. Donc j'ai fait mon école d'infirmière, j'ai rencontré beaucoup de femmes atteintes du cancer du sein. Donc ça m'avait touchée lors de mon école d'infirmière et il y a 2 ans, je me suis dit pourquoi pas l'investir au sein de notre association. Donc mon papa qui est président de l'association Les Vertes Prairies, je lui en avais fait part et on a monté le projet il y a 2 ans.
2: Voilà, donc le premier rendez-vous de cette journée, ce sera cette marche solidaire donc qui est proposée en début d'après-midi. Alors est-ce qu'on peut parler de comment s'organise cette marche solidaire ?
3: Alors cette marche s'organise, donc déjà on demande aux marcheurs qui veulent s'investir de faire des réservations. Donc les réservations se font jusqu'au 27 septembre, donc ça va très vite arriver. Donc la marche commence à 13h30, les marcheurs arrivent, nous on a une liste des marcheurs, on les raye quand ils sont arrivés sur place. Avec nous on a l'association Cœur de Soi qui est présente ce jour pour présenter leur association, faire des témoignages et de la prévention, notamment sur le dépistage du cancer du sein. Cette marche après on la lance une fois que tout ça est fait, on a jusqu'à 17h pour faire la marche. Alors c'est une marche de 10 km. C'est 5 km aller, 5 km retour. Bien sûr, toutes les personnes ne sont pas obligées de faire les 5 km. Hein. Le principal, c'est de s'investir et d'être avec nous ce jour. Donc s'il n'y a pas les 5 km, les 10 km de fait, le principe, c'est de participer.
2: On peut dire que c'est une marche accessible à tous. On est sur la voie verte.
3: C'est ça, on est sur la voie verte qui est un terrain plat. Donc même les personnes en fauteuil roulant peuvent venir, il n'y a pas de souci. C'est accessible à tous.
2: Vous avez parlé de l'association Cœur de Soi. Est-ce qu'on peut en dire plus sur justement les objectifs de cette association ?
3: Ouais, l'association Cœur de Soi, du coup, c'est une association créée par 3 femmes, donc Myrtille, Aline et Sophia. Donc à l'origine, en fait, c'est Myrtille qui avait créé sur les réseaux sociaux Myrtille fait rose. En fait, elle a monté sa page parce que Myrtille est atteinte d'un cancer du sein. Donc elle partageait sur les réseaux sociaux. Ensuite, Aline a rejoint Myrtille qui ont pour but de créer l'association Cœur de Soi. Donc ils l'ont créée. Donc Myrtille est présidente, Aline est secrétaire et Sophia est trésorière. Et ils ont aussi Audrey qui est photographe à Ligron. Donc en fait, cette association, c'est le partage, la solidarité, le lien entre les personnes. Donc, elle consiste à faire des balades gratuites chaque mois avec des femmes qui peuvent être atteintes du cancer. On a Aline aussi qui est atteinte du cancer du cerveau. Donc, en fait, ce n'est pas qu'une association basée sur le cancer du sein. Il y a aussi d'autres cancers. Donc, c'est une part très importante. Donc, elles font ces balades sur l'âge de la nature. Elles sont en cours de changer de lieu. Elles font des ateliers créatifs tous les mois. Voilà, ils demandent une petite participation financière pour avoir des fonds pour l'association. En fait, le projet principal de Cœur de Soi, c'est de créer des boxes solidaires et réconfortantes, notamment qui pourront être distribuées dans les hôpitaux du Mans, distribuées par les oncologues ou les radiothérapeutes. Donc, dans ces boxes, on pourrait y trouver un petit éventail, par exemple, pour aider les dames à supporter les bouffées de chaleur quand elles sont sous hormonothérapie, ou des fondants parfumés pour apporter une petite douceur, une petite touche de bien-être et de réconfort pour ces malades. Un livret ressources sur lequel ils expliquent le après du cancer, qui on peut contacter en cas de besoin, par exemple un psychologue ou des choses comme ça.
2: Le choix de cette association, c'est par connaissance ou comment ça s'est fait ?
3: Alors c'est par connaissance, parce que du coup je suis infirmière, voilà, j'ai des collègues infirmières, donc du coup c'est une amie d'une collègue infirmière, donc voilà, le bouche à bouche, et puis bah voilà, on se fait connaître, et puis
2: Donc chaque année vous souhaitez faire découvrir peut-être une nouvelle association, comment
3: oui,
2: ça se passe?
3: Oui, l'année dernière donc on avait fonctionné avec les Marraines Roses et les Petites Mains, donc voilà, on avait donné un fonds pour cette association, donc là oui, le rôle c'était de changer et puis de faire participer plusieurs associations et puis les faire connaître, parce que aujourd'hui c'est des nouvelles associations, voilà, elles ont besoin de bénévoles, elles ont besoin de fonds.
2: Donc on l'a compris, il faut faire vite pour s'inscrire sur cette marche. Si toutefois il y avait quelques retardataires, est-ce qu'on les accepte?
3: Oui, bien sûr, on les accepte. Même les personnes qui viennent le jour J. Après, nous, au vu des réservations, en fait, on va commander des goodies. On distribue des goodies qui sont gratuits. Donc là, par exemple, cette année, c'est un sac qu'on offre à chaque marcheur. Donc voilà, s'ils viennent le jour J, c'est pas sûr qu'il y en ait pour elles, mais elles peuvent participer.
2: Alors l'objectif, combien de marcheurs est-ce qu'on attend?
3: Eh ben moi, j'aimerais faire plus que l'année dernière. L'année dernière, on a fait 105 marcheurs. Mon objectif, ouais, j'aimerais bien 150, ce serait bien.
2: Alors, on espère le beau temps, bien évidemment, parce qu'il fait toujours beau cette année.
3: C'est ça.
2: Donc après l'effort, ce sera le réconfort. Donc c'est une soirée festive que les Vertes Prairies donc proposent aux habitants de Chérancé et toutes les personnes intéressées aux alentours, bien évidemment. Alors le programme de cette soirée.
3: Le programme de la soirée. Donc c'est une soirée qui commence aux alentours de 19h-19h30. On fait un menu repas moule frites, jambon frites pour les adultes, un menu enfant, accompagné de son feu d'artifice que nous n'avons pas pu tirer le 13 juillet au vu de la canicule, et un DJ qui est sur place pour animer la soirée.
2: Donc là aussi, je suppose qu'il faut s'y prendre suffisamment tôt, qu'il faut réserver pour le menu à 22€.
3: Ouais, c'est ça. Donc les dates butoirs de réservation se font le 25 septembre pour un menu adulte avec kyriette, croûtons, moule frites ou jambon à la broche avec ses frites, éclair au chocolat ou café. Le menu enfant, c'est une saucisse frites compote pour 6€, et le menu adulte est à 22€.
2: Une réelle volonté, je pense, de fédérer un maximum de personnes sur cette journée. Donc je vous laisse lancer un appel aux auditeurs de Radio Potentiel pour qu'ils participent.
3: Oui, il faut participer, que ce soit pour la marche ou pour le repas. À savoir qu'on récolte aussi des fonds le soir du repas moule frites. On va mettre une cagnotte s'il y en a qui veulent participer. On va vendre des goodies aussi pour l'association. Voilà, c'est vraiment un geste solidaire cette journée. C'est très importante pour nous et puis pour l'association de se faire connaître. Donc oui, on invite à lancer toutes les réservations, les messages. Ils peuvent nous contacter sur deux numéros de téléphone. Moi, Marine, alors 07 70 66 65 99 et Priam Alexia au 06 62 36 41 72. Donc que ce soit par appel ou par message, on accepte tout, même sur les réseaux sociaux.
2: Voilà, et on rappelle que cette soirée se termine par le feu d'artifice. Et lui, feu d'artifice, il n'a pas pu être tiré donc à l'occasion du 13 juillet, donc un jour normalement de fête sur la commune de Chérancé.
3: C'est ça, et malheureusement, oui, on l'a décalé l'année dernière, on le refait cette année. On va commencer à se dire que le feu d'artifice, nous allons le faire fin d'année maintenant, au vu de la canicule. Donc voilà.
2: Bien, merci à vous de vous être déplacé au studio de Radio Alpes-Mancelles. Je vous dis à bientôt.
3: À bientôt.
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5: Aujourd'hui, direction le domaine de la Ferté-Clairbois à Sainte-Suzanne-et-Châmes. Ce site historique entame actuellement une importante phase de rénovation afin de préserver et de faire vivre ce patrimoine local. Pour mener à bien ces travaux et poursuivre les différents projets du domaine, les propriétaires font appel aux bénévoles qui peuvent venir apporter leur aide et leur savoir-faire. Pour en parler, nous recevons aujourd'hui Edwige Rulot, propriétaire du domaine de la Ferté-Clairbois. Alors, Madame Rulot, bonjour.
6: Bonjour.
5: Pour commencer, pouvez-vous nous présenter le domaine de la Ferté-Clairbois et nous raconter son histoire?
6: Alors, le domaine de la Ferté-Clairbois est une ferme fortifiée du XIIIe siècle. Enfin, c'est une reconstitution d'une ferme du XIIIe siècle avec son donjon. L'histoire, l'ancien propriétaire, M. Gilrab, l'a acheté, ça va faire plus de 50 ans, il avait acheté juste une ferme et il a créé le centre médiéval que tout le monde connaît dans la région. Nous avons racheté il y a 6 ans le lieu et nous en avons fait des chambres d'hôtes, location du domaine complet, d'une salle de réception avec cuisine. Ça, c'est ma société, c'est le domaine de la Ferté-Clairbois. Ensuite, nous avons à côté une association, la Mesnil de la Ferté-Clairbois, qui, elle, organise des féodales 5 fois l'année, de avril à août, toujours les deuxièmes week-ends de chaque mois, et le donjon hanté à fin octobre, début novembre.
5: Dans quel état se trouve aujourd'hui le domaine et pourquoi avez-vous décidé d'entreprendre cette rénovation ?
6: Alors, les bâtiments et les chemins de ronde sont en train de s'écrouler. Alors, pourquoi? Parce que ça n'a pas été entretenu pendant 10-12 ans par l'ancien propriétaire et que nous sommes jetés sur les travaux des chambres d'hôtes et réparation du toit du donjon et à nettoyer aussi tout le domaine puisque la nature avait repris ses droits. Donc, voilà. Et donc là, nous, on n'a que deux bras. Même si on a été aidé au début, tout est en train de s'abîmer encore plus qu'avant puisque on répare d'un côté, mais de l'autre côté, c'est pas réparé. Donc, voilà. Il y a des endroits où nous n'avons pas encore touché et que nous n'avons pas pu toucher. Donc, ça est en train de s'écrouler.
5: Quels sont les principaux travaux qui vont être réalisés dans les prochains mois?
6: Eh bien, nous sommes en train de réparer les chemins de ronde, enfin, les petits, pas le grand qui est à l'entrée principale. Et nous sommes en train de réparer le pont-levis aussi.
5: Cette rénovation représente-t-elle un chantier important en termes de temps, de moyens et d'organisation?
6: Oui, énormément. Ça prend du temps. De moyens, mais oui, bien sûr, des moyens que nous n'avons pas spécialement. Donc, on fait avec ce qu'on a ou ce qu'on peut récupérer, soit sur notre propre domaine ou soit sur des dons qu'on peut nous faire. Et puis, des bras, beaucoup de bras, il nous faut beaucoup.
5: Au-delà des bâtiments, qu'est-ce que vous souhaitez préserver ou faire revivre à travers ce projet?
6: L'histoire que ça peut apporter, parce que, évidemment, ce lieu a été construit sur des images, sur des choses du 13e siècle qui existaient. Donc, non, même si c'est pas un lieu historique, c'est une reconstitution d'un lieu qui aurait pu exister au 13e siècle.
5: Vous faites aujourd'hui appel à des bénévoles. Pourquoi est-il important pour vous de les associer à cette aventure?
6: On veut les associer à cette aventure puisque c'est un lieu qui est en Mayenne et qu'on veut faire

0: ouvrard@gmail.com.
1: Est-ce que vous souhaitez également créer autour de cette rénovation un véritable dynamique entre les habitants et les amoureux du patrimoine?
0: Oui, bien sûr, tout à fait. On aimerait bien. Et puis, on aimerait bien avoir d'autres personnes bénévoles, mais en dehors du côté privé. On voudrait bien avoir des bénévoles qui sont intéressés du Moyen-Âge, de la culture, des plantes, etc. Et pourquoi pas qu'ils viennent nous rejoindre dans notre association pour gonfler encore plus l'association et encore plus gonfler des connaissances sur ce sujet.
1: Quels sont les week-ends où les bénévoles peuvent venir vous donner un coup de main?
0: Alors, le 26 et 27 septembre, on peut nous rejoindre à ce moment-là. Et puis, on peut nous rejoindre aussi le 3 et 4 octobre, le 10 et 11 octobre et le 17 et 18 octobre.
1: Au-delà des travaux, quels sont vos projets pour l'avenir du domaine de la Ferté-Clairbois?
0: Les projets, continuer nos féodales qu'on fait tous les ans et puis continuer à faire le donjon hanté qui plaît énormément, voire faire des banquets, etc. Enfin, voilà.
1: Qu'aimeriez-vous que les visiteurs découvrent ou redécouvrent ici une fois cette rénovation menée à bien?
0: Redécouvre un lieu entretenu ou découvrir le dernier étage du donjon qu'on n'a jamais ouvert pour l'instant au public. Voilà, les gens découvrent une histoire qui n'a pas été racontée comme il se doit, peut-être.
1: Avant de nous quitter, quel serait votre mot de la fin pour donner envie à nos auditeurs de venir découvrir le domaine de la Ferté-Clairbois, de participer à sa rénovation ou tout simplement de soutenir ce beau projet?
0: Venir nous rejoindre, nous sommes des personnes passionnées, que ce soit historique de bâtiments ou historique de l'histoire, et que nous travaillons dans la bonne humeur, dans la joie, et puis nous voulons apprendre à connaître d'autres personnes de la région ou pas. Voilà, enfin, on veut attirer des gens.
1: Merci Madame Rouleau d'avoir répondu à nos questions et de nous avoir présenté ce beau projet autour du domaine de la Ferté-Clairbois. Si vous souhaitez participer à la rénovation, rejoindre les bénévoles ou simplement savoir plus sur les prochaines animations, notamment celle d'Halloween, n'hésitez pas à contacter le domaine. On vous souhaite donc une belle réussite à cette nouvelle étape de rénovation et surtout bon courage à tous ceux qui vont contribuer à faire revivre ce lieu. Je vous dis au revoir.
0: Au revoir, merci beaucoup.
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1: Organisé par l'Association des auteurs du Maine et du Loire, le Salon Régional de Littérature Lire Autrement revient au Mans, en Sarthe, les 26 et 27 septembre 2026. Pour cette troisième édition, les rendez-vous s'annoncent particulièrement riches avec la présence de plus de 90 auteurs venus à la rencontre du public autour de la littérature. Pour nous en parler, nous recevons aujourd'hui Ida L'Espagnol, vice-présidente de l'association Les auteurs du Maine et du Loire et surtout en charge de l'équipe de l'organisation du Salon. Alors Madame L'Espagnol, bonjour.
3: Bonjour.
1: Pour commencer, pouvez-vous nous présenter l'association des auteurs du Maine et du Loire? Qu'est-ce que c'est comme association? Depuis quand elle existe?
3: Alors, si je veux remonter à sa création officielle, elle démarre en 1955 sous le nom de l'Association des écrivains de l'Ouest. Il y avait Hervé Bazin qui était d'ailleurs dedans. Au fil du temps, elle a changé de nom. Entre 1975, elle est devenue Comité du Maine des écrivains de l'Ouest. Puis, je crois que c'est en 1978, 25e heure du livre prend le relais, c'est la fête du livre, avec plus tard les 24 heures du livre, la 25e heure, et maintenant Fête lire. Donc l'association est un petit peu le fil conducteur de tout ça. Et c'est en 2003, je crois, que l'association devient les auteurs du Maine et du Loire.
1: Quel est donc votre rôle au sein de cette association?
3: Alors mon rôle, mais je suis chargée de l'événementiel, donc plus précisément de piloter l'équipe organisatrice du salon. Nous sommes 10 bénévoles à œuvrer pour que ce troisième salon, comme les deux précédents, soit une réussite.
1: En effet, parlons de ce salon, Lire Autrement. Est-ce que vous pouvez nous expliquer comment il est né?
3: Alors, comment il est né? Eh bien, nous étions à la 25e heure des auteurs et à Fête lire, on s'est aperçu aussi que les auteurs régionaux n'avaient pas suffisamment de place, puisque à Fête lire, il y a une dizaine d'auteurs, soit le samedi, soit le dimanche, d'auteurs régionaux, j'entends. Et c'était pas du tout concevable, puisque en région, il y a quand même beaucoup d'auteurs qui ont des livres et qui veulent parler littérature. D'où l'origine de créer un premier salon en 2024, un deuxième en 2025, puisque ça avait bien réussi. Et puis, avec la ville du Mans, nous nous sommes entendus et nous ont proposé pour 2026 d'être en ouverture des festivités de leur semaine de fête-lire.
1: D'ailleurs, le nom du salon est assez original, hein, Lire Autrement. Pourquoi avoir choisi ce nom? Que signifie-t-il et qu'avez-vous voulu faire passer à travers ce jeu de mots?
3: Alors, à travers ce jeu de mots, ben, c'était bien sûr de lire autrement. Alors, autrement, ça veut dire aussi de lire de la littérature qu'on peut trouver près de chez soi, c'est-à-dire

0: des auteurs qui sont au Mans, pour citer le clin d'œil au Mans, mais bien sûr aussi tout autour, puisqu'on va dans toute la région ouest.
1: Parlons plus du salon, il y a 90 auteurs cette année. Quel type d'auteurs et de genres littéraires les visiteurs pourront-ils découvrir ?
0: Tous les genres littéraires, tous les genres. On a des nouvelles, on a du roman, on a des essais, on a de la littérature jeunesse. C'est une palette très diversifiée de 91 auteurs, dont 45 membres d'ailleurs, des AML, plus de 91 adhérents. On a autant d'auteurs que d'adhérents. Mais par contre, on n'a qu'une moitié de membres des AML qui sont présents en tant qu'auteurs.
1: Qu'avez-vous prévu au programme pendant ces deux journées des 26 et 27 septembre ? Y aura-t-il des animations, des rencontres ou des temps forts ?
0: Alors, il y aura des rencontres, bien sûr, dédicaces avec des auteurs. Il y aura aussi des associations. Il y a l'association Lire et Faire Lire qui est présente. C'est-à-dire, c'est la lecture dans les écoles pour se faire connaître. Je suis moi-même lectrice dans les écoles, d'ailleurs. Et il y a aussi des associations éditeurs. Des temps forts. Alors déjà, il y aura un panier de livres à gagner le samedi, un panier de livres à gagner le dimanche si on arrive à donner le poids de ce panier. Et puis, il y aura des projets diverses sur grand écran concernant bien sûr la littérature de notre région, des auteurs présents qui passeront en boucle. Et puis il y a aussi le temps fort, c'est-à-dire c'est à nouveau le grand livre des Sartois qui est réédité après 1000 exemplaires vendus. Donc ça c'est un grand point fort de l'avoir pour cette nouvelle édition. Alors c'est un clin d'œil à 400 personnalités qui ont joué un rôle dans l'histoire de notre pays, qui ont un lien avec la Sarthe, ce sont des hommes, des femmes. Donc ce grand livre, il a été piloté déjà par Bertrand Coudreau, qui est membre de l'association, et il a donné la possibilité à une trentaine d'auteurs des AML d'apporter leur connaissance sur justement des personnalités. Par exemple, si je vous parle d'Ida Rubinstein, Ida Rubinstein qui est l'inspiratrice du Boléro de Ravel, elle figure dans ce grand livre des Sartois, puisque tous les étés, elle est passée dans le château des Sources à Saint-Symphorien, et parce qu'aussi, elle est venue en 1926 faire une grande conférence et jouer le martyr de Saint-Sébastien au Mans. Enfin, tout ça, bien sûr, c'est à découvrir plus tard.
1: Mais où se déroule cette troisième édition et quels seront les horaires pour le public ?
0: Alors, cette troisième édition se trouve dans un lieu prestigieux, puisqu'il s'agit d'un édifice classé qui est l'église Saint-Jean d'Arc, place Washington au Mans. Ce sera ouvert de 10h à 18h et l'entrée est gratuite, tant le samedi que le dimanche. Il y aura de la restauration sur place.
1: Concrètement, pourquoi faut-il venir sur ce salon lire autrement ?
0: Eh bien, il faut venir parce que déjà, moi, je trouve qu'il faut prendre le temps. Il faut prendre le temps d'ouvrir un livre. Et pour lire dans les écoles, je peux dire que j'ai entendu des enfants dire « Ah ben, chez nous, nos parents n'ont pas le temps de lire. On ne lit pas chez nous. » Eh bien, si, il faut lire. Et pour lire, il faut avoir des livres.
1: Pour celles et ceux qui souhaitent en savoir davantage sur ce salon, avoir plus d'informations, quels sont les contacts à privilégier ?
0: Alors les contacts, il y a le site internet spécialement dédié à ce salon qui est le site www.lireautrement.fr.
1: Pour conclure, quel est votre mot de la fin ?
0: Le mot de la fin, lisons !
1: Merci Madame l'Espagnole d'avoir été avec nous pour nous présenter cette troisième édition de Lire Autrement. On rappelle que le salon vous donne rendez-vous les 26 et 27 septembre 2026 au Mans avec plus de 90 auteurs à rencontrer, de nombreux échanges autour de la littérature. Une belle occasion de découvrir de nouveaux écrivains, d'échanger avec eux et pourquoi pas de repartir avec quelques livres sous le bras. Je vous dis au revoir.
0: Merci beaucoup, merci, au revoir.
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0: Bonjour à toutes, bonjour à tous. Avant de dévoiler de nouvelles aides sur le carburant, le Premier ministre avec les agriculteurs, les représentants du syndicat agricole, la coordination rurale sont reçus à Matignon par Sébastien Lecornu en vue du plan de relance agricole. Suivra la semaine prochaine la Confédération paysanne qui a réclamé hier un grand plan de soutien pour les fermes les plus en difficulté. Après Loïc Le Priol, hier au tour de Romain Bouvier d'être interrogé aujourd'hui devant la cour d'assises de Paris. Lui est jugé pour tentative d'assassinat sur Federico Martin à Rambourou et il a reconnu qu'il n'avait pas agi en légitime défense alors qu'il avait tiré sur le rugbyman argentin cette nuit-là en mars 2022. Romain Bouvier réaffirme aussi qu'il ne voulait pas le tuer. Le verdict est attendu pour ce vendredi. Aux États-Unis, le bras de fer se poursuit entre Donald Trump et plusieurs médias américains. Hier, les 5 grandes chaînes de télévision ont décidé de ne plus suivre l'actualité de la Maison-Blanche après l'interdiction d'accès à 3 médias, dont CNN la semaine dernière. Des actions en justice sont lancées. La Maison-Blanche, de son côté, vient de créer une chaîne YouTube, Trump TV, dédiée au discours du président américain. Donald Trump, qui prendra la parole demain à la tribune de l'ONU, l'Assemblée générale des Nations unies s'ouvre aujourd'hui et Emmanuel Macron lui fera son dernier discours comme chef d'État à partir de 19h30, heure française. Les produits protéinés dans le viseur de l'ONG Foodwatch, l'association met en garde aujourd'hui sur 10 de ces aliments qui ont une image saine apportant des protéines. Ils sont en réalité ultra transformés avec de nombreux additifs, ce qui affecte négativement notre santé. Foodwatch réclame un nouvel étiquetage obligatoire de l'ultra transformation des produits. Et puis le foot et les Bleus au contact de leurs supporters à Clairefontaine. Ils s'entraîneront en public en fin de journée avant une séance de dédicaces et de photos. Les 23 joueurs sélectionnés par Zinedine Zidane s'envoleront jeudi pour la Turquie où ils joueront vendredi soir le premier de leurs 4 matchs de Ligue des Nations. C'est la fin de ce flash. Très bon après-midi.
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2: Aujourd'hui, nous allons parler de nature, de biodiversité et plus particulièrement de ces plantes sauvages qui poussent parfois là où on ne les attend pas. Dans le cadre de son troisième forum Nature prévu en février 2027, l'association Vibrer Naturellement lance un témoignage photo autour du thème Les Belles de Trottoir en pays vibrécien. Un projet qui invite les habitants à porter un autre regard sur les plantes qui s'installent dans nos rues, au pied des murs ou entre les pavés. Pour nous présenter cette initiative, son objectif et la manière d'y participer, nous recevons Laurence Chartier, en charge de ce projet au sein de l'association Vibrer Naturellement.

0: Alors, Madame Chartier, bonjour.
1: Bonjour, Maxime.
0: Pour commencer, pouvez-vous nous présenter cette association Vibrer Naturellement? Quelle est son histoire? Comment est-elle née? Et quelles sont les valeurs qui animent ses actions depuis sa création?
1: Alors, Vibrer Naturellement, c'est une jeune association. On s'est créée en 2024 et on a pour but de vulgariser la biodiversité de façon tout à fait locale. Vibrer est une ville qui s'y prête très très bien. On a à la fois de la rivière, de la forêt, un site urbain, des sites mi-industriels. Donc, on a vraiment tout un panorama qui nous permet d'aborder tout type de biodiversité.
0: Quelles sont les activités proposées par l'association Vibrer Naturellement tout au long de l'année? Quels sont les rendez-vous, animations ou actions qui permettent aux habitants de découvrir et de mieux comprendre la nature qui les entoure?
1: Alors, on a deux types d'activités chez Vibrer Naturellement. On a des activités qui sont réservées aux adhérents et on a des activités qui sont tout public. Donc, on est surtout sur le développement de la biodiversité. Donc, on va par exemple créer des nichoirs, nichoirs à mésanges, nichoirs à hirondelles. On va les faire en atelier participatif pour tout le monde ou bien en atelier réservé aux adhérents de Vibrer. Ensuite, on va faire des balades. On a notamment une balade botanique en général au mois de mai où on est avec des ornithologues, avec des spécialistes qui vont par petits groupes nous emmener déambuler dans Vibrer et nous interpeller sur la nature. Et on a chaque année un forum nature. Et dans ce forum, on va proposer de visionner des documentaires qui sont suivis de débats avec un spécialiste concernant ce qu'on vient de voir. Et toute une journée où il y a des associations de biodiversité qui vont venir à la rencontre des Vibrésiens. Et c'est dans le cadre de ce dimanche de forum associatif de Vibrer Naturellement que va être exposé le résultat du témoignage.
0: Alors en effet, dans le cadre de votre troisième forum nature prévu en février 2027, l'association lance notamment un témoignage photo autour de la nature en pays vibrésien. Alors quel est le thème et le titre retenu pour cette troisième édition? Pourquoi avoir choisi cette thématique? Qu'est-ce qu'elle représente pour l'association Vibrer Naturellement?
1: Alors à la suite du forum de cette année, 2026, qui était sur les insectes au jardin, on s'est posé la question de savoir quel thème on allait aborder. Sachant que le forum a lieu en février et en fait il ouvre la porte à toute une année où on va travailler sur le thème du forum. Donc en 2026 on travaille sur les insectes, par exemple en novembre on va avoir une diffusion d'un documentaire avec un débat et pour 2027 on s'est posé plein de questions. Est-ce qu'on va choisir la métamorphose? Est-ce qu'on va choisir les mal-aimés? Et puis, je ne sais pas vraiment pourquoi, le thème des mal-aimés s'est vraiment imposé à nous parce qu'en fait, la biodiversité, c'est un terme qui regroupe plein de choses mais qui n'est pas très bien accepté parfois et on s'est dit, voilà, les mal-aimés. Et les mal-aimés, ça nous permet d'aborder tout un tas d'animaux ou de végétaux ou d'actions qui sont considérés comme mal-aimés mais qui pourtant sont porteurs de bonnes choses.
0: Qu'est-ce qu'on entend par mal-aimé?
1: Par mal-aimé, c'est plutôt le délit de sale gueule, en fait. Ce sont les plantes qui ne sont pas valorisées dans notre culture. Ce sont les animaux qui nous donnent des frissons, les araignées, les serpents, les chauves-souris, alors qu'ils ont un rôle primordial dans la biodiversité.
0: Alors, pourquoi avoir choisi de parler de témoignages photos plutôt que de concours photos? Quelle est la différence dans l'esprit de cette démarche et qu'avez-vous souhaité privilégier à travers cette initiative?
1: Photo, c'est beaucoup plus large que concours photo. Concours photo, on va faire des belles photos, c'est génial, et puis après, on va les oublier. Témoignage photo, on va faire un concours photo, mais ce concours photo, il va servir de base de données. Il va nous permettre plein de choses. D'abord, de pouvoir faire un inventaire de ce qui se passe sur nos trottoirs. Aussi, de demander aux gens de regarder les trottoirs de façon différente, parce qu'on passe dans les trottoirs, mais on les regarde pas. On est totalement indifférente à la petite violette, au liseron, aux petites fleurs, alors que chaque petit coin est un coin de poésie. Mais c'est aussi un coin qui va nourrir. Vous allez avoir les petites fleurs qui vont nourrir les pollinisateurs. Alors certes, ça suffit pas assez pour faire une ruche et pour faire du miel, mais ça concourt à la survie. Voilà. Et le témoignage, c'est vraiment quelque chose d'important parce que les photos que les gens vont nous envoyer, elles vont rester. Et ça va être un départ, une base de données pour, on ne sait pas encore dans quelle temporalité, mais faire un inventaire, faire un état des lieux de ce qui se passe.

0: Alors, qui peut participer à ce témoignage photo, les belles de trottoir en pays vibrésien? Quelles sont les conditions pour proposer une photo et quelles sont les règles à respecter pour participer à cette initiative?
1: Tout le monde peut participer à ce témoignage photo. Il n'y a pas de limitation d'âge à partir du moment où vous avez un appareil photo ou un smartphone et que vous êtes capable de vous en servir. Les mineurs, bien sûr, auront une autorisation parentale à remplir, mais si ce n'est cela, il n'y a aucune limitation au niveau de l'âge. Et tout le monde peut participer à ce témoignage parce que tout le monde va voir les belles d'une façon très personnelle. Et ça aussi, c'est important pour nous de savoir comment les gens perçoivent et retransmettent les belles de trottoir. La seule limite qu'on a fait, c'est qu'il y a 12 communes. C'est un cercle de 10 km autour de Vibray. Et vous pouvez avoir la liste des 12 communes sur notre Facebook. C'est notre zone de communication.
0: Jusqu'à quelle date les habitants qui souhaitent participer peuvent-ils envoyer leurs photos? Y a-t-il une date limite à respecter pour que les témoignages puissent être intégrés au projet présenté lors du Forum Nature en février 2027?
1: Alors, la limite de dépôt des photos, c'est le 31 octobre 2026. Et vous pouvez déposer 2 photos maximum par personne. Au mois de novembre, il y a un groupe de 3 personnes qui va regarder les photos, qui va vérifier qu'elles correspondent bien au thème qu'on a demandé, thème que vous pouvez retrouver dans le règlement. Et puis, à partir de décembre, c'est un vote public qui va être fait. Et les photos sont anonymes. Donc, les gens vont plébisciter et on imprimera les 10 photos les mieux plébiscitées et elles seront dévoilées au moment du forum associatif.
0: Pourquoi est-il important de participer à ce témoignage photo Les Belles de Trottoir en pays vibrésien? Qu'est-ce que cette participation peut apporter aux habitants, à l'association et à la découverte de la biodiversité qui nous entoure?
1: Ce que ça peut apporter aux gens, d'abord c'est une activité qui est relativement ludique et qui peut se faire en dehors des périodes de canicule. Vous allez tôt le matin, tard le soir, vous choisissez votre lumière, vous choisissez votre endroit. Ça va permettre aux gens aussi de pouvoir diffuser leur façon de voir le monde. Et c'est à la fois un témoignage de ce qui existe, mais un témoignage de la capacité d'auteur des gens, de la capacité à eux de transmettre la beauté des belles. Ce que nous, ça va nous apporter, comme ce que je vous disais tout à l'heure, une base de travail, une base de données. Et puis, ça va aussi permettre aux gens peut-être de faire un lien. Par exemple, il y a des gens qui m'ont appelé pour me dire « Ah, il s'est passé quelque chose de formidable pendant que j'étais en train de prendre une photo. J'étais assise par terre et quelqu'un est venu me taper sur l'épaule pour me dire « Est-ce que vous avez besoin d'aide ?» Donc en fait, là, on était dans une configuration tout à fait géniale où on avait un photographe et une personne lambda qui a eu l'impression que ce photographe était en difficulté et qui spontanément est venu l'aider. Ça, c'est exprimer une empathie, une solidarité et la personne qui prenait la photo, elle a été tout à fait étonnée de la réaction. Et quand elle nous a contactés, elle nous a dit « Ah, mais je pensais pas du tout que les gens étaient sympas comme ça sur Vibray. » Mais les gens sont sympas.
0: Pour les personnes qui souhaitent participer à ce témoignage photo, les belles de trottoir en pays vibrésien, envoyer leur cliché ou simplement obtenir davantage de renseignements, quels sont les contacts et les moyens de vous joindre?
1: Alors, vous avez 3 contacts possibles. Vous avez la page Facebook où vous cherchez Vibray naturellement, vous tomberez sur nous. Vous avez un email où vous pouvez nous poser des questions. Donc, l'email, c'est vibraynaturellement.info@gmail.com. Et puis, vous pouvez aussi m'appeler au 06 19 84 60 34.
0: Au-delà de ce témoignage photo et du Forum Nature de février 2027, quels sont les prochains projets de l'association Vibray Naturellement? Quelles sont les actions, les initiatives que vous souhaitez développer dans les mois et les années à venir?
1: Alors, notre activité va tourner toujours autour de la nature. Fin septembre, on a une sortie Brame. En octobre, on a des sorties à la Maison Botanique de Bourset. On va faire des ateliers mangeoires. On va participer au marché de Saint-Mexant temps et de vibrer les marchés de Noël pour pouvoir vous proposer les mangeoires et les nichoirs que l'on fabrique hein, pour pouvoir financer les différentes activités de l'association. Et puis en février, vous aurez le forum nature et bien sûr, tout à l'heure je vous en parlais, en novembre, le 6 novembre, nous avons une projection sur les insectes, sur le mystère des insectes et l'origine de leur existence avec un conférencier et ça se tiendra au Quai des Arts à Vibray.
0: Pour terminer cette interview, quel message souhaitez-vous adresser aux habitants du pays vibrésien et à toutes les personnes qui souhaitent mieux connaître, protéger et préserver la nature qui les entoure? Quel serait votre mot de la fin?
1: Alors, on peut protéger la nature de façon individuelle et on peut la faire aussi en rejoignant Vibray naturellement. Ça permet de bien travailler ensemble, de bien avoir des informations et puis avoir un collectif qui est très soutenu, très dynamique. Et ça permet aussi de faire un lien entre tout le monde.
0: Merci Madame Chartier d'avoir répondu à nos questions et de nous avoir présenté ce projet original autour des belles de trottoir en pays vibrésien. À travers ce témoignage photo, l'association Vibray naturellement souhaite inviter chacun à ouvrir les yeux sur une nature parfois discrète mais bien présente au cœur de nos rues et de nos villages. Une belle manière de découvrir autrement notre environnement et de valoriser la biodiversité qui nous entoure. Rappelons que toutes les personnes qui souhaitent participer peuvent envoyer leurs photos et se rapprocher de l'association pour connaître les modalités pratiques. Merci encore et à bientôt.
1: Eh bien, merci à vous Joséphine et puis à bientôt à tout le monde, à Vibray et au forum et à nos différentes activités. Nous vous attendons avec plaisir.
0: Au revoir.
1: Au revoir.

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0: samedi 3 octobre, la commune de Damigny accueillera la fête des produits cidricoles, un événement festif qui met à l'honneur toutes les étapes de fabrication du fruit récolté jusqu'à la bouteille. Un rendez-vous pour parler terroir, savoir-faire local et convivialité. Et pour nous présenter le programme de cette journée gourmande, nous recevons en studio deux représentants de l'association Du Verger à la Cave. On va commencer par les plus anciens. Bonjour Jean Rapi.
1: Bonjour.
0: Donc, et président de l'association.
1: Oui, surtout président d'une équipe, parce que sans une équipe, on ne fait pas grand-chose. Quoi.
0: Et Tom Gauthier, donc un des jeunes membres de l'équipe, quel rôle ?
2: Responsable communication, correspondant de presse.
0: On va parler tout d'abord de cette association. Donc, comment est née l'aventure du verger à la cave ?
1: Alors pour commencer, voilà, cette animation découle d'un parcours qui m'a été transmis par des personnes très connues sur le territoire de la Mayenne, notamment de Sainte-Anne-de-Champfrémont. Je pense à Marcel Uzé, André Hiron et tout ça. Et ils m'ont dit un jour, il faudrait que tu t'intéresses aux produits de notre terroir. Et voilà, et j'ai chopé le virus et des années plus tard, voilà où est-ce que nous arrivons. Quoi.
0: Donc de la Mayenne à l'Orne, parce que Damigny c'est dans l'Orne. Hein.
1: Oui, bah, disons que tout le monde vient d'horizons différents. Moi, je suis originaire du Périgord et j'ai toujours eu à cœur de mettre à l'honneur les produits du terroir et surtout créer du lien. Ça, c'est très important.
0: Et alors, les personnes qui composent cette équipe, donc, est-ce qu'on peut en parler ? C'est des personnes qui sont passionnées par, voilà. par tout ce qui est produit cidricole ?
1: Pour assurer la réussite de cet événement, j'avais à cœur de regrouper des compétences. Pour moi, c'est très important. Et dans cette équipe, nous avons parlé de Tom, là, qui s'occupe brillamment de toute la communication. Mais nous avons voulu aussi associer des commerçants de notre commune, notamment Florian Jarry du Viveco de Damigny. Nous avons aussi Sophie Pereira du Petit Bar de Damigny. Nous avons aussi des producteurs, je pense Arthur Tomine des Mazures, par exemple, qui est de Saint-Denis-sur-Sarton, qui est un domaine qui est vraiment magnifique. Nous avons la chance d'avoir parmi nous un membre d'honneur qui est monsieur Bernard Coulon, très connu sur Alençon. Il interviendra d'ailleurs lors des conférences. Je n'oublierai pas Michael Pierras qui est celui, le personnage qui s'occupe de tous les vergers de Fournier Frères de la Lacelle. Vraiment, grâce à lui, on a pu obtenir plein de choses. Nous avons Frédéric Huette qui est aussi un commerçant et qui a une entreprise d'érablation. Bon, il propose du miel aussi, hein, parce qu'il produit du miel. Donc ça, c'était intéressant d'avoir un apiculteur dans l'équipe. On pourra en parler plus tard, parce que s'il n'y a pas d'abeilles, ben, il n'y a pas de fruits. Hein, il y a une certaine logique. Hein. Alors qui, j'ai oublié, Tom, encore, il y a d'autres personnes. Ah, Jean-Louis, je l'ai oublié, notre ami Jean-Louis. Jean-Louis Aidé de Champfrémont, qui est un personnage. Et qui, lui, eh bien, évidemment, produit, comme moi je faisais depuis 35 ans, eh bien, du cidre à l'ancienne. Et voilà, il est connu de tout le monde. Voilà, c'est vraiment le personnage de l'association. Il a vraiment une dynamique. Qui a une sympathie vraiment hors pair. Dans les autres membres que j'ai pu oublier, Valentin, aussi un jeune, Valentin Burson et tout ça, qui lui est un jeune aussi, et c'est lui qui m'a initié à l'IA. Merci l'IA, on en parlait tout à l'heure pour rédiger les documents. Ben voilà, toute une équipe de personnes qui ont des compétences et qui ont voulu se regrouper pour faire vivre leur territoire et transmettre des savoir-faire. Quoi. Et pardon à ceux que j'ai pu oublier comme ça de mémoire, mais voilà.
0: Donc le rendez-vous est donné ce samedi 3 octobre à la salle Mazeline à Damigny. Alors l'événement se déroule dans la salle où on va également occuper les extérieurs.
1: J'aime bien les plans B, moi, parce que forcément nous allons avoir du beau temps. Mais au cas où, nous avons eu la chance d'avoir une salle qui nous a été mise à disposition, la salle des sports de la salle Mazeline des sports, sur le même site que la salle des fêtes. Et nous allons avoir la présentation du gros matériel qui va être à l'extérieur. Donc dans le gros matériel, nous avons notamment une presse ambulante des établissements Bedoué, qui est très connue sur le secteur de l'Orne. Nous avons les établissements de Ruineau qui vont être parmi nous, pépiniéristes. Nous avons un tonnelier, monsieur Valérie Desfriech, qui est du secteur de Lisieux. Alors ça, c'est exceptionnel d'en avoir un, puisque l'école des tonneliers, maintenant, c'est plutôt sur Bordeaux. Nous avons une petite restauration qui sera sera présente aussi avec des produits du terroir. Nous avons un bar à jus qui va être tenu par Sophie, justement, en collaboration de membres de l'association. Qu'est-ce que nous avons d'autre, pépiniéristes? Nous avons l'intérieur, les croqueurs de pommes, très connus aussi sur tout le territoire. C'est une organisation nationale, mais là, c'est la branche d'un côté d'Argentan qui sera parmi nous. Ils auront à cœur de parler des pommes, des variétés. Si vous avez des pommes, vous ne savez pas ce que c'est. On vous invite de venir avec, vous les présenter. Ils vont vous dire ensuite ce qu'on peut en faire. Comment greffer, comment tailler les arbres. La SHO d'Alençon, aussi parmi nous, et elle aura plaisir à vous montrer comment on rhabille les dames Jeanne, les bonbons en verre, par exemple, ça peut être assez intéressant. Les écoles, que je n'oublierai pas, de Damigny, ça c'était très important pour nous d'associer les enfants, parce que c'est la relève, nous sommes là pour transmettre du savoir-faire, et maintenant ce qu'on aimerait, c'est que l'histoire continue. Alors vous voyez vraiment plein de choses fort intéressantes, et pas forcément que du territoire de l'Orne, puisque nous avons l'association Sorbus Domestica, qui met en avant le cormier. Le cormier qui est un arbre magique que tout le monde a oublié, on pourra en parler plus tard, mais ils seront parmi nous. Et puis un tourneur sur bois aussi qui va travailler le cormier. Enfin, il y a plein de petites nouveautés, mais on ne va pas vous parler tout. On voudrait vous réserver quelques surprises. Voilà. Venez nombreux, en tout cas, donc le samedi 3 octobre à Damigny.
0: Donc de nombreuses découvertes pour les personnes qui ne connaissent pas cet environnement, mais probablement que de nombreux passionnés vont se déplacer. Alors concrètement, quelles sont les démonstrations auxquelles on pourra assister? Est-ce que par exemple, on pourra apprendre comment on fait du cidre, du poiré et du cormet?
1: Absolument. Le principe, si vous voulez, il y a un fil rouge sur cette fête. Ce que nous avons voulu créer comme événement, c'est un événement qui soit vraiment axé sur les produits cidricoles. Le titre de notre association, Du Verger à la Cave, c'est un titre qui regroupe tout ça. On n'a pas voulu avoir des activités qui ne soient pas sur la même dynamique que notre événement. Donc, en parlant de démonstration, nous aurons l'association Sorbus Domestica qui va vous montrer un petit peu ce qu'on peut valoriser avec les fruits du cormier, c'est-à-dire des confitures, le chocolat et tout ça. Enfin, je ne voudrais pas tout vous dire, nous allons avoir du pressage de pommes. Alors donc avec des vieux outils, c'est-à-dire pressoir à cage et avec des râpes. Nous allons avoir donc Monsieur Bedoué, je vous parlais tout à l'heure, qui lui sera présent avec un pressoir sans bronc et avec son tracteur, donc il va faire une démonstration aussi. Les ramasseuses de pommes. Une démonstration aussi, comme je vous parlais à l'instant avec les croqueurs de pommes, de taillage d'arbres, grâce à la présence d'un pépiniériste qui sera parmi nous pour nous expliquer que nous pouvons imaginer maintenant de planter certaines variétés de pommes qui n'étaient pas habituelles sur notre territoire à cause du réchauffement climatique. Il faut se projeter aussi dans l'avenir. Il faut s'adapter. Autre démonstration, le bouilleur de cru ne va pas bouillir sur place parce qu'il y a des autorisations à avoir et tout ça. Mais par contre, il va vous parler d'un changement dans les bouilleurs de cru. Depuis 2024, si vous voulez, vous avez possibilité de bouillir vos jus en fin de compte, hein, parce qu'autrefois, c'était des droits qui était payant. Et maintenant, c'est possible. Donc, il va vous expliquer tout ça. L'apiculture, démonstration aussi, hein, comment on travaille le miel et comment on se protège des frelons asiatiques, par exemple. Voilà pour les principales animations, sans oublier les conférences qui vont vraiment être un temps très fort.
0: Mais j'aimerais donc justement qu'on s'intéresse un petit peu plus au cormier que vous avez parlé tout à l'heure, parce que c'est peut-être moins connu, et c'est sûrement moins connu que les pommes et les poires. Alors, est-ce qu'on peut parler de ce fruit?
1: Alors déjà, c'est un arbre que moi, je ne connaissais pas franchement au départ, sachant qu'il y en a dans l'Orne, mais surtout beaucoup dans la Sarthe et dans le Perche. Donc cette association qui est basée à côté de Bellem, nous avons eu le plaisir de les rencontrer, d'ailleurs ils ont invité tout ça et on a pu découvrir une équipe vraiment très dynamique qui rayonne vraiment sur toute la France. Ils ont à cœur de recenser les arbres existants et de remettre au goût du jour ce fruit. Alors pour les personnes qui connaissent pas l'apparence de ce fruit, ça ressemble à des petites pommes, des petites poires, et en gros il faut attendre que les fruits soient un peu ramollis, un peu comme des vendanges tardives pour le raisin, et à partir de ce moment-là on peut les travailler. Soit que vous en faites du jus de corbe, et ce qui ressemble à un produit cidricole, soit vous pouvez élaborer des alcools aussi, ou alors les travailler pour faire, comme je disais, des confitures ou autres produits.
0: Et c'est un arbre qui est bien adapté au climat qu'on va avoir dans les prochaines années.
1: Oui, plutôt résistant. Donc ça nous intéresse parce que nous sommes une jeune association qui a été créée donc à Damigny depuis février et nous avons plein d'idées en tête. Pourquoi pas un jour imaginer avec les écoles d'avoir un verger conservatoire, mais justement, il faudrait faire travailler les enfants avec nous et puis inciter les personnes qui vont nous rendre visite, là, qui seraient intéressées par cette démarche, de réfléchir à ce qu'on pourrait replanter. Il faut garder nos arbres, garder les vieilles variétés et puis ensuite imaginer l'avenir.
0: Vous avez cité tout à l'heure de nombreux invités qui vont être présents donc, à cet événement, mais est-ce qu'on peut revenir plus en détail sur certains, notamment vous avez parlé d'un apiculteur. Alors oui, justement, quel est le rôle de l'apiculture?
1: Alors l'apiculteur est de Damigny, hein, c'est M. Frédéric Huette qui est membre de notre association, c'est d'ailleurs notre trésorier. Alors lui, en fin de compte, il va vous expliquer le rôle de l'abeille. Le rôle de l'abeille, parce que si vous n'avez pas de pollinisation, eh bien en gros, il n'y a pas de fruits. Donc ça, c'est assez important. Alors maintenant, il va vous expliquer aussi les difficultés que rencontrent les producteurs de miel avec le frelon asiatique et tout ça. Puis il n'y a pas que ça, il y a aussi tous les traitements aussi, enfin il y a plein de choses. Alors lui, il va vous montrer les difficultés et aussi tout ce qu'on peut valoriser et acquérir grâce aux abeilles. Je vous ai parlé des croqueurs tout à l'heure de pommes, donc voilà, il présente les fruits, il vous explique comment greffer, comment tailler les arbres. Quoi vous dire d'autre? Non, je pense que nous allons parler du tonnelier aussi. Alors le tonnelier, il va vous expliquer qu'on ne met pas n'importe quoi dans n'importe quel fût. Comment entretenir ces fûts? Vous avez des gens qui produisent de très bons produits, mais malheureusement, quelquefois, les fûts, c'est des vieux fûts qu'on a pu récupérer, puis on ne sait pas trop comment les nettoyer. Il va vous expliquer qu'il y a des méthodes traditionnelles assez intéressantes. Et évidemment, il propose des fûts pour les personnes qui auraient envie de renouveler un petit peu leur cave.
0: Justement, si vous aviez quelques conseils à donner à nos auditeurs qui ne pourraient pas se déplacer, mais qui ont des fûts et qui, parfois, donc, se demandent comment donc, faire en sorte que ça donne du bon jus à l'intérieur.
1: Alors moi, j'ai eu la chance, grâce à une autre vie, de rencontrer des aînés qui m'ont dit, toi, tu t'intéresses au cidre, comment tu travailles, et nous, on va t'expliquer comment on faisait autrefois. Ce que j'ai gardé en mémoire, c'est par exemple de nettoyer ces fûts dès qu'ils sont vides, en gros de les nettoyer au genièvre. Ça c'est quelque chose qui me parle. Bon, il y a des anciens qui vont m'entendre, qui vont dire tiens, ça c'est quelque chose qui est assez sympathique.
0: Je confirme, on l'a également appris d'un ancien, je confirme. Voilà.
1: Dans le principe, vous avez des branches de genièvre, moi je les fais bouillir dans une grosse marmite à boudin qu'on utilisait autrefois, les marmites en fonte, et ensuite vous échaudez, comme on dit, les fûts, et vous les balancez, et puis ils se nettoient bien. Il y a des personnes qui utilisent le rejet de bouille, comme on dirait aussi, la sortie de l'alambic, mais ça faut faire attention parce que c'est, il y a un process dans le fût, quoi. Un fût, c'est du bois, c'est vivant, vous avez les doiles, c'est les morceaux qui constituent le fût, qui se chargent de plein de bonnes choses. C'est comme pour le vin, vous avez le tanin qui se met dedans, là c'est pareil, vous avez des choses intéressantes. Et si vous avez un fût que vous voulez destiner à mettre de l'eau de vie à l'intérieur, je ne dis pas du calva parce qu'on va pouvoir en parler ça, il faudrait qu'on reparle de ce sujet-là, on ne fait pas n'importe quoi. Quand vous avez un fût, que ça fait un petit moment que vous ne savez pas trop ce qu'il y a eu dedans, il faut déjà le sentir, vous soufflez à l'intérieur, on développe les narines et puis on voit déjà ce qui se passe, quoi. Et ensuite, il faut le recharger du cidre de l'année, par exemple, pour que les doiles et ensuite, vous pouvez imaginer plus tard mettre de l'eau de vie, mais je conseillerais plutôt les foudres pour mettre de l'eau de vie, parce que ça travaille différemment. Sans oublier que si un fût, il n'est pas bien entretenu, il y a la part des anges.
0: Du verger à la cave, donc on part de la pomme qu'on récolte. Il y a des variétés de pommes, il me semble, plus adaptées à faire un bon cidre et un mélange nécessaire de variétés.
1: Alors, ma déontologie ne m'autorise pas à tout dévoiler. Mais moi je suis favorable à ce qu'on mélange au moins trois variétés de pommes, si vous voulez. Quand je collecte mes pommes, c'est comme tout fruit, il ne faut pas aller trop vite. Il faut prendre le temps si on veut faire des bonnes choses, quoi. Et il faut laisser les pommes, il faut les mélanger dans un tas, il faut les laisser travailler. Et vous sentez que la pomme est arrivée à maturation quand vous arrivez devant le tas. Idem pour les poires. Les poires, c'est encore plus délicat. Les poires, il faut savoir qu'il faut les ramasser au fur et à mesure. On ne peut pas se permettre de secouer un arbre et puis ensuite ramasser les poires, non. Mais vous les ramassez au fur et à mesure, d'où la nécessité de garder nos arbres comme dans le Don Fronté. Mais moi, j'avais la chance dans la Mayenne d'en avoir, parce que la moyenne de collecte par arbre, c'est des arbres qui ont 300 ans à peu près. Et bien, disons que c'est 400 kilos à peu près de poires qu'on peut, suivant les années, parce que cette année, c'est un peu compliqué, quoi. Et ensuite, vous pouvez travailler ce jus de poire, soit pour le mettre en bouteille, comme vous feriez avec le cidre, faire du poiré, et pourquoi pas du poirissimo. C'est un produit qui ressemble fortement au pommeau. C'est un assemblage d'eau de vie de poire avec du jus de poire.
0: Vous avez parlé que vous faisiez votre cidre à l'ancienne. Alors, c'est quoi la différence entre un cidre à l'ancienne?
1: Et puis la méthode un peu traditionnelle, qui serait plus mécanisée. Alors, pour moi, la technique à l'ancienne, c'est que déjà, il a fallu, et j'ai eu la chance, qu'on me transmette du matériel. Et du matériel, c'est-à-dire, je prends le temps de ramasser mes fruits, je les stocke dans des bonnes conditions. Il y en a même qui stockaient les pommes dans les greniers. Ça, c'est une autre méthode, suivant les variétés, tout ça. Je broie mes pommes dans des grugeoires ou des râpes, pour ceux qui connaissent, c'est deux outils différents. Et ensuite, mes pommes broyées, je les laisse décanter dans un fût qui est coupé par sa moitié. Vous les laissez travailler dedans avant de les mettre dans un pressoir. Alors les pressoirs, vous avez beaucoup de variétés de pressoirs. Ceux que j'utilise, moi, ce sont des pressoirs à cage. Vous imaginez une cage et à l'intérieur, vous mettez vos pommes qui sont broyées et vous les pressez. Tout simplement, il sort le jus de pomme. Il faut laisser le temps au pressoir de faire son travail. Moi, c'était souvent que je le chargeais. Et puis, la nuit, il faisait son travail. Le lendemain matin, bien, vous remettez un petit coup de serrage, quoi. Et là, vous avez du produit qui est assez sympathique.
0: Et différentes étapes après pour arriver donc jusqu'au cidre en bouteille. Mais oui. Donc tout cela sera expliqué lors de cet événement du samedi 3 octobre. L'occasion d'aller découvrir cette production.

0: peut-être quelques autres informations à communiquer, notamment, je pense, bonne pâtissière. Hein.
1: Alors, je dors pas bien la nuit, surtout depuis que nous avons imaginé cet événement, et je me suis surtout réveillé, et je me suis dit, mais c'est bien gentil, nous sommes des garçons vraiment formidables dans l'équipe, mais il n'y a que des garçons, quoi. Alors ça me gênait un petit peu.
0: Donc il faut bien inviter les dames.
1: Et surtout que les dames, elles ont un palais qui est formidable, parce que je vous parlerai tout à l'heure de concours aussi que nous allons organiser au préalable de cette journée. Et pour inciter des dames à venir, bien évidemment, il y a la communication, mais je me suis dit, bon, ben voilà, si on faisait un concours de tarte aux pommes, par exemple. Donc là, il y a des messieurs, mais il y a des dames aussi qui m'ont dit, bah oui, évidemment, nous, on a envie de montrer un petit peu ce que nous sommes capables de faire. Il y a même des établissements de soins, je pense à des maisons de retraite, qui, par le biais des cuisiniers, ils vont fabriquer des tartes aux pommes avec les résidents, et je trouve ça magnifique. Parce qu'on a voulu aussi créer du lien avec nos aînés qui ne peuvent pas forcément venir nous voir, mais là, il y aura des petits bus mis à disposition, quoi.
0: Justement, comment ça va se passer, ce concours de tarte aux pommes?
1: Alors, ce concours de tarte aux pommes, vous avez comme moyen de communication un groupe Facebook qui est alimenté depuis au moins une année, où est-ce que beaucoup de documents sont diffusés, je dirais, tous les deux jours. Et vous allez voir dans les différents médias, que ça soit écrit, grâce à Tom et tout ça, et Oro, eh bien, on va vous indiquer que vous avez possibilité de vous inscrire. Alors, vous avez les coordonnées de l'association avec un numéro de téléphone et un mail. Alors, au préalable, il faut s'inscrire. Pourquoi? Parce que ça permet de préparer. Nous avons déjà l'équipe du jury qui est formée, qui sera présidée par Madame la maire de Damigny, Madame Anita Payou, que je tiens à remercier tout particulièrement pour la mise à disposition de toute cette logistique. Sincèrement, comme vous le savez, dès qu'on veut organiser quelque chose, il faut un peu de sous. Et là, je crois que maintenant, ils vont plus vouloir me voir, parce qu'à chaque fois, je les sollicite pour quelque chose, mais ils sont vraiment superbes, Damigny. Parce que entre la salle, entre les alimentations électriques, et j'en oublie. Et si nous avons pas eu aussi le Crédit Agricole Normandie de Damigny, bien sincèrement, nous aurions eu des soucis. Donc le concours de tartes, vous vous inscrivez, vous amenez vos tartes à partir de 8h30 le matin jusqu'à 10h30. Et à partir de 10h30 va débuter la dégustation. C'est-à-dire quand vous allez amener vos produits, on va vous remettre un bulletin d'inscription que vous allez remplir et tout ça. Vous pouvez le demander au préalable. Votre création culinaire va être anonymisée et en fin de compte, ça va être à l'aveugle, quoi. Les gens vont goûter, il y a juste un numéro et ensuite il y aura un résultat qui sera communiqué à partir de 14h.
0: Combien de membres dans le jury ?
1: 6.
0: Ils ont la bonne place, hein, je pense.
1: Et là, il va y avoir au moins 5 dames pour un garçon. Non, on a voulu inverser vraiment la tendance.
0: Je pense que tout le monde aimerait bien être à leur place pour déguster ces tartes aux pommes. Ouais,
1: peut-être que l'équipe va grossir parce qu'il y a des personnes qui voudraient absolument venir goûter.
0: Côté restauration.
1: Pour la petite restauration, nous avons voulu associer une personne dynamique, Madame David et tout ça, qui va vous proposer des sortes de burgers à partir de fromage avec des pommes, des poires. Il peut y avoir aussi du boudin avec des pommes et tout ça. Donc ça va être assez sympa. Il y aura des tables à disposition et de quoi s'asseoir. Et une fois que vous avez mangé, ça peut donner soif. Donc tout à l'heure, je vous parlais d'un bar à jus qui sera là. Donc évidemment, nous avons fait le choix de ne pas proposer à la vente de Coca-Cola, de bière, de choses comme ça. On a voulu vraiment garder le fil de notre manifestation.
0: Donc produits cidricoles.
1: Produits cidricoles, voilà.
0: C'est-à-dire du cidre,
1: du poiré. Poiré, il y aura peut-être autre chose.
0: Est-ce qu'on pourra goûter au cormet?
1: Alors le cormet, le stand justement de Sorbus Domestica, présidé par Madame Moinet, que je salue au passage, eh bien, ce fera un plaisir de vous faire goûter leurs produits, comme chaque stand, parce qu'il y aura aussi le concours des produits cidricoles bio. Hein, on va essayer de convier des producteurs. Ils auront à cœur de vous faire découvrir leur production, évidemment, puisqu'ils vont participer eux aussi à un concours.
0: Donc comment est-ce que le visiteur va être accueilli quand il va arriver sur place? Est-ce qu'il y a une animation qui est prévue? Comment ça se passe? Est-ce qu'on est guidé parmi tous ces exposants?
1: Oui. Nous avons vraiment réparti les tâches, si vous voulez, parce que vous vous doutez bien qu'un événement comme ça, il y a l'avant, il y a le pendant et il y a l'après. Déjà, au départ, il faut trouver toute la logistique. Ensuite, il faut se dire à quel moment on va aller chercher le matériel, le mettre en place. Le jour de pour la communication, un affichage tout autour de Lançon. Il y a une super banderole que vous allez certainement voir apparaître très prochainement, qui va tourner sur les différents ronds-points autour d'Alençon. Donc ça va être assez facile. Arriver sur le site, il va y avoir surtout trois trois personnes qui seront là pour les accueillir. Il y aura des signalétiques déjà pour les exposants qui arrivent progressivement, pour pas que ça soit la pagaille, ils vont savoir où s'installer. Et je serai présent. Nous aurons aussi Michael Pierras qui sera là pour accueillir. Et évidemment, Tom qui est là pour toute la partie animation de cette belle journée.
0: Alors Tom, justement, je vais peut-être te donner la parole parce que je pense que notre ami Jean monopolise le micro. Alors justement, explique-nous donc ton rôle dans cet événement, l'accueil que tu réserves aux visiteurs pour cette journée du 3 octobre.
2: Alors le but, comme disait Jean, c'est vrai qu'on a tout un tas de profils, que ce soit dans l'association, mais même dans les exposants. Et en fait, tout le monde est complémentaire. Et en fait, je pense que le but étant, comme a dit Jean, de montrer les différentes étapes de notre association, le nom de notre association Du Verger à la Cave. Et après, tous les exposants qu'on va avoir, c'est aussi grâce à eux qu'on va pouvoir réussir, qu'ils vont présenter leur savoir-faire, que ce soit les associations, comme Jean a pu parler, le tonnelier. Donc moi, mon but, ça va être de me balader avec une petite enceinte et un micro toute la journée dans la salle. Avec, dans un premier temps, il y aura l'inauguration aux alentours de 10h. Et je présenterai les différents exposants, je leur donnerai la parole pour qu'ils présentent aux visiteurs leur savoir-faire, leurs compétences et valoriser tout ce patrimoine. Je pense qu'il est intéressant parce que comme on a pu en parler tout à l'heure, et puis je pense que le réseau associatif le fait beaucoup aussi,

0: arbres, les maladies et tout ça, c'est des gens passionnants. Ils vont venir aussi participer aux conférences. Nous avons la semaine des saveurs. C'est organisé sur le territoire d'Alençon qui se déroule du 2 au 12 octobre. Et naturellement, par nos communications, ils ont contacté et nous sommes labellisés. C'est-à-dire sur leurs affiches, vous verrez qu'il se passe quelque chose à Damigny. Donc on se renvoie vraiment les infos. Le parc Normandie-Maine, comme tu parlais, Tom, vraiment des partenaires vraiment très importants sur notre territoire. On essaie de créer vraiment du lien, quoi.
1: Et c'est aussi, voilà, grâce aux partenaires qu'on arrive à mettre des événements grâce à eux. Comme disait Jean, il y a la tête, on va dire, de l'association, puis après, bah, il y a les bénévoles et les exposants grâce à qui tout est possible et qui nous présentent aussi leur savoir-faire. Et le but, bah, c'était aussi de... J'ai aussi ces valeurs-là, un peu comme Jean, on en parle assez souvent, tout le réseau associatif, et le but aussi de mutualiser, puis de mobiliser un maximum d'acteurs, de faire rentrer un maximum d'acteurs. On parlait des écoles, on parlait notamment, j'y pense là à l'instant, notamment des établissements, la Rimblière à Damigny, qui est une maison de l'EHPAD, de la maison de retraite de Damigny. Donc le but étant de mobiliser un maximum d'acteurs pour mutualiser et transmettre en fait tous ces savoir-faire.
2: Mais écoutez, moi je pense que c'est un bel événement qui se prépare, donc première édition, qui va en appeler d'autres. Alors quelles sont vos attentes pour cette première édition ?
1: Du beau temps, déjà, du soleil, il n'y a pas de raison.
0: Du beau temps, si vous pouvez vous arranger pour que ça se passe bien. Nous, on va essayer de notre côté. Il y a des vieilles traditions que je vous parlerai pas aujourd'hui pour essayer d'avoir du beau temps, mais peut-être que vous connaissez les douzaines d'œufs qu'il faut amener quelque part. Ça, c'est... Les anciens vont comprendre. Et puis, les attentes, eh bien, c'est que surtout, on puisse répondre aux attentes de nos visiteurs, qu'on puisse aussi les accueillir dans des bonnes conditions et apprendre aussi, parce que nous sommes dans une démarche vraiment de communiquer, mais d'apprendre, parce que chacun a son vécu, c'est ça qui est intéressant, quoi.
2: Voilà, donc n'hésitez pas à effectuer ce déplacement, l'entrée elle est gratuite.
0: Entrée gratuite.
2: Voilà, donc bien évidemment toute la famille peut se déplacer, et que vous connaissiez ou que vous veniez découvrir, je pense que une belle découverte à faire. Donc cette fête des produits sidéricoles, première édition à la salle Maseline de Damigny le samedi 3 octobre. Peut-être qu'on va laisser un contact si personne souhaiterait vous joindre pour plus d'informations, ou rejoindre, pourquoi pas, l'association.
0: Alors moi, ce que je peux vous transmettre, eh bien, c'est notre adresse mail de l'association. Tout se tient, c'est du verger à la cave, en minuscule, 61@gmail.com, et un numéro de téléphone, on peut peut-être le communiquer, 06 81 12 84 76, 06 81 12 84 76, et là c'est mon numéro de téléphone, alors normalement vous allez être bien accueillis, il n'y a pas de souci.
2: D'autres informations à communiquer ?
0: Bien, juste une dernière information, c'est que moi je voudrais mettre en avant aussi la qualité de ceux qui nous permettent de communiquer. Je veux faire référence à Radio Alpes-Mancelles, et sincèrement, c'est pour la première fois que nous travaillons ensemble.
2: Il y a quelques années déjà.
0: Voilà, nous avons déjà fait, voilà, je voulais vous mettre à l'honneur, parce que, voilà, sans vous, eh bien, ça serait un peu plus compliqué, tout simplement.
2: Eh bien, merci à vous.
0: Voilà.
2: Merci.
0: Merci.

0: Bonjour à tous. Un infanticide découvert à Blois hier. Un quadragénaire suspecté d'avoir tué sa fille de 5 ans. La mère dont il était séparé avait alerté la gendarmerie après avoir été prévenue de son absence à l'école. Le suspect l'aurait empoisonné avec des médicaments avant de tenter de se suicider. Il a été hospitalisé, mais ses jours ne sont pas en danger, selon le procureur de la République. Une autopsie de la jeune victime est prévue cet après-midi. La France vient de lancer son plan Impulsion IA 2027. Il est doté de 80 millions d'euros pour mieux accompagner la diffusion de l'intelligence artificielle dans le monde du travail, avec 12 mesures, notamment pour former les salariés, les chômeurs et les apprentis. Pour le ministère du Travail, les entreprises françaises sont en retard dans le domaine de l'IA. Que va dévoiler le gouvernement pour faire face à la nouvelle hausse des prix des carburants? Le Premier ministre va présenter des aides ciblées à 17h tout à l'heure. Une flambée des prix qui fait chuter la consommation dans les stations, moins 30% entre le 11 et le 20 septembre, selon le ministre des Comptes Publics, David Amiel. Et depuis le début du conflit au Moyen-Orient, cela a fait baisser, dit-il, de plus de 400 millions d'euros les recettes fiscales, malgré un surplus de TVA de 710 millions d'euros, un surplus qui sera d'ailleurs redistribué, une règle d'or que compte fixer le gouvernement dans le prochain budget. Et ce projet de loi de finances sera présenté le 1er octobre en Conseil des ministres. Le texte sera ensuite examiné à l'Assemblée nationale à partir du 13 octobre. Emmanuel Macron n'assistera pas aux messes du pape lors de sa venue en France. Le chef de l'État sera toutefois représenté par sa femme Brigitte Macron et par le Premier ministre Sébastien Lecornu pour la messe en plein air prévue samedi après-midi à Paris. Et le président recevra aussi Léon XIV à l'Élysée dès son arrivée vendredi. Enfin, objectif, demi-finale pour l'équipe de France à l'Euro de volley. Elle affronte la Roumanie, la seule équipe qui les a battus en phase de poule. Le quart de finale va débuter en Bulgarie. Voilà pour l'info, bon après-midi.
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Le club Génération Mouvement de Chéré organise son traditionnel thé dansant le mercredi 23 septembre à 14h à la salle polyvalente Beauregard, allée Beauregard à Chéré, près de la Ferté-Bernard. Ce thé dansant du mercredi 23 septembre sera animé par l'orchestre de Jean-Michel Olivier. L'entrée est fixée à 10 euros avec une petite bouteille d'eau, une viennoiserie comprise. Venez tous nombreux à Chéré pour ce thé dansant le mercredi 23 septembre organisé par le club Génération Mouvement de Chéré. L'association Génération Mouvement de Douillet-Joly vous invite à son après-midi dansant le jeudi 24 septembre de 14h à 19h à la salle des fêtes de Douillet-Joly. L'animation sera assurée par l'orchestre Royal Musette. Le prix de l'entrée est fixé à 8 euros avec une viennoiserie offerte. Venez passer un moment convivial et danser au rythme de l'accordéon le jeudi 24 septembre à Douillet-Joly. Ce thé dansant est ouvert à tous. Marolles-les-Braux, rendez-vous avec la création et l'artisanat d'art les 26 et 27 septembre. Le centre culturel de Marolles-les-Braux vous donne rendez-vous le samedi 26 et le dimanche 27 septembre de 10h à 18h à la salle Jean de la Fontaine pour la nouvelle édition de sa grande exposition d'art décoratif. Fidèle à cet événement phare ancré dans la vie culturelle locale depuis 1977, la commune de Marolles-les-Braux accueillera une vingtaine d'exposants passionnés, peintres, sculpteurs, photographes et artisans d'art, investiront les lieux pour partager leur univers créatif, exposer leurs œuvres et faire découvrir des savoir-faire d'exception. Que vous soyez amateur d'art, chineur de belles pièces uniques ou simplement en quête d'une sortie conviviale en famille, venez échanger avec des créateurs talentueux et passionnés dans une ambiance chaleureuse à la salle Jean de la Fontaine de Marolles-les-Braux le samedi 26 et le dimanche 27 septembre de 10h à 18h. L'entrée est gratuite. Samedi 26 septembre à Sillé-Guillaume, super loto organisé par le club Génération Mouvement du pays de Sillé à 20h à la salle Maurice Thermo de Sillé-Guillaume, ouverture des portes à 18h. Ce loto sera animé par Anthony sans réservation. Nombreuses cartes cadeaux à gagner, 6 cartes cadeaux d'une valeur de 60 euros, une carte cadeau d'une valeur de 80 euros, 5 cartes cadeaux de 100 euros, une carte cadeau d'une valeur de 150 euros, 3 cartes cadeaux d'une valeur de 200 euros et une carte cadeau de 1000 euros pour le super lot. Et autres lots, lots de viande, plateau de fromage, corbeille apéro. Ce loto se déroulera en 54 tirages, 4200 euros de lot, 3 parties spéciales pour des cartes cadeaux d'une valeur de 80, 100 et 150 euros, 3 parties spéciales loto plus pour des cartes cadeaux d'une valeur de 100, 120 et 150 euros. Restauration sur place, on vous attend nombreux à ce loto organisé par le club Génération Mouvement du pays de Sillé-Guillaume le samedi 26 septembre. Loto organisé par le club Génération Mouvement Club de Gênes-le-Gandelin le dimanche 27 septembre. Ouverture des portes à 12h, début des parties à 14h. Ce loto sera animé par Annick Duterte. Il se déroulera à la salle de la cantine école primaire Le Marronnier à Gênes-le-Gandelin. Capacité d'accueil 150 personnes maximum. Loto sans réservation. Venez tenter votre chance à ce loto organisé par le club Génération Mouvement de Gênes-le-Gandelin le dimanche 27 septembre, bon d'achat de 25 à 250 euros, partie spéciale Loto Plus, Loto Corse, Loto Shampoo. Le dimanche 27 septembre à Bazoches-sur-Ouenne de 14h à 19h, thé dansant organisé par l'association Commune Associée des Aînés Ruraux de Bazoches-sur-Ouenne à la salle Maison du Temps Libre, animée par l'orchestre Didier Gilbert composé de 2 musiciens. Ambiance assurée, goûter offert, le verre de l'amitié. Les réservations pour ce thé dansant du dimanche 27 septembre à Bazoches-sur-Ouenne se font 06 33 84 14 39 ou au 02 33 83 35 66.

deuxième édition de la balade artistique d'Arvaloir. Les samedis 3 et dimanche 4 octobre, partez à la rencontre de la création sous toutes ses formes à travers le territoire du monde des Arvaloirs. Pour cet anniversaire spécial, 47 artistes investiront 14 lieux d'exposition répartis sur 5 bourgs. À Villaines-la-Juhel, à la salle communale, au centre culturel, atelier Bréhin et atelier Maudra. À Averton, église Notre-Dame de l'Assomption, salle des fêtes, atelier Véronique, Mirnézanne et Goussin. À Courcité, église Saint-Pierre et Saint-Paul, chapelle Saint-Laurent et salle des fêtes. Le Ham, à l'église Notre-Dame et l'espace des arts. Et à Saint-Germain-de-Coulamère, à la salle des fêtes. Ce qui vous attend, aquarelliste, céramiste, dessinateur, écrivain, créateur textile, photographe, sculpteur, peintre, performeur et bien plus encore. Samedi 3 de 14h à 18h, dimanche 4 octobre de 10h à 18h, l'entrée est libre pour participer à cette 10e édition de la balade artistique d'Arvaloir sur le territoire du Mont des Arvaloirs. Scannez le QR code présent sur l'affiche pour organiser votre parcours ou visitez le site de la communauté de communes du Mont des Arvaloirs.

Nombre des randonneurs frénois vous proposent une sortie pédestre sur Roissé-Vassé par le col Croix-la-Mare sur un circuit de 6 ou 10 km. Le départ se fera parking du stade de foot à Roissé-Vassé ou à 14h place Carnot de Fresnay-sur-Sarthe pour un départ voiture groupée. Thé dansant à Saint-Aubin-des-Coudray, venez guincher Génération Mouvement. L'association Génération Mouvement de Saint-Aubin-des-Coudray organise son tout premier thé dansant à Saint-Aubin-des-Coudray. Que vous soyez amateur de passodoble, de valse ou simplement là pour partager un bon moment, l'ambiance promet d'être festive et chaleureuse. Rendez-vous le lundi 28 septembre pour un après-midi dansant animé par l'accordéoniste Nicolas Devoir. L'entrée est fixée à 10 euros. Une viennoiserie, une petite bouteille d'eau vous sera offerte. Une tombola sera organisée à la pause. Il est vivement conseillé de réserver sa place sans tarder au 06 23 20 27 15 ou par mail à gmstaubin72@orange.fr. On vous attend nombreux sur la piste pour ce premier thé dansant organisé par le club Génération Mouvement de Saint-Aubin-des-Coudray le lundi 28 septembre. Génération Mouvement, le club des aînés ruraux de Fier, vous invite à leur bal qui se déroulera le mercredi 30 septembre de 14h à 19h à la salle polyvalente de Fier. L'entrée est fixée à 8 euros avec un pain au chocolat offert et le verre de l'amitié. Ce thé dansant à Fier le mercredi 30 septembre sera animé par l'orchestre de Bruno Leblanc. L'occasion de dire au revoir à son batteur Stéphane. Venez nombreux, renseignements et réservations au 06 74 31 42 60 ou au 06 22 61 72 83. Concours de tarot à Oiseau-le-Petit. Le club Génération Mouvement de Oiseau-le-Petit organise un concours de tarot le mercredi 30 septembre à la salle des fêtes de Oiseau-le-Petit. Inscription dès 13h15 pour un début des jeux à 14h. L'engagement est fixé à 8 euros. Un lot récompensera chaque participant à ce concours de tarot à Oiseau-le-Petit le mercredi 30 septembre. Venez nombreux partager un moment convivial. Vendredi 2 octobre, super loto organisé par le club Génération Mouvement de Beaumont-sur-Sarthe à la salle Loisirs et Culture de Beaumont-sur-Sarthe. Ouverture des portes à 18h. L'animation sera assurée par Ludovic. Nombreuses cartes cadeaux d'une valeur de 80, 100, 150, 200 et 700 euros pour le super lot. Cartes cadeaux d'une valeur de 20 à 50 euros, de 60 euros à 100 euros. 18 paniers garnis, 2 lots apéro, 3 parties spéciales loto plus pour des cartes cadeaux d'une valeur de 160, 180 et 200 euros. Ce loto du vendredi 2 octobre à Beaumont-sur-Sarthe se déroulera avec consolante à chaque partie et un carton sera offert à chaque joueur. Concours de belote à Sainte-Scolas-sur-Sarthe. Le club de l'amitié vous donne rendez-vous pour un après-midi convivial et placé sous le signe du jeu le vendredi 2 octobre à la salle polyvalente de Sainte-Scolas-sur-Sarthe. Ouverture des portes à 13h15. Début du concours à 14h. Participation de 8 euros par joueur. Chaque participant repartira gagnant. Un lot ainsi qu'un goûter seront offerts à l'ensemble des joueurs. Venez nombreux taper les cartes et partager un bon moment de convivialité à ce concours de belote à Sainte-Scolas-sur-Sarthe le vendredi 2 octobre. Le samedi 3 octobre, loto organisé par le comité des fêtes de Conly à 20h à la salle des fêtes de Conly, ouverture des portes à 18h. Carte cadeau d'une valeur de 100, 120, 140, 150, 200 et 800 euros pour le super lot. Nombreuses autres cartes cadeaux, lot de viande, une partie spéciale pour une carte cadeau d'une valeur de 150 euros, trois parties spéciales loto plus pour une carte cadeau d'une valeur de 150 euros et de 300 euros, un caddie. Ce loto du samedi 3 octobre organisé par le comité des fêtes de Conly sera animé par Hervé. Plus d'informations au 02 43 20 78 58 ou au 06 11 59 68

l'association Adamini, du verger à la cave, réinvente les savoir-faire traditionnels et la culture des fruits oubliés. Rendez-vous le samedi 3 octobre à la salle des sports Mazeline à Damini pour une journée célébrant le patrimoine cidricole et les saveurs d'antan. Damini s'enrichit d'une nouvelle dynamique associative pour marquer son lancement. L'association du verger à la cave invite le grand public, les curieux et les passionnés à une grande journée festive, culturelle et gourmande dédiée aux traditions cidricoles et à la valorisation d'arbres fruitiers méconnus. Démonstrations en direct, conférences passionnantes, concours gourmands et redécouvertes de boissons ancestrales comme le poiré et le cormet. Le matin à 9h30, accueil du public. À 10h, inauguration officielle. 10h30, 14h, grand concours de tarte aux pommes et jus de fruits frais, pommes et poirées sur inscription obligatoire. L'après-midi, démonstration et métiers d'antan. Dès 14h30, atelier interactif mené par des professionnels et d'anciens cidriers. Découverte des techniques de fabrication du cidre, du poiré et du cormet. Tout au long de la journée, le parcours de la cueillette au cidre, utilisation du pressoir ambulant, de la râpe et mise en œuvre de vieilles mécaniques, les secrets de la distillation, démonstration sur le bouilleur de cru, le bouilleur ambulant et explication des réglementations, conférences captivantes, histoire des pommiers, poiriers et cormiers dans le monde, sorbus, domestica et la valorisation du cormier, des cormes, rencontres et découvertes, stand des croqueurs de pommes, sensibilisation à l'apiculture et à la lutte contre le frelon, sensibilisation à l'apiculture et à la lutte contre le frelon asiatique, initiation à la tonnellerie et à la vannerie, marché de producteurs locaux et grande exposition de matériel d'époque, documents et photographies cidricoles. Rendez-vous le samedi 3 octobre à la salle Mazeline à Damini pour célébrer le patrimoine cidricole et les saveurs d'antan. Petite restauration sur place. Plus d'informations 06 81 12 84 76. Le club Génération Mouvement de Rouet organise son concours de belote par équipe avec annonce le samedi 3 octobre à la salle des fêtes de Rouet. Inscription à partir de 13h15 fixée à 8€. Récompense en espèces pour les trois premières équipes, 40€ pour la troisième équipe, 60€ pour la deuxième équipe et 100€ à la première équipe. Lot de viande, bœuf, porc, volaille pour les suivants, un lot à chaque joueur. Lot surprise à la première équipe. Ce concours de belote par équipe avec annonce organisé par le club Génération Mouvement de Rouet le samedi 3 octobre est ouvert à tous. Chérancé, journée de sensibilisation contre le cancer du sein pour Octobre Rose. À Chérancé, Octobre Rose se vit ensemble. Le comité des fêtes de Chérancé vous donne rendez-vous le samedi 3 octobre pour une grande journée placée sous le signe de la solidarité, du bénévolat au profit de la lutte contre le cancer du sein. Dès 13h30, venez participer à une marche solidaire de 10 km sur la voie verte de Chérancé. La participation est de 8€ par adulte et c'est gratuit pour les enfants de moins de 10 ans. Au programme Marche solidaire, information et sensibilisation au dépistage, témoignages. Et pour remercier les participants, une petite surprise ainsi qu'une bouteille d'eau vous seront offertes. Les bénéfices de la marche seront intégralement reversés à l'association Cœur de Soie afin de soutenir la lutte contre le cancer du sein, notamment la recherche, l'accompagnement des personnes touchées et la sensibilisation. Et parce qu'après l'effort vient le réconfort, rendez-vous le soir pour une grande soirée moules frites au menu adulte à 22€. Kyriette et croûtons, moules frites ou jambon à la broche et frites, éclairs au chocolat et café. Pour les enfants de moins de 10 ans, le menu est à 6€ avec saucisses, frites et compotes. Et la fête se poursuivra en musique avec un DJ avant un feu d'artifice à 22h30. Attention, pour le repas, la réservation est obligatoire avant le 25 septembre. Pour tout renseignement, réservation pour cette journée festive à Chérancé à l'occasion d'Octobre Rose, renseignez-vous auprès de Marine au 07 70 66 65 99 ou Alexia au 06 62 36 41 72. 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
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Thé dansant à Saint-Longy-les-Mortagnes, le club La Joie de Vivre vous invite à vous lancer sur la piste de danse pour un après-midi musical et chaleureux le dimanche 4 octobre de 14h à 19h à la salle polyvalente de Saint-Longy-les-Mortagnes, route de Mamers. L'orchestre Jean-Michel Olivier animera ce rendez-vous dansant du club de la Joie de Vivre le dimanche 4 octobre. Venez partager un moment de convivialité. Réservation au 06 69 07 93 87 ou au 06 40 08 61 73. Exposition art du bois et peinture à Saint-Côme-en-Véret. Plongé dans un univers artistique unique où le bois sculpté et la peinture se rencontrent, le Centre culturel d'animation du Véret vous invite à découvrir les œuvres de Titin Art et Dominique Daudier. Venez admirer des créations en bois original, travaillées avec finesse et passion, associées à des toiles colorées et expressives, du 19 septembre au 4 octobre à la salle Atlantis de Saint-Côme-en-Véret. Du lundi au vendredi de 16h à 18h, le samedi de 10h à 12h, le dimanche de 16h à 18h et journée continue le dimanche 27 septembre. Entrée libre et gratuite. Renseignements 02 43 97 02 05. Un rendez-vous culturel à ne pas manquer à Saint-Côme-en-Véret. Exposition art du bois et peinture du 19 septembre au 4 octobre. Venez nombreux échanger et partager un moment avec les artistes. Et bien, dansez maintenant. 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À 12h, déjeuner au restaurant avec animation dansante. 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

Bonjour à toutes et tous. Unissez-vous pour la paix, la dignité, la justice et l'humanité. Le message du secrétaire général des Nations Unies à l'ouverture de l'Assemblée générale de l'ONU à New York. Antonio Guterres vient d'y prononcer son dernier discours. Son mandat se termine en fin d'année. Ce sera aussi le dernier d'Emmanuel Macron. Le chef de l'État va prendre la parole ce soir à 19h30. En ce moment, c'est le président américain Donald Trump qui est à la tribune de l'ONU. Le rendez-vous est fixé à 17h au ministère de l'Économie. Le gouvernement va présenter des aides face à la hausse des prix des carburants.

Et à la guerre qui se poursuit au Moyen-Orient, des annonces après une réunion hier à Matignon consacrée à cette crise énergétique. 6 ministres vont prendre la parole pour détailler les mesures de soutien pour les secteurs les plus impactés. Les personnels des Crous sont en grève aujourd'hui. Ils dénoncent leurs conditions de travail et leur manque de moyens, notamment face à l'afflux d'étudiants dans les restos U, les restos universitaires qui sont débordés avec le renouvellement des repas à 1 euro, une mesure étendue à tous les étudiants au printemps dernier. Salah Abdeslam reste à l'isolement. Le tribunal administratif de Lille rejette la demande du terroriste condamné à la perpétuité pour son rôle dans les attentats du 13 novembre 2015. Incarcéré à la prison haute sécurité de Vendin-le-Vieil, il demandait la levée de son placement à l'isolement et ses restrictions au parloir. Le ministère de la Justice a réagi sur X en soulignant, je cite, la mission particulièrement exigeante effectuée par les personnels pénitentiaires au quotidien. Arnaud Denis, euthanasié en Belgique aujourd'hui. Le comédien français avait fait cette démarche après une opération de la hanche il y a 3 ans. L'implantation d'une prothèse lui causait depuis des douleurs intenses. Arnaud Denis qui avait créé le collectif des victimes françaises des prothèses de hernie avait 43 ans. Le foot avec le début de la Ligue des champions féminines. Les joueuses du PSG vont défier le Real Madrid à 21h. Les deux autres clubs français en lice, Lyon et le Paris FC, joueront demain. Bon après-midi à tous.

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À Vilaine-la-Juhel, à la salle communale, au centre culturel, atelier Bréhin et atelier Maudra. À Averton, église Notre-Dame de l'Assomption, salle des fêtes, atelier Véronique, Mirnézanne et Goussin. À Court-Cité, église Saint-Pierre et Saint-Paul, chapelle Saint-Laurent et salle des fêtes, Le Ham à l'église Notre-Dame et l'espace des arts. 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Ce qui vous attend, aquarelliste, céramiste, dessinateur, écrivain, créateur textile, photographe, sculpteur, peintre, performeur et bien plus encore. Samedi 3 de 14h à 18h, dimanche 4 octobre de 10h à 18h, l'entrée est libre pour participer à cette 10e édition de la balade artistique d'Art Valoir sur le territoire du Mont des Avaloirs. 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

0: Eh bien, bonjour. Je m'appelle Christiane Séché. Je pratique l'art textile. Alors, l'art textile, c'est une pratique qui consiste à faire des tableaux ou des sculptures avec du textile, avec des tissus, toutes sortes de tissus. Ça peut être du coton, des lainages, de la soie, des matières synthétiques. Ce sont des tissus qu'on peut teindre, qu'on peut peindre, qu'on peut coudre, qu'on peut broder. On peut y ajouter aussi toutes sortes de choses qui peuvent se coudre, comme du papier, des plastiques, des fils de toutes sortes. Ça peut être du raffia, ça peut être du plastique, ça peut être tout ce qui peut se coudre. Après, on peut ajouter des perles, on peut ajouter des rubans, on peut ajouter des galons, on peut écrire dessus à la main ou à la machine. Voilà. Alors, j'expose à l'église de Courcité les 3 et 4 octobre. Donc, je serai ravie de vous rencontrer pour pouvoir parler de mes travaux et de mes créations. Je vous remercie. Au revoir.
1: Bonjour auditeurs et auditrices de Radio Alpes-Mont-Cel. Bienvenue encore, 10e anniversaire à Arvalois. C'est chouette, c'est formidable, c'est extraordinaire. C'est des retrouvailles de gens qui œuvrent. Et pour moi, cette année, eh bien, ce sera en l'église d'Averton. J'ai choisi ce site, ce lieu, d'une part parce que c'est pas loin de Gèvres. Et puis c'est une très très belle église, très simple, humble, qui mériterait d'ailleurs d'être ouverte beaucoup plus pour que les gens puissent la visiter avec une structure clocher d'une beauté, travail de charpentier, mais qui date de, je ne me rappelle pas de l'époque, mais c'est fabuleux, mais c'est vraiment très très beau. On retrouve un petit peu un certain côté moyenâgeux dans cette structure clocher. Et puis l'église par elle-même, qui est vraiment mais d'une douceur. Quand on y entre, on a envie d'y rester, d'y installer, puis il y a plein de choses qui s'y passent à travers notre ciboulot. Et il y a un chemin de croix magnifique. Il y a un chemin de croix, ben alors, j'ai envie de dire d'une pauvreté. Pauvreté artistique qui est vraiment touchante. Très touchante. Et j'ai décidé de me rapprocher de ça. Pour moi, je dis je vais rester dans le cadre. Donc je suis parti sur deux grosses pièces, que je réalise exprès, d'ailleurs même trois. Ce sont des personnages qui sont donc au milieu de cette église, qui ont un peu le look des personnages qu'on trouve sur le chemin de croix. Il y en a un qui mesure à peu près 8 mètres de hauteur, et un autre qui doit mesurer 4-5 mètres de hauteur. Il y en a un qui est à genoux et l'autre debout. Alors c'est pas pour autant que c'est une scène religieuse. C'est simplement le fait d'une position que je trouvais moi sympathique et je veux dire avec un certain caractère même ludique au niveau de l'expression. Et les matériaux que j'ai employés, ben, ce sont des matériaux pareils, simples, humbles, entre autres le bois qu'on ne voit pas, un peu de métal qu'on ne voit pas. Tout est recouvert par ce qu'on appelle du film à palette, de plastique. Donc j'ai tout plastiqué et ça fait comme une peau sur ces personnages. Donc là aussi, il y a un côté tactile que j'ai essayé de développer. Ça, donc, c'est les pièces principales. Donc il y en aura trois, il y en aura un à l'entrée et deux à l'intérieur. Et il y aura aussi, alors, autre travail, tout nouveau pour moi, parce que c'est une église qui n'a pas de vitraux. Donc je me suis dit, il faut quand même essayer d'y amener un peu ce côté vitrail. Et j'ai travaillé avec, en allant à Villaine-la-Juelle, j'ai vu une immense bâche plastique rouge sur le bas-côté de la route, qui était là, abandonnée. Je suis revenu pour la ramasser, donc c'est un truc d'emballage plastique, hein, mais très grand. Et j'ai fait en fin de compte le support de mon vitrail avec ce côté plastique rouge, très beau rouge. Et puis un travail dedans à l'intérieur avec du collage, de l'agrafage, de certaines pièces. Donc il y aura deux grandes pièces comme cela aussi. Et puis j'y mettrai quelques bronzes, je mettrai deux ou trois bronzes. Et puis d'autres petites choses que je réalise comme ça à côté. J'ai envie aussi d'y mettre la cire, mais je ne sais pas si j'aurai le temps, pour y faire des sculptures de cire, parce que comme j'ai toujours j'ai 5 tonnes de cire à la maison, vu que j'avais réalisé la plus grande bougie au monde, donc j'ai toujours cette cire en partie. Donc pourquoi pas parce que l'église aussi, c'est la cire à travers ses cierges, tout ça. Voilà, si ce sera pour moi. Et puis, je serai accompagné par deux autres personnes. Là aussi, ce sera quelque chose. Je vais laisser donner et expliquer le contenu de leur expo. Mais voilà ce que ce sera pour moi. Donc, quelque chose d'humble, de fort, de grand, toujours le monumental, parce que c'est vrai que c'est là que je suis. D'ailleurs, petite chose à côté comme ça, allez voir l'œuvre chésique à Saint-Pierre-sur-Erve. Il y a à peu près 600 chaises de rassemblées. Elle mesure pas loin de 7 mètres de hauteur et c'est quelque chose, comme dit un autre, qui a de la gueule. Et d'ailleurs, réalisé avec la personne aussi qui va exposer donc avec moi et avec l'autre personne dans l'église d'Averton. Voilà. Donc, à visiter.

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1: Sartois redoute de plus en plus ce passage à la pompe. Le prix de l'essence et du gazole continue d'augmenter inexorablement. Dans le nord de la Sarthe, par exemple, les automobilistes sont nombreux à limiter leurs déplacements. En pleine crise des carburants, faire le plein est un mauvais moment à passer pour beaucoup d'automobilistes. Ah, ce n'est pas une partie de plaisir, soutient Valérie, les yeux rivés sur l'écran de la pompe à essence d'une station-service du nord de la Sarthe. Conséquence directe de l'explosion du prix du gazole établi en moyenne en France autour de 2,41 € le litre. La Sartoise limite au maximum ses déplacements, au point d'avoir fait une croix sur certaines sorties quotidiennes. On ne va plus au cinéma ni faire du shopping tellement l'essence est chère, regrette Valérie qui a pris l'habitude à chacun de ses passages à la pompe de ne faire que des demi-pleins. Pascal aussi a la main bien moins lourde depuis quelques semaines. Ça fait très longtemps que je n'ai pas entendu le claque du pistolet, déplore cet apiculteur des Alpes-Mancelles très remonté face à cette situation difficilement tenable pour les ménages. C'est une crise totale, un cercle vicieux, ça ne peut pas aller. Dans le cadre de son activité professionnelle, la flambée des prix du carburant lui coûte à peu près 80 € d'essence en plus par semaine. Une augmentation de ses charges fixes qui va l'obliger à augmenter les prix de ses produits. Pour sa femme qui doit faire plus de 100 km aller-retour pour se rendre à son travail, c'est près de 70 €. Un budget supplémentaire considérable pour ce foyer qui ne bouge quasiment plus. Je vois dans mon magasin à la campagne, des clients se déplacent moins, assure le chef d'entreprise. De l'autre côté de l'écran de la pompe, Jean-François a décidé, lui, d'anticiper certains de ses déplacements, à commencer par ceux au supermarché. Avant, j'y allais 2-3 fois par semaine quand j'avais besoin. Maintenant, je n'y vais qu'une fois au moment où je vais chercher de l'essence pour éviter de faire des allers-retours, explique cet habitant de la petite commune de René. Il a également choisi de remplacer sa Twingo 2 par une voiture électrique. S'il a conscience que les prix augmentent, Michel, lui, n'a pas voulu changer ses habitudes. Le retraite été ne veut au contraire pas se priver. Même si je ne vais pas faire des kilomètres et des kilomètres, je continue d'aller là où je veux. L'ancien habitant du Mans se pose tout de même une question. Pourquoi le gouvernement choisit de ne pas baisser les taxes sur les carburants? L'Allemagne, l'Espagne, etc. Tout le monde l'a fait, s'interroge Michel. Dans le même temps, le ministre de l'économie, Roland Lescure, a annoncé hier des aides supplémentaires à venir pour les gros rouleurs, mais pas de baisse de taxes généralisée. Drone fabriqué chez Renault, on ne peut pas tout accepter. À l'appel de la CGT, une petite centaine de manifestants a dénoncé hier le projet de construction de drones militaires à l'usine Renault-Le Mans. Les premiers drones militaires sortiront de l'usine Le Mans au cours du premier trimestre 2027, soit un an après l'annonce par le constructeur automobile français de sa contribution à l'effort de guerre voulu par l'État. Renault est en effet engagé dans un programme de production d'engins volants pour l'armée en partenariat avec l'entreprise de défense Turgis Gaillard. Cette militarisation n'est pas pour plaire à tous les salariés responsables syndicaux du centre de production de châssis pour la marque aux losanges. À l'occasion de la journée internationale de la paix, la CGT Renault a tenu à marquer le coup. Une petite centaine de salariés de représentants CGT ont ainsi manifesté leur désaccord hier durant la pause de midi. Nous ne voulons pas avoir à choisir entre l'emploi et nos convictions, a défendu au micro Rassie de Karoumi, délégué syndical central pour la CGT. Plutôt que de produire des engins à usage militaire, l'activité du site doit rester concentrée aux mobilités au sens large, quitte à se diversifier et sortir de l'automobile, mais en restant dans notre cœur de métier, appuie Thomas Vincent, représentant du personnel et élu CGT Renault. Pour la CGT, il existe une alternative à l'économie de guerre, proclame Fabrice Garnier, le secrétaire départemental de la CGT, c'est de faire en sorte que notre industrie reste au service de la population pour le transport et la transition écologique. Pour autant, les opposants CGTistes ne se font guère d'illusions. Le programme est lancé. On ne pourra pas l'empêcher d'aboutir. Une équipe projet d'une douzaine de personnes a déjà été constituée et travaille sur la conception de prototypes, informe Thomas Vincent. Et l'équipe de la production doit être formée d'ici à la fin de l'année. Concernant les cadences de production envisagées, la direction de Renault envisagerait d'assembler 2 drones à l'heure en moyenne. Ces chercheurs relèvent des traces d'hydrogène souterrain en cherchant à comprendre comment se forme l'hydrogène naturel. Les deux universitaires ont identifié des zones de la région où cette source d'énergie pourrait être présente. On est une toute petite communauté de chercheurs en France dans ce domaine. Début septembre, Vincent Roche prépare son intervention au symposium sur l'hydrogène. L'événement lancé en 2019 voit en cette année 2026 des réalisations des transformations économiques bien réelles avec l'arrivée de la Chine dans le jeu de l'hydrogène vert. Autrement dit, les choses deviennent sérieuses. La production devient l'un des nerfs de la guerre. Il y a l'hydrogène grisé issu du pétrole, le jaune produit de l'énergie nucléaire et le blanc naturel renfermé dans des poches souterraines. Cocorico, la France en posséderait du moins suffisamment pour que deux entreprises obtiennent début juillet trois sites d'exploration dans les Pyrénées. Et en Sarthe, la réponse n'est pas là, mais deux chercheurs planchent sur le sujet. Maître de conférence en géosciences à l'Université du Mans, Vincent Roche s'intéresse au sujet depuis 5 ans, pas par velléité d'exploitation industrielle, mais pour comprendre comment l'hydrogène se forme. Avec son collègue Jean Philippon, docteur en géologie, ils ont posé des points de mesure en Sarthe et les terres voisines de Bretagne du bassin parisien. Il y a de l'hydrogène dans le sol à l'état naturel qui remonte doucement à la surface, assure le chercheur. Nous ne sommes pas une société d'exploration, nos mesures ne sont que des indices. La Sarthe possédant différents types de sols, quels seraient ceux propices à générer davantage cet or blanc? Ça peut être par exemple du fer. S'il s'oxyde, il va dégager de l'hydrogène. Un lien avec les pierres dites de roussard, dont la couleur ocre vient de leur teneur en fer. Tout est de savoir si le processus est toujours actuel. Bonnétable, il a participé à l'émission Affaires conclues et raconte son expérience. Originaire de Bonnétable, Bernard Neveu a vécu un bon moment à Affaires conclues entre souvenirs de famille et anecdotes sartoises à découvrir aujourd'hui sur France 2. Avec son petit air de Bourville qui n'a pas échappé aux acheteurs, Bernard Neveu n'est pas passé inaperçu sur le plateau de télévision d'Affaires conclues. Originaire de Bonnétable, il sera à l'honneur ce mardi sur France 2. Pour l'émission, Bernard a apporté une ancienne baratte à beurre ayant appartenu à ses parents. Ils fabriquaient leur beurre avec avant de le vendre sur le marché. À travers cet objet, je voulais raconter la vie dans nos campagnes dans les années 60, rendre hommage à mes parents tout en parlant de ma région natale, Bonnétable dans la Sarthe, à laquelle je reste très attaché. L'objet et son histoire ont suscité de nombreux échanges avec les acheteurs entre anecdotes et souvenirs de la vie d'autrefois. Damien Tison, acheteur emblématique de l'émission et originaire de Beaumont-sur-Sarthe, lui a demandé des nouvelles de la Patriote. Cela m'a surpris et étonné les autres acheteurs qui se demandaient ce que c'était. Un clin d'œil inattendu à sa ville natale qui a particulièrement touché Bernard. Accompagné de son épouse, il gardera un excellent souvenir de cette aventure. C'était une superbe expérience. Nous avons été accueillis comme des rois. Les acheteurs sont hyper sympas et en coulisses, c'est pareil. De quoi lui donner envie de retenter l'aventure. J'y retournerai, c'est sûr. J'ai déjà en tête un autre objet, une autre belle histoire à raconter qui pourrait intéresser les acheteurs. Reste une question, Bernard a-t-il vendu sa baratte et si oui, à quel prix? Le principal intéressé entretient le suspense. Réponse ce mardi sur France 2 dans l'émission Affaires conclues à partir de 16h15. La Bazoge, le brevet sartois de la randonnée, fête ses 40 années d'existence. Après une belle édition 2025 avec 1500 participants et près de 100 bénévoles, le brevet sartois de la randonnée revient à la Bazoge le mercredi 11 novembre pour fêter ses 40 ans d'existence. Philippe Roussel, trésorier du comité départemental de la randonnée pédestre de la Sarthe, présente la journée. À l'occasion de cette édition anniversaire, des surprises attendent les randonneurs qui pourront emprunter des itinéraires inspirés des premières éditions pour aller rejoindre le GR36 en passant par la célèbre fonderie d'Antoigné. Randonnée et convivialité sont les moteurs de la réussite du BSR 2026. Pas moins de 1800 randonneurs sont attendus, licenciés ou non, famille, personnes à mobilité réduite ou randonneurs aguerris. Chacun pourra participer selon ses aptitudes et ses envies. De nouveaux itinéraires adaptés à tous et toutes sont prévus de 5 à 50 km. Chaque participant se verra pourra remettre un souvenir de cette édition et pourra profiter de cet espace de rencontre que confère le gymnase. L'organisation a été revue pour éviter les files d'attente, café, d'accueil, ravitaillement tous les 10 km. En cas prévu également pour les randonneurs de 10 et 13 km, retour casse-croûte offert accompagné d'une boisson, animation, photo de groupe, tombola gratuite, sans oublier la boutique du comité pour découvrir les dernières éditions des guides de randonnée. Et enfin, temps de repos, retour avec la crêperie dans un espace convivial. Des navettes gratuites seront disponibles depuis les parkings jusqu'au départ des circuits au gymnase. Les tracés des parcours seront disponibles pour les participants sur l'application mobile FF Randonnée Marando le jour des BSR. Renseignements, inscriptions dès maintenant près du comité départemental sur Hello Asso ou par téléphone au comité au 02 52 19 21 35 ou au 02 52 19 21 60. Ma mère, une nouvelle psychomotricienne s'installe à 22 ans, Soraya Keshaba. Psychomotricienne diplômée depuis juin, débutera ses consultations le 6 octobre au cabinet situé 5 boulevard Victor Hugo. Ainsi, ma mère se va accueillir une nouvelle professionnelle de santé, Soraya Keshaba, diplômée d'État en psychomotricité, exercera en libéral les mardis et les mercredis. Elle partagera les locaux avec Apolline Laurent, déjà installée sur place. Son arrivée à ma mère s'est née d'une opportunité professionnelle. Une psychomotricienne lui a proposé de mettre à disposition le cabinet 2 jours par semaine, tout en y poursuivant elle-même son activité les jeudis et vendredis. Au cours de sa formation, elle a notamment accompagné les personnes âgées pendant 2 ans, une expérience qui lui a donné envie de conserver une pratique diversifiée. Enfants, adultes et seniors pourront ainsi être accueillis au cabinet. La psychomotricienne souhaite également développer progressivement les interventions à domicile, notamment pour les personnes rencontrant des difficultés à se déplacer. Son métier reste pourtant parfois méconnu. La psychomotricité ne concerne pas uniquement les enfants ou les difficultés motrices, souligne-t-elle. Coordination, équilibre, motricité fine, graphisme, attention, régulation des émotions ou perception du corps. La discipline considère la personne dans sa globalité à différents moments de la vie. L'installation à ma mère se doit lui permettre de tisser progressivement des liens avec les patients, leurs proches et les professionnels du secteur. Un contact, le 07 66 88 12 29. Sougé-le-Gannon, Marcel Fiodrin, l'espace d'exposition et d'animation ouvert. Après plusieurs mois de travaux, cette maison acquise par la commune en 2023 portera le nom de Marcel Fiodrin, son ancien propriétaire et figure emblématique de Sougé-le-Gannon. Samedi, en plein week-end des Journées européennes du patrimoine, la commune a inauguré la maison Marcel Fiodrin et son cellier qui devient un lieu d'exposition, d'animation et de sauvegarde du patrimoine. Il aura fallu près de 50 sacs de chaux hydrauliques naturels et 11,9 tonnes de sable et 4,5 tonnes de pierre, puis 700 tomettes anciennes, notamment pour mener à bien ce projet de rénovation. Cette opération entre l'achat du bien et les travaux a coûté 32 223 euros avec un reste à charge communal de 16 022 euros. Il faut noter les aides financières des associations Mémoire et Patrimoine, la Société de Musique lors de l'achat, ainsi qu'une aide de 8000 euros de Mémoire et Patrimoine pour la toiture et 1200 euros de la communauté de communes Haute-Sarthe-Alpes-Mancelles par fonds de concours. L'opération a pu être maîtrisée sur le plan financier grâce au travail exceptionnel des bénévoles, les entreprises du bâtiment que nous avons également sollicitées, le travaux effectué avec les conseils du Conseil d'architecture, d'urbanisme et de l'environnement 72 et de l'association Maison Paysanne de la Sarthe est remarquable, se félicite ainsi M. Philippe Rallu, le maire de la commune. De belles reconnaissances pour Marcel Fiodrin, disparu le 25 décembre 2022 et qui fut un homme de musique. Il a dirigé 50 ans la Société de Musique et un homme engagé dans plusieurs associations ancrées dans la solidarité ouvrière de l'usine, les Isolants Français. Pour Dominique, Nathalie, Laurent, Bruno, décédés récemment, 16 enfants, leur papa serait fier et heureux de cette finalité. Fresnay-sur-Sarthe, plus de 100 choristes en concert à l'église Notre-Dame. L'association Les Amis de l'Orgue de Fresnay-sur-Sarthe fête ses 10 ans. Pour marquer cet anniversaire, un concert exceptionnel sera donné en l'église Notre-Dame le 4 octobre prochain. Créée le 12 décembre 2016, cette association de Fresnay organise régulièrement des concerts d'orgue et de voix avec les artistes reconnus et des artistes locaux. L'orgue actuel au sein de l'église de la vie médiévale a été installé en 1931 et 1932 par la maison de Bière Gloton dans la tribune occidentale monumentale de l'édifice religieux succédant à des instruments plus anciens aujourd'hui disparus. Restauré en 1998, il est le véritable témoin de l'histoire de l'église Notre-Dame qui classe ses monuments historiques en 1912 et qui fait partie des édifices les plus emblématiques du Maine. Traversant les siècles, il a vu les générations se succéder, il a vécu les grandes guerres et il a survécu aux incendies et aux reconstructions. Avec ses 800 tuyaux allant de quelques centimètres à 250 centimètres, ses deux claviers de 56 notes et de son pédalier, il n'est pas seulement un instrument de musique, il est une voix, une mémoire et une âme qui relie le passé au présent. Il transforme l'église en un lieu de vie, de partage et de culture et il fait vibrer la ville quand les mains d'un organiste réveillent ses tuyaux. Pour fêter ses 10 ans de vie, l'association Les Amis de l'Orgue organise un grand concert en l'église de Fréné-sur-Sarthe le dimanche 4 octobre à 16h30 où plus de 100 choristes reprendront le Requiem de Forêt composé entre 1887 et 1900. La chorale Ophélia, son chef de chœur Laurent Rameau-Benache, le chœur départemental de la Sarthe et son chef de chœur Yanis Benabdala en seront les interprètes et ils seront accompagnés à l'orgue par Philippe Bataille, titulaire de l'orgue de Saint-Martin-de-Tours. Des billets sont en prévente à l'office de tourisme de Fresnay et Beaumont-sur-Sarthe au prix de 12 euros. Le jour même, l'entrée sera à 14 euros, gratuit pour les scolaires, écoles, collèges et lycées.

0: et dans votre quotidien le programme de votre soirée. Votre programme télé pour cette soirée du mardi 22 septembre. Koh-Lanta, émission de télé-réalité présentée par Denis Brognard, All-Star. Après avoir marqué leur empreinte, les éditions auxquelles ils ont pris part, 18 aventuriers et aventuriers. Aventurière et aventurier expérimentent la nouvelle saison totalement folle. En partant, ils ne savaient pas qui serait leur adversaire, mais surtout, ils étaient loin d'imaginer que cette nouvelle épopée n'aurait rien à voir avec celle qu'ils ont vécu précédemment. Sur France 2, un documentaire, Les Cercles du Silence, à 21h10. En première partie, le cercle médical. Pendant 3 décennies, Joël Le Squarnec a multiplié les viols et agressions sexuelles sur mineurs, notamment grâce à l'Omerta au sein de l'institution hospitalière. En deuxième partie de la soirée, à 22h05, le cercle familial. Si Joël Le Squarnec a tiré profit des défaillances d'institutions hospitalières, il a aussi utilisé le silence de ses proches. Sur France 3, série policière La Stagiaire à 21h10 avec notamment Michel Bernier. En première partie, aux origines, le corps d'un graffeur a été à la renommée internationale et retrouvé dans une friche. L'enquête mène Constance et Boris vers une école de street art. À 22h en deuxième partie, une pour toutes, une jeune militante contre les violences sexistes au travail est assassinée. Sur France 5, un documentaire Le Chanvre des possibles à 21h05, de la graine à la fibre en passant par la tige. Le chanvre est une plante aux mille usages. Sa graine et son huile s'invitent dans les assiettes. Sa fibre douce et résistante permet la fabrication de tissus et son huile nourrit aussi durablement la peau sans laisser de film gras. Quant à la tige, elle devient de l'isolant dans le bâtiment, de la litière animale ou du paillage horticole. Sur M6, votre série dramatique 911 à 21h10. En première partie, histoire de famille. Alors qu'Athéna doit se replonger dans un douloureux passé pour répondre à un appel, Chaminet étudie les profils de 3 candidats pour le poste de capitaine. En deuxième partie de la soirée à 21h55, secret, les efforts de haine pour dissimuler ses problèmes de santé commencent à avoir des répercussions sur son bien-être. Sur Arte, un documentaire réalisé par Stan Neumann, Inquisition à 20h55. En première partie, le parfait inquisiteur, fondé par le pape Grégoire IX en 1231. L'inquisition connaît des débuts chaotiques. Dans les premiers temps, les émissaires sont envoyés sur le terrain pour éradiquer les foyers d'hérésie apparus en Italie, en France et en Allemagne. En deuxième partie de la soirée, le secret et le faste, de la sorcellerie au spectaculaire auto-da-fé, l'inquisition étant son emprise absolue. Quelques suggestions pour les chaînes de la TNT. On va commencer par la chaîne Gulli à 21h05 avec un film d'animation Le Tour du Monde en 80 jours sur une île paradisiaque peuplée d'animaux aux personnalités aussi variées que leurs origines. Vit Passepartout, un jeune ouistiti au cœur intrépide. Depuis son plus jeune âge, il rêve d'explorer le monde, les yeux rivés sur les cartes et les récits de voyages qui nourrissent son imagination. Pourtant, sa mère protectrice et craintive estime qu'il n'est pas encore prêt à affronter les dangers et les mystères qui l'attendent au-delà de leur havre de paix. Tout bascule, Joe Phileas, une grenouille excentrique et passionné de surf, échoue sur les rivages de l'île après une tempête. Sauvée par Passepartout, elle ne tarde pas à révéler son caractère audacieux et fanfaron. Pour prouver sa valeur, Phileas lance un pari fou à une bande de crustacés sceptiques. Elle accomplira le tour du monde en seulement 80 jours, une aventure qui vaudra une montagne de palourdes. Fasciné par cette promesse d'évasion, Passepartout voilà l'opportunité de réaliser son rêve malgré les réticences de sa mère et les défis qui s'annoncent. Il décide de se joindre à Phileas, bien déterminé à vivre une aventure qui changera sa vie à jamais. Et on termine par un documentaire qui vous sera proposé sur C-Star, Michel Blanc sur un malentendu. Toute sa vie, il s'est entendu répéter « Je vous ai adoré dans Le Père Noël est une ordure ». Toute sa vie, il aura répété qu'il n'a pas joué dans Le Père Noël est une ordure. Il n'y est qu'une voix qui débite des insanités au standard de SOS Détresse Amitié. Ainsi, la vie, la carrière de Michel Blanc aura toujours été marquée par des malentendus.
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3: À l'occasion des Journées européennes du patrimoine, l'Office de tourisme Maine-Saônois propose le samedi 19 septembre de partir à la découverte du patrimoine de Mamers. Une journée qui sera l'occasion de redécouvrir l'histoire, les lieux emblématiques et les richesses du patrimoine local à travers différentes animations et visites. Pour nous présenter ce programme et nous en dire plus sur ces Journées européennes du patrimoine à Mamers, nous recevons Fabien Katic, conseiller en séjour et guide conférencier à l'Office de tourisme Maine-Saônois. Alors Fabien, bonjour.
4: Bonjour Joséphine, bonjour à toutes et tous.
3: Pour commencer, pour les personnes qui ne connaissent pas encore cet office de tourisme Maine-Saônois, pouvez-vous nous le présenter? Quelles sont ses principales missions et quel est son rôle pour faire découvrir et valoriser le territoire?
4: Oui, alors effectivement, vous l'avez dit, l'office de tourisme Maine-Saônois a pour objectif principal de valoriser le territoire de la communauté de communes Maine-Saônois, qui en fait est composé de 51 communes. Donc l'objectif est évidemment de valoriser l'ensemble de ces territoires. Et nous avons donc pour ce faire diverses actions tout au long de l'année. Alors en ce qui me concerne, je suis chargé notamment des animations tout au long de l'année. Donc on a une riche programmation et c'est une de mes principales missions. Pour la suite, effectivement, de mon côté aussi, je m'occupe de créer et d'installer des expositions tout au long de l'année, donc de janvier à décembre à Mamers, et puis sur notre antenne de Bonne Étable en saison de juin à septembre. Donc une exposition avec un artiste différent chaque mois. Et on a aussi en février, juin et novembre une exposition qui est organisée dans le hall d'accueil de Cascade à Marolles-les-Braux, le centre social qui est utilisé par diverses personnes et populations. Donc voilà, c'est assez varié. Ça n'est pas les seules missions, mais le principal, voilà, c'est de valoriser aussi les acteurs du territoire local aussi, d'expliquer éventuellement tout ce qui peut se passer dans l'activité culturelle et aussi la billetterie sur les spectacles que nous proposons, notamment aussi pour la saison culturelle, et puis également aussi les prestations d'hébergement, de restauration. Il y a vraiment une belle opportunité de pouvoir valoriser ce territoire auprès des visiteurs également à l'accueil.
3: Vous proposez donc plusieurs rendez-vous à Mamers à l'occasion des Journées européennes du patrimoine. Mais concrètement, qu'est-ce que sont les Journées européennes du patrimoine? Quel est le principe de cet événement et son objectif?
4: Alors les Journées européennes du patrimoine, je vais pas forcément faire l'historique de ça, mais c'est quelque chose qui est depuis de nombreuses années en fait ancré dans nos habitudes finalement pour découvrir le patrimoine, que ce soit du patrimoine local ou du patrimoine national. L'objectif de ces journées qui se sont étendues à l'Europe est finalement de faire découvrir aux visiteurs, eh bien lors de cet événement privilégié, des endroits qu'on n'aurait pas forcément l'habitude de visiter ou mettre l'accent sur une histoire ou un patrimoine devant lequel on passe tous les jours et finalement dont on ne fait plus attention. L'objectif de ces Journées européennes du patrimoine, c'est d'une manière générale là pour que les personnes qui n'ont pas forcément l'idée ou la possibilité de visiter pendant par exemple leurs vacances ou pendant des temps de loisirs un patrimoine quel qu'il soit, eh bien c'est l'occasion de leur permettre de voir des choses un petit peu exceptionnelles ou des choses qu'on ne voit pas forcément en temps normal et le tout sous forme de convivialité évidemment.
3: Et pourquoi avoir choisi de proposer ces rendez-vous sur la commune de Mamers? Qu'est-ce qui fait la richesse et l'intérêt du patrimoine mamertin? Quels sont les lieux, les histoires que vous souhaitez particulièrement mettre en lumière cette année?
4: Oui, alors Mamers, pour une raison bien précise, on a choisi cette année Mamers parce que cette commune postule pour devenir petite cité de caractère, donc nous ne sommes pas encore homologués, nous sommes homologables pour rester à utiliser le terme exact. Et puis en fait, si vous voulez, c'est l'objectif également de montrer finalement toute cette richesse patrimoniale, parfois même immatérielle, auquel on ne prête pas attention parce qu'on a oublié ou parce que les choses ne sont pas très visibles. Et là, on a plusieurs petites visites flash qui permettent de mettre l'accent sur un aspect vraiment très précis, très particulier de ce qui compose finalement l'identité patrimoniale matérielle et immatérielle de Mamers.
3: Concrètement, quel est le programme de cette journée du samedi 9 septembre à Mamers?
4: Alors cette année, on propose des visites qu'on appelle des visites flash qui seront gratuites, donc qui vont durer une trentaine de minutes. Nous allons mettre l'accent sur, par exemple, la toute première à 11h, sur la verrière qui a été créée par François Fialex à l'église Saint-Nicolas dans les années 1880. C'est l'occasion d'évoquer à la fois l'histoire de cette église, mais aussi de la restauration et de la création de ce vitrail au 19e siècle. Et finalement, de se rendre compte que la Sarthe est une terre vraiment d'innovation et de création en vitrail depuis très longtemps. Ensuite, à 14h30, nous partirons découvrir cette histoire qui est assez peu connue finalement, de la création des bateaux Borda, des bateaux miniatures qui avaient été créés à partir de la fin de la Seconde Guerre mondiale, jusqu'à notre époque, on va dire jusqu'aux années 80 à peu près. Mamers a été l'objet en fait d'une entreprise très insolite qui s'appelait l'entreprise Borda, qui était spécialisée dans la fabrication de bateaux miniatures, de petites maquettes qui étaient flottantes et qui permettaient justement eh bien, de pouvoir s'amuser, barboter avec des bateaux qui étaient mondialement connus et qui ont finalement contribué au rayonnement de la ville de manière complètement insolite. Ensuite, à 15h30, nous partirons toujours dans la même optique, voir une entreprise Verseleto, alors qui n'existe plus, hein, mais dont on a quelques éléments encore qui sont conservés dans la ville. C'est l'entreprise Verseleto qui a rayonné à Mamers à partir du début du XXe siècle jusqu'à la fin du XXe siècle également aussi, et qui a permis la construction de maisons et de choses plus ou moins insolites que nous découvrirons lors de cette visite flash. Alors les trois visites sont tout à fait gratuites. Alors ces trois visites, nous donnons rendez-vous eh bien, aux visiteurs intéressés directement à l'office de tourisme aux horaires indiqués précédemment, et nous partirons ensemble pour expliquer un petit peu ces particularités qui sont vraiment propres à la ville de Mamers.
3: Pour les personnes qui souhaitent obtenir davantage d'informations sur ces journées européennes du patrimoine, notamment sur ces visites, comment peuvent-elles vous contacter à l'office de tourisme Ensonnois?
4: Alors, vous pouvez évidemment nous contacter de diverses manières. La plus simple, c'est de nous passer un petit coup de fil au 02 43 97 60 63. Vous pouvez également aussi nous contacter par mail via l'adresse suivante contact@tourisme-men-sonnois.com. Si vous souhaitez vous rendre directement sur place, c'est tout à fait possible à nos horaires d'ouverture à l'office de tourisme, donc qui est situé au 50 place Carnot, 72 600 à Mamers, et puis au jardin potager qui est ouvert donc du mercredi au dimanche. L'office de tourisme sera ouvert pendant les horaires donc du mercredi au dimanche de 14h30 à 18h. Vous pouvez également vous tenir informé de ce que nous proposons par l'intermédiaire de nos réseaux sociaux sur notre compte Facebook Balade en Maine-Saônois ou bien sur notre compte Instagram Osez Maine-Saônois. Donc vous pouvez également aussi consulter notre site internet à l'adresse suivante, donc www.tourisme-men-saônois.com.
3: Après ces journées européennes du patrimoine, quels seront les prochains rendez-vous proposés par l'Office de tourisme Maine-Saônois?
4: Alors, nous avons quelques petites animations également aussi au mois d'octobre. Nous aurons notamment le 9 octobre une conférence sur le climat qui sera donnée par notre géologue retraité Philippe Gombert, qui nous expliquera un petit peu comment fonctionne le climat de notre planète et quels sont les impacts finalement du réchauffement climatique aujourd'hui dans nos vies quotidiennes et dans nos paysages. Donc, ce sera une participation libre à 20h30 le vendredi 9 octobre dans la salle communale de Dissé-sous-Ballon à Marolles-les-Broux. Et toujours pour le mois d'octobre également aussi, Champignon, qui est toujours organisé à la mi-octobre, le mercredi 14 octobre, en compagnie des membres de la Société mycologique sartoise, qui va justement nous expliquer un petit peu le but de cette sortie et apprendre plein de choses sur les champignons.
3: Pour terminer cette interview, quel serait votre mot de la fin?
4: Eh bien, mon mot de la fin, c'est n'hésitez pas à venir régulièrement dans le Maine-Saônois. Il y a toujours quelque chose à découvrir en fonction des saisons et toujours une facette différente de notre riche territoire. Donc, bienvenue à toutes et tous. Nous vous attendons tout au long de l'année.
3: Merci Fabien d'avoir été avec nous pour nous présenter ces journées européennes du patrimoine à Mamers. On rappelle le rendez-vous le samedi 19 septembre à Mamers avec plusieurs visites proposées pour découvrir autrement l'histoire et le patrimoine de cette commune. Des rendez-vous gratuits et ouverts à tous. Je vous dis à bientôt.
4: À bientôt, merci à toutes et tous. Au revoir.
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0: Mobilisation, sport et convivialité, c'est le grand rendez-vous d'Octobre Rose à ne pas manquer sur la commune de Chirancé. Rendez-vous le samedi 3 octobre. La commune se mobilise au profit de la lutte contre le cancer du sein et avec une marche de 10 km suivie d'une soirée festive proposée par le comité des fêtes. Un repas, une soirée animée par un DJ et même un feu d'artifice. On fait le point sur tout ce programme avec Marine Fièvre, donc chargée de communication au comité des fêtes de Chirancé, qu'on appelle également les Vertes Prairies. Bonjour Marine.
5: Bonjour.
0: Donc déjà, parlez-nous de votre rôle au sein de ce comité des fêtes, pour commencer.
5: Alors moi, depuis 5 ans maintenant, je suis chargée de communication dans l'association Les Vertes Prairies du comité des fêtes de Chirancé. Quand je dis chargée de communication, c'est-à-dire interagir avec le Maine Libre et l'Ouest France sur le journal. On marche aussi beaucoup avec les réseaux sociaux, donc Facebook et Instagram. Je crée aussi les flyers qu'on met dans les boutiques aux alentours de Fresnay-sur-Sarthe et Beaumont-sur-Sarthe, ainsi que distribuer des flyers dans les boîtes aux lettres, notamment surtout Chirancé.
0: Et bien aujourd'hui, ce sera selon l'antenne de Radio Alpes-Mancel. Donc, alors, déjà, est-ce qu'on peut dire pourquoi est-ce que c'est important pour la commune de Chirancier de se mobiliser pour Octobre Rose?
5: Donc, il est important, notamment pour moi, parce que à côté de mon chargé de communication dans une association, je suis infirmière. Donc, voilà. Donc, en fait, j'ai fait mon école d'infirmière. J'ai rencontré beaucoup de femmes atteintes du cancer du sein. Donc, ça m'avait touchée lors de mon école d'infirmière. Et il y a 2 ans, je me suis dit pourquoi pas l'investir au sein de notre association. Donc, mon papa, qui est président de l'association Les Vertes Prairies, je lui en avais fait part. Et voilà, on a monté le projet il y a 2 ans.
0: Voilà, donc le premier rendez-vous de cette journée, ce sera cette marche solidaire, donc qui est proposée en début d'après-midi. Alors, est-ce qu'on peut parler de comment s'organise cette marche solidaire?
5: Alors, cette marche s'organise. Donc, déjà, on demande aux marcheurs qui veulent s'investir de faire des réservations. Donc, les réservations se font jusqu'au 27 septembre. Donc, ça va très vite arriver. Donc, la marche commence à 13h30. Les marcheurs arrivent. Nous, on a une liste des marcheurs. On les raye quand ils sont arrivés sur place. Avec nous, on a l'association Cœur de Soie qui est présente ce jour pour présenter leur association, faire des témoignages et de la prévention, notamment sur le dépistage du cancer du sein. Cette marche, après, on la lance une fois que tout ça est fait. On a jusqu'à 17h pour faire la marche. Alors, c'est une marche de 10 km. C'est 5 km aller, 5 km retour. Bien sûr, toutes les personnes ne sont pas obligées de faire les 5 km. Hein. Le principal, c'est de s'investir et d'être avec nous ce jour. Donc, s'il n'y a pas les 5 km, les 10 km de fait, c'est le principe, c'est de participer.
0: On peut dire que c'est une marche accessible à tous. On est sur la voie verte.
5: C'est ça. On est sur la voie verte qui est un terrain plat. Donc, même les personnes en fauteuil roulant peuvent venir. Il n'y a pas de souci. C'est accessible à tous.
0: Vous avez parlé de l'association Cœur de Soie. Est-ce qu'on peut en dire plus sur justement les objectifs de cette association?
5: Ouais, l'association Cœur de Soie, du coup, c'est une association créée par 3 femmes. Donc, Myrtille, Aline et Sophia. Donc, à l'origine, en fait, c'est Myrtille qui avait créé sur les réseaux sociaux Myrtille fait rose. En fait, elle a monté sa page parce que Myrtille est atteinte d'un cancer du sein. Donc, elle partageait sur les réseaux sociaux. Ensuite, Aline a rejoint Myrtille qui ont pour but de créer l'association Cœur de Soie. Donc, ils l'ont créée. Donc, Myrtille est présidente, Aline est secrétaire et Sophia est trésorière. Et ils ont aussi Audrey qui est photographe à Ligron. Donc, en fait, cette association, c'est le partage, la solidarité, le lien entre les personnes. Donc, elle consiste à faire des balades gratuites chaque mois avec des femmes qui peuvent être atteintes du cancer. On a Aline aussi qui est atteinte du cancer du cerveau. Donc, en fait, ce n'est pas qu'une association basée sur le cancer du sein. Il y a aussi d'autres cancers. Donc, c'est une part très importante. Donc, elles font ces balades sur l'âge de la nature. Elles sont en cours de changer de lieu. Elles font des ateliers créatifs tous les mois. Voilà, ils demandent une petite participation financière pour avoir des fonds pour l'association. En fait, le projet principal de Cœur de Soie, c'est de créer des boxes solidaires et réconfortantes, notamment qui pourront être distribuées dans les hôpitaux du Mans, distribuées par les oncologues ou les radiothérapeutes. Donc, dans ces boxes, on pourrait y trouver un petit éventail, par exemple, pour aider les dames à supporter les bouffées de chaleur quand elles sont sous hormonothérapie, ou des fondants parfumés pour apporter une petite douceur, une petite touche de bien-être et de réconfort pour ces malades. Un livret ressources sur lequel ils expliquent le après du cancer, qui on peut contacter en cas de besoin, par exemple un psychologue ou des choses comme ça.
0: Le choix de cette association, c'est par connaissance ou comment ça s'est fait?
5: Alors, c'est par connaissance, parce que du coup, je suis infirmière, voilà, j'ai des collègues infirmières, donc du coup, c'est une amie d'une collègue infirmière, donc voilà, le bouche à bouche, et puis on se fait connaître et puis...
0: Donc chaque année, vous souhaitez faire découvrir peut-être une nouvelle association? Comment
5: oui,
0: ça se passe?
5: Oui, l'année dernière, donc, on avait fonctionné avec les Marraines Roses et les Petites Mains. Donc voilà, on avait donné un fonds pour cette association. Donc là, oui, le rôle, c'était de changer et puis de faire participer plusieurs associations et puis les faire connaître. Parce qu'aujourd'hui, c'est des nouvelles associations. Voilà, elles ont besoin de bénévoles, elles ont besoin de fonds.
0: Donc on l'a compris, il faut faire vite pour s'inscrire sur cette marche. Si toutefois, il y avait quelques retardataires, est-ce qu'on les accepte?
5: Oui, bien sûr, on les accepte. Même les personnes qui viennent le jour J. Après, nous, au vu des réservations, en fait, on va commander des goodies. On distribue des goodies qui sont gratuits. Donc là, par exemple, cette année, c'est un sac qu'on offre à chaque marcheur. Donc voilà, s'ils viennent le jour J, c'est pas sûr qu'il y en ait pour elles, mais elles peuvent participer.
0: Alors, l'objectif, combien de marcheurs est-ce qu'on attend?
5: Eh ben, moi, j'aimerais faire plus que l'année dernière. L'année dernière, on a fait 105 marcheurs. Mon objectif, ouais, j'aimerais bien 150, ce serait bien.
0: Alors, on espère le beau temps, bien évidemment, parce qu'il fait toujours beau cette année.
5: C'est ça.
0: Donc après l'effort, ce sera le réconfort. Donc, c'est une soirée festive que les Vertes Prairies donc proposent aux habitants de Chérency et toutes les personnes intéressées aux alentours, bien évidemment. Alors, le programme de cette soirée.
5: Le programme de la soirée. Donc, c'est une soirée qui commence aux alentours de 19h-19h30. On fait un menu repas moules frites, jambon, frites pour les adultes, un menu enfant, accompagné de son feu d'artifice que nous n'avons pas pu tirer le 13 juillet au vu de la canicule, et un DJ qui est sur place pour animer la soirée.
0: Donc là aussi, je suppose qu'il faut s'y prendre suffisamment tôt, qu'il faut réserver pour le menu à 22€.
5: Ouais, c'est ça. Donc, les dates butoirs de réservation se font le 25 septembre pour un menu adulte avec kyriette, croûtons, moules frites ou jambon à la broche avec ses frites, éclair au chocolat ou café. Le menu enfant, c'est une saucisse frites compote pour 6€ et le menu adulte est à 22€.
0: Une réelle volonté, je pense, de fédérer un maximum de personnes sur cette journée. Donc, je vous laisse lancer un appel aux auditeurs de Radio Potentiel pour qu'ils participent.
5: Oui, il faut participer, que ce soit pour la marche ou pour le repas. À savoir qu'on récolte aussi des fonds le soir du repas moules frites. On va mettre une cagnotte s'il y en a qui veulent participer. On va vendre des goodies aussi pour l'association. Voilà, c'est vraiment un geste solidaire cette journée. C'est très importante pour nous et puis pour l'association de se faire connaître. Donc oui, on invite à lancer toutes les réservations, les messages. Ils peuvent nous contacter sur deux numéros de téléphone. Moi, Marine, alors 07 70 66 65 99 et Priam Alexia au 06 62 36 41 72. Donc que ce soit par appel ou par message, on accepte tout, même sur les réseaux sociaux.
0: Voilà, et on rappelle que cette soirée se termine par le feu d'artifice. Et oui, feu d'artifice, il n'a pas pu être tiré donc à l'occasion du 13 juillet, donc un jour normalement de fête sur la commune de Chérency.
5: C'est ça, et malheureusement, oui, on l'a décalé l'année dernière, on le refait cette année. On va commencer à se dire que le feu d'artifice, nous allons le faire fin d'année maintenant, au vu de la canicule. Donc voilà.
0: Bien, merci à vous de vous être déplacé au studio de Radio Alpes-Mancelles. Je vous dis à bientôt.
5: À bientôt.
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3: Aujourd'hui, nous avons le plaisir de recevoir Kylian Fatou, créateur de l'entreprise Amari Lys Paysage. Nous allons revenir avec lui sur son parcours professionnel, sur la création de son entreprise, mais aussi sur son activité, ses motivations et les ambitions qu'il nourrit pour l'avenir. Alors, monsieur Fatou, bonjour.
7: Bonjour.
3: Pour commencer, pouvez-vous vous présenter à nos auditeurs et nous parler de votre parcours professionnel?
7: Donc, alors moi, c'est Fatou Kylian. J'ai créé l'entreprise Amari Lys Paysage, qui est effective depuis le 1er septembre. J'ai effectué un bac pro aménagement paysager il y a maintenant plus de 10 ans, où j'ai eu l'occasion après d'obtenir mon premier emploi aux alentours de Caen, qui m'a permis après de découvrir une entreprise

0: J'ai surtout un gros besoin d'indépendance parce que j'ai effectivement fait le tour en tant que salarié d'une dizaine d'années où je faisais souvent la même chose. Donc voilà, c'est aussi un défi personnel. Je voudrais mettre mes connaissances au service de la clientèle et les aider à avoir un besoin aussi bien à entretenir qu'à créer.
1: Vous avez choisi de donner à votre entreprise le nom de Amari Lys Paysage. Pourquoi ce choix? Que représente ce nom pour vous? Et y a-t-il une histoire particulière derrière son origine?
0: En fait, je voulais un nom qui change un peu de ce qu'on peut voir dans les entreprises de paysage, notamment souvent c'est des entreprises avec des initiales. Je voulais un nom de plante, il y a finalement deux noms de plantes, donc la Marie-Lys et puis la Lys. Voilà, tout simplement.
1: Concrètement, quel service proposez-vous au sein de l'entreprise? Quel type de travaux et de prestations réalisez-vous pour vos clients?
0: Alors, je vais principalement réaliser majoritairement de l'entretien de jardin, donc tout ce qui va être tonte, débroussaillage, défrichage, tailles diverses, donc ça va être des tailles raisonnées, tailles naturelles, des tailles d'arbres fruitiers, beaucoup d'artopières aussi, que j'ai pu réaliser dans mes années en tant que salarié. Ça va être aussi du désherbage, donc vraiment tout l'entretien classique. Et la création, donc en création, je vais principalement, grâce à ma connaissance des plantes, proposer des services de création de massifs fortement végétalisés, des plantations, du gazon, de la clôture, bois principalement, en ganivelle, des structures pour plantes grimpantes. J'ai beaucoup bossé avec le bois et c'est des matériaux qui me tiennent à cœur.
1: À qui s'adressent vos services? Quels sont vos principaux clients?
0: Ça va être principalement des particuliers, des entreprises et des communes. Surtout les particuliers majoritairement qui pourront bénéficier du crédit d'impôt via une coopérative par laquelle je serai agréé. Donc il y aura 50% de crédit d'impôt aussi l'avance immédiate à laquelle ils pourront adhérer.
1: Quel est votre secteur d'intervention? Jusqu'où vous déplacez-vous pour réaliser vos prestations auprès de vos clients?
0: Eh bien, moi, je vais me déplacer principalement à 40 km autour de Rouvray-Roule-Coquet, Bonnétable, pour aller jusqu'à La Ferté-Bernard, Le Mans, Mamers, voilà.
1: Pour pouvoir réaliser vos différentes prestations, avez-vous dû investir dans du matériel et vous équiper spécifiquement? De quels outils, machines ou équipements disposez-vous aujourd'hui pour mener à bien vos chantiers?
0: Eh bien oui, j'ai dû m'équiper en conséquence. Parce que le métier de paysagiste, c'est beaucoup de matériel pour faire du bon travail. Donc je me suis équipé de débroussailleuses tailleuses, souffleurs, tondeuses débroussailleuses pour le fauchage d'herbes hautes, sécateurs électriques pour diverses tailles, notamment les fruitiers, les arbustes, les... Voilà, après ça va être aussi du matériel pour faire de la plantation, donc ça va être tout ce qui est scie circulaire, scie à ongles, etc. Et après je serai équipé d'un camion fourgon avec une grosse remorque pour l'évacuation des déchets verts.
1: Et concrètement, pourquoi faire appel à Amari Lys Paysage? Qu'est-ce qui vous distingue et qu'est-ce que vous souhaitez apporter à vos clients à travers vos prestations?
0: Ce que je veux apporter aux clients, c'est une relation de confiance déjà. Ça va être aussi du conseil, voilà, de la transparence aussi, de l'accompagnement. Ce qui va me différencier des autres paysagistes, c'est que d'avoir une approche assez naturelle du jardin, vraiment avec énormément de plantes principalement. Et puis après, je suis assez ouvert à toute demande des clients, peu importe, mais vraiment axé naturel et puis surtout avec une bonne conscience professionnelle. C'est ce qui est important aujourd'hui et qui se perd.
1: Pour les personnes qui souhaiteraient faire appel à vos services ou simplement obtenir davantage de renseignements, comment peuvent-elles vous contacter?
0: Elles peuvent me contacter par téléphone ou par mail. Je suis aussi présent sur les réseaux sociaux, donc sur Facebook et Instagram.
1: Les contacts?
0: Les contacts, ça va être le 06 40 46 25 72 et l'adresse mail à contact.amarilis.com. Et après, mes comptes Instagram et Facebook, bah, ils sont facilement trouvables les barres de recherche.
1: Sinon, quelles sont vos ambitions pour Amari Lys Paysage? Avez-vous des projets de développement, de nouvelles prestations ou des objectifs particuliers pour les prochaines années?
0: Alors, je ne ferme aucune porte. Dans un premier temps, j'aimerais déjà commencer par travailler tout seul un petit moment. Mais après, je ne suis pas fermé à prendre des apprentis et des stagiaires, déjà pour commencer. Après, si vraiment j'ai beaucoup de boulot, peut-être que ça pourra à l'avenir être synonyme de recrutement de personnel. Ça sera à voir.
1: Pour terminer cette interview, quel serait le mot de la fin que vous aimeriez adresser à nos auditeurs?
0: Bah écoutez, si vous recherchez une entreprise de paysage sérieuse, consciencieuse et qui aime le travail bien fait, n'hésitez pas à appeler Amari Lys Paysage. un rouper ou le coquet.
1: Merci monsieur Fatou d'avoir accepté notre invitation et d'avoir partagé avec nous votre parcours, votre expérience et l'histoire de la création d'Amaryllis Paysage. Nous avons ainsi pu découvrir votre activité, les services que vous proposez, mais aussi vos motivations et vos ambitions pour le développement de votre entreprise. On vous souhaite beaucoup de réussite dans cette belle aventure entrepreneuriale et dans vos futurs projets. Je vous dis au revoir.
0: Au revoir, merci.

0: Bonjour à toutes et tous. Que va annoncer le gouvernement face à la flambée des prix des carburants? La conférence de presse va commencer à Bercy, en présence du ministre de l'économie Roland Lescure, mais aussi de la ministre de l'énergie, celle de la santé ou encore le ministre du commerce et des PME. Chacun doit détailler les dispositifs pour accompagner les ménages, les entreprises et les secteurs les plus exposés. Un dispositif de sécurité XXL pour la visite du pape à Paris. 14 000 policiers, gendarmes et militaires de l'opération Sentinelle, ainsi que 2500 pompiers seront mobilisés vendredi. Léon XIV doit notamment déambuler en papa mobile dans les rues de la capitale. Et 12 000 forces de l'ordre seront aussi déployées samedi, alors que le pape doit célébrer une messe en plein air devant plus de 600 000 fidèles. L'Élysée a indiqué qu'Emmanuel Macron n'assisterait à aucune de ces messes pendant le voyage du pape en France. Je n'ai pas voulu le tuer, jamais. C'est ce qu'assure Romain Bouvier, jugé pour tentative d'assassinat sur Federico Martin Aramburu. L'accusé a reconnu qu'il n'avait pas agi en légitime défense alors qu'il avait tiré sur le rugbyman argentin. Il a aussi évoqué une culpabilité immense. Le verdict de la cour d'assises de Paris est attendu vendredi. Philippe Brun veut réintégrer la primaire de la gauche. La justice a étudié son référé ce matin. Le député socialiste avait été écarté de son parti après des accusations de violence sur une ancienne collaboratrice. La décision sera rendue demain à 10h. Le premier débat entre les candidats de cette primaire, lui, aura lieu ce mercredi dans la soirée. Donald Trump à la tribune de l'ONU. Il assure que l'Amérique est de retour. Le président des États-Unis fait son discours lors de l'Assemblée générale des Nations Unies. Plus de 130 dirigeants sont présents, dont Emmanuel Macron. Le chef de l'État doit prendre la parole à partir de 19h30. Et puis l'équipe de France de volley qualifiée pour les demi-finales de l'Euro. Les Bleus viennent de battre facilement la Roumanie, victoire en 3-7. Ils joueront leur place en finale vendredi contre l'Italie ou contre la Finlande. Bonne fin d'après-midi.
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0: ce lundi 21 septembre, les élus de la communauté de communes Haute-Sarthe-Alpes-Mancelles se sont rassemblés à Beaumont-sur-Sarthe à l'occasion du conseil communautaire afin de revenir sur les principales décisions prises lors de cette séance. Nous avons le plaisir d'accueillir sur l'antenne de Radio Alpes-Mancelles monsieur Jean-Louis Clément. Bonjour.
1: Bonjour.
0: Donc avant d'informer nos auditeurs de cette actualité communautaire, monsieur Jean-Louis Clément, donc quelques mots sur vous. Donc vous siégez déjà depuis de nombreuses années dans ces instances dirigeantes de la collectivité. Combien d'années ?
1: Eh bien écoutez, on était 6 maires en 1995 à créer la première communauté de communes des Alpes-Mancelles. Et donc depuis cette époque, je suis toujours actif dans la communauté de communes, voilà.
0: Alors justement, parlez-nous de cet engagement et du regard que vous portez donc sur cette collectivité, son évolution donc au fil des années.
1: Eh bien, c'est-à-dire que si l'on veut avoir de l'avenir dans le Nord-Sarthe, il faut travailler ensemble dans plusieurs domaines, notamment le développement économique, le développement social, aujourd'hui les maisons de santé, on a fait aussi le développement de la fibre sur le terrain, enfin voilà, dans de nombreuses compétences. Les communes n'ont pas les moyens seules de financer des investissements lourds pour l'avenir. Donc la seule sortie obligatoire, c'est l'union des collectivités, voilà, comme on le fait à la commune de communes.
0: Entre le bureau, le conseil communautaire, les vice-présidents, les différentes commissions, donc le personnel, le fonctionnement de cette intercommunalité donc, est parfois méconnu, je pense, des citoyens. Donc est-ce qu'on peut les éclairer sur la répartition des rôles de chacun ?
1: Eh bien, c'est quand même une institution relativement lourde, puisque nous sommes 56 délégués hein, pour 38 communes. Je crois de mémoire qu'on est autour de 60-70 membres du personnel, alors pas tous à plein temps, mais voilà, puisqu'on est à l'école de musique, les déchetteries, enfin le social, voilà. On est compétent, dans de nombreuses compétences, sur tout le territoire. Donc il faut assumer, il faut assumer. Ça demande des heures de travail de chacun, du personnel, des élus. Voilà. Et de temps en temps, comme vous l'avez dit, on fait un bilan, on fait un conseil communautaire pour savoir le travail de chaque commission. Et puis les projets à développer, à défendre, voilà. Et on a à côté de ça un travail administratif permanent sur le respect des lois, le respect des taxes, etc., qui fait qu'on est très occupé.

0: Donc, on va parler de ce conseil communautaire, donc le dernier, celui du lundi 21 septembre. Parmi les différents points à l'ordre du jour, on a notamment donc l'adhésion à l'établissement public foncier local. Alors concrètement, qu'est-ce que cette adhésion va changer pour la communauté de communes Haute-Sarthe-Alpes-Mancelle et quel projet de foncier ou de revitalisation cela va-t-il permettre d'accélérer?
1: Alors, c'est un projet qui a été présenté par donc M. Foussard, vice-président du conseil départemental de la Sarthe, pour la création, à l'échelle du département, d'un établissement public foncier local qui permet de créer une structure permettant d'acheter des biens en agglomération, des biens dans une commune du territoire, qui ont besoin de rénovation, de mise en conformité, notamment des amiantages ou des pollutions des sols, avant une reconstruction nouvelle pour de l'habitat, pour du commerce, pour d'autres activités. Et donc, quelquefois, les communes n'ont pas, au moment de la vente du bien, les moyens de financer. Et donc, le département, par cet établissement public foncier, se propose d'acquérir le bien, de préparer le terrain pour assurer son aménagement et sa revente à la commune dans 4, 6 ou 8 ans. Donc c'est un relais, en quelque sorte, organisé par le département de la Sarthe, qui permet de développer ponctuellement des projets sur le territoire de la Guadeloupe commune. Donc c'est assez complexe, puisque globalement, pour nous, c'est la première fois qu'on mettrait les pieds dans ce système-là. C'est lourd parce que indirectement derrière ce projet, il y a une petite imposition votée par les élus de la communauté de communes. Hein, c'est-à-dire qu'en fin de compte, la communauté de communes participe au fonctionnement de cette institution par le biais de ses administrés. Et la deuxième difficulté, c'est que non seulement on paie des impôts, mais seuls les propriétaires fonciers et les entreprises sont sollicités. Donc évidemment, ça crée débat, puisque ponctuellement, c'est un petit impôt supplémentaire. Ce que je défends là-dessus, et ce qui a été retenu, je crois, c'est que si la collectivité n'a pas de projet, c'est pas la peine de se mettre ensemble. Hein? Donc ici, moi je défends l'idée que si on est ensemble, c'est pour développer des projets de territoire, et on soutient les communes qui ont des projets. Voilà. On n'a pas d'idée tous aujourd'hui de ce que ça peut devenir. Mine de rien, on a quand même 3-4 communes qui auraient des projets qui pourraient rentrer dans ce cadre-là. Donc voilà. Alors c'est vrai que c'est nouveau, c'est vrai que ça impacte un tout petit peu les finances des administrés, beaucoup plus que la communauté de communes, mais ça permet aussi à certaines communes d'avoir des projets, de les développer, et donc d'améliorer le cadre de vie du territoire, aussi bien au niveau habitat, artisanat et autres. Voilà. Donc, nous avons été une majorité à soutenir ceci. Voilà. C'est pas tout le monde ne sont pas d'accord avec d'autres arguments, notamment contre l'imposition nouvelle, parce que certains ne se sentent pas concernés à court terme. Donc, c'est légitime aussi, hein, on ne sait pas. Mais quand le département met en place une structure comme ça, c'est quand même qu'il a de bonnes intentions. On n'investit pas 1 ou 2 millions d'euros dans une structure si derrière il n'y a pas d'objectif sincère, si vous voulez. Donc on est habitué à l'ancienneté, puisque vous avez évoqué mon ancienneté, on est habitué de travailler avec le département dans le domaine de l'électrification, dans le domaine de l'enfouissement des réseaux, dans le domaine de la fibre. Et donc, si le département propose ça, je vous dis, c'est un plus, je pense, pour la communauté de communes. Et donc, c'est passé.
0: Et quand vous dites un petit impact au niveau des impôts pour les administrés, on est de l'ordre de combien?
1: Ah, c'était le débat d'hier soir. C'est-à-dire qu'en fin de compte, au départ, le représentant du département nous dit que c'est 2,25 euros par habitant. Donc 2,25 euros par habitant, c'est anecdotique. Sauf que vous avez globalement 50% des habitants qui ne sont pas propriétaires. Donc voilà. Donc ça veut dire qu'en fin de compte, pour un propriétaire, ça fait 4,50. Et tous les propriétaires ne paient pas des impôts. Donc ça veut dire que ça peut faire plus. Voilà. Donc c'est évident que, au final, vous demandez peut-être 5 à 10 euros pour ceux qui en paient déjà. L'avantage, c'est que les entreprises sont aussi sollicitées pratiquement à la même hauteur financière que les habitants. Voilà. Donc à un moment donné, ça fait des recettes qui vont dans le fonds départemental et qui permettent, je dis, d'investir sur le territoire. Moi, je défends le fait que il faudrait au moins un projet par an sur le territoire. Donc, et comme on serait membre de cet établissement public, on aura un représentant. Le représentant de la commune pourra défendre ses projets de territoire au sein de l'établissement public. Voilà, donc on est membre constitutif de cet établissement public en coopération avec le département de la Sarthe. Donc voilà, je crois que c'est démocratique, c'est coopération avec le département. Voilà, je pense que c'est un plus pour le territoire.

0: Autre sujet qui était à l'ordre du jour, c'est le parc naturel régional et géoparc mondial UNESCO Normandie-Maine qui a pour projet la création de la réserve naturelle régionale géosite du Maine septentrional. Alors, quel a été le sens de l'avis du conseil communautaire?
1: Alors là, c'est un projet relativement complexe qui concerne surtout les communes du parc, avec un projet du parc Normandie-Maine pour une candidature auprès de l'UNESCO. Sauf que ce qui a été dit, ce qui a été retenu, c'est que puisque pour notre territoire, c'était la commune de Saint-Léonard qui était impactée, sur une seule propriété, au niveau du Pierrier, à côté du Gassot, là, monsieur le maire de Saint-Léonard a fait part de nombreuses contraintes qui existent déjà sur son territoire, qui sont imposées aux propriétaires ou aux communes, notamment la notion de site classé, de site inscrit, zone Natura 2000, le périmètre du parc depuis 1975 a imposé, enfin, et géré la région en utilisant toutes ces normes-là. Et M. le maire a dit que ça suffisait, et je pense qu'il a raison, de surcharger la collectivité et les habitants de toutes ces normes, puisque ça ralentit toute demande de travaux, toute réflexion à court terme. C'est vrai que l'administration est relativement lente dans les réponses et très forte sur les contraintes. Donc à un moment donné, il a convaincu l'Assemblée communautaire en totalité, puisque nous ne sommes pas d'accord à poursuivre cette action sur notre territoire, je vous dis, du fait des contraintes administratives existantes et qui pourraient encore être supplémentaires avec cette compétence-là. Le Pierrier de Saint-Léonard restera Pierrier de Saint-Léonard. S'il n'est pas dans l'UNESCO, je pense que malheureusement, ça n'empêchera pas la terre de tourner.

0: enfance-jeunesse. Donc, il a été présenté le bilan financier 2025 des conventions avec les centres sociaux et familles rurales. Alors, l'état de santé de ces structures au service des familles.
1: Eh bien, c'est-à-dire, donc, Yves Gérard, le président de la commission, présente les bilans financiers. Alors, là, c'est les bilans financiers de 2025. Et ce qu'il faut savoir, c'est que la commune finance le fonctionnement du centre social, des centres sociaux, puisqu'on en a trois, Beaumont, Oisseau et Fresnes-sur-Sarthe. La participation communautaire sur le fonctionnement total de ces centres sociaux est de l'ordre de 40%. Hein, 801 000 euros pour l'année 2025. Donc, chaque centre est certain de percevoir une dotation pour fonctionner. Comme chaque centre gère en fonction de ses activités cette somme, si toute la somme n'est pas consommée, il y a une restitution en fin d'année à la communauté de communes. Et si la subvention est insuffisante, il y a un débat pour savoir pourquoi il y a eu un petit dépassement, puisqu'il y a quelquefois des investissements, des activités nouvelles. Donc la communauté commune finance aussi les déficits. Donc là, c'était un rééquilibrage des comptes sur l'année 2025. Il y a des centres qui restituent un peu d'argent, et il y a des centres à qui on compense. Donc là, comme c'est de mieux en mieux équilibré, puisque Yves a l'expérience de plusieurs dizaines d'années, globalement, je crois de mémoire qu'on a juste une collectivité qui restitue une somme, c'est le centre social de Fresnes qui restitue 34 000 à la commune de communes qui n'ont pas été consommées. C'est normal, c'est par rapport au plan de financement initial. Voilà, l'année a fait qu'ils étaient excédentaires et restitués à la commune de communes. Voilà, globalement, il faut valider tout ça. Ça passe relativement facile, il n'y a pas de débat parce que c'est bien présenté et puis c'est comment tout est justifié, c'est clair, comme de l'eau de roche.

0: tourisme et c'est à l'ordre du jour la convention de mise à disposition du parc animalier sur la commune de Bourg-le-Roi. Donc un simple renouvellement.
1: Alors oui, parce que donc la commune de Bourg-le-Roi a un parc animalier. C'est une compétence d'intérêt communautaire qui avait été transférée au moment de la fusion en 2017. Et donc la commune de communes s'engage à assurer le fonctionnement de ce parc. Comme la commune, ça appartient à la commune, nous on est censé le faire en sorte que ça fonctionne. La commune de communes a investi à plusieurs étapes pour les bâtiments, hein, un peu d'équipement, un peu de toiture. Et donc là, c'est confirmer l'engagement de la commune de communes à maintenir ce fonctionnement pendant 5 ans jusqu'à la fin du mandat. Donc là, c'est pareil, ça a été débattu en commission tourisme. Il n'y a pas eu de problème au niveau du débat, ça a été passé à l'unanimité et hier soir c'est passé aussi.

0: Concernant la commission finance, une information a été présentée aux élus au sujet de la répartition du FPIC 2026. Alors déjà, est-ce qu'on peut expliquer ce que c'est que le FPIC ?
1: Oui, alors ça c'est un fonds spécifique. Donc le FPIC, Fonds National des Péréquations des Ressources Intercommunales et Communales. C'est-à-dire que c'est une façon de rééquilibrer les moyens financiers des communes et des communautés de communes entre elles. Certaines donnent de l'argent au fonds et d'autres en perçoivent. Donc nous, on n'est pas dans les plus riches au niveau national, donc on perçoit une somme au niveau communautaire. Et dans ce que l'on perçoit, il y a une part qui reste à la commune de communes, il y a une part qui est partagée par les communes. Donc voilà. Et donc, nous, on a accepté au niveau communautaire ce qu'on appelle une répartition de droits communs. La part des communes est de 252 000 euros. Et donc, elle est répartie ensuite dans chaque commune en fonction du nombre d'habitants et du potentiel fiscal par habitant. C'est-à-dire que si les communes sont riches, elles touchent un peu moins. Si elles sont pauvres, elles touchent un peu plus. Mais globalement, on est à 1 100 euros par habitant. Donc voilà, à peu près, je vous dis, ça dépend aussi du potentiel fiscal de la commune. Donc voilà, et ça, on a la chance pour l'instant d'être dans les communes qui perçoivent. On a connu il y a quelques années l'inverse, où on a donné des sous au fonds national. Donc pour l'instant, ça veut dire qu'on est aussi moins riche que la moyenne nationale.

0: Concernant la compétence déchets, donc vous avez présenté le rapport annuel concernant la prévention et la gestion des déchets ménagers. Quelles sont les informations intéressantes qu'on peut communiquer ?
1: Alors là, Frédéric Daniel, président de la commission, a fait part de son rapport annuel d'activité. Donc, je prendrai juste quelques points. La collecte et le traitement des ordures ménagères sont relativement coûteux. On arrive au total à 497 euros par tonne de déchets ménagers collectés. Ça augmente régulièrement, avec une population qui diminue, des tonnages qui diminuent, mais des tarifs qui augmentent. Ça signifie donc qu'il faudra réfléchir sur ce système, puisque dans un an ou deux, il faudra re-signer un nouveau contrat. La collecte est de l'ordre de 1400-1500 tonnes d'ordures ménagères, ce qui est relativement peu. Ça posera peut-être question sur le mode de collecte. Est-ce que c'est un mode de collecte qui est encore adapté sur notre territoire aujourd'hui? Je ne sais pas. La commission devra y réfléchir. En parallèle, vous avez aussi le bilan au niveau de la déchetterie, où là, on est de l'ordre de 9000 tonnes. Donc la déchetterie fonctionne très bien au niveau des collectes. Le dernier souci, c'est les points d'apport volontaires, où là, on a un manque de civisme excessif, puisqu'il y a des excès dans le comportement de certains administrés qui ne s'occupent pas du tri, et qui non seulement ne s'occupent pas du tri, mais polluent le tri des autres. Hein, c'est-à-dire que certaines personnes font des efforts pour amener papier, carton et canettes, séparent bien le verre, et on a quelques citoyens, je ne sais pas si on doit les appeler des citoyens, qui ne respectent pas du tout le travail des autres et qui font perdre beaucoup d'argent à la collectivité puisqu'ils mettent n'importe quoi dans les points d'apport volontaires. À tel point que ça s'appelle, quand c'est arrivé à l'entreprise, des refus. Et les refus, donc, ils ne sont pas rémunérés comme recettes, mais ils sont pénalisés. Donc au final, on a un service qui devrait permettre à la collectivité d'encaisser des recettes pour le tri, et qui finissent par pratiquement nous pénaliser pour une minorité. Puisque, évidemment, on sait très bien que c'est une minorité. Alors, parmi les arguments, certains disent qu'il paie trop cher, mais avec ce comportement-là, on paiera encore plus cher. Certains disent qu'ils sont mal informés. Moi, je veux bien. Ça fait 30 ans qu'on fait des informations sur les ordures ménagères. Celui qui n'est pas informé ne le sera jamais. Donc à un moment donné, ça pose question. Donc Frédéric a bien insisté. Je pense qu'il va lancer une opération de communication pour bien insister sur les modes de tri. Maintenant, le civisme, aujourd'hui, c'est quand même un problème. Et c'est un problème coûteux. Donc voilà, ça fait partie des grandes réflexions qu'il aura amenées au niveau de sa commission. C'est très difficile, on ne peut pas être répressif contre cela, puisqu'il faudrait être au pied des collecteurs pour leur dire pas ça, pas ça, pas ça. Et puis même certains passent le week-end ou la nuit pour nous faire ça dans le dos. Donc c'est assez complexe, cette minorité de mauvais citoyens. C'est compliqué. Alors on en parle, on l'évoque. Pour l'instant, on n'a pas trop de remèdes. Mais il faut en parler, il faut le dénoncer.
0: Il était question également d'une convention avec Écologique. On peut en dire quelques mots.
1: Ah oui, alors, c'est vrai qu'il est proposé aux communautés de communes de faire des collectes sélectives de certains produits. Donc cette fois-ci, c'était Écologique. C'est une collecte des articles de sport et de loisirs au sein des déchetteries, c'est-à-dire que si vous avez une raquette, des balles de tennis, enfin, ou autre, des rollers dont vous ne voulez plus, il y a un recyclage spécifique pour tous ces produits de loisirs et de sport. Donc, en cas de doute, vous demandez, puisque c'est à la déchetterie, vous demandez aux agents où on les met. Ça complète déjà ce qui a été fait pour tout ce qui était en alu, les poêles Tefal, etc. On a une collecte sélective, les objets en alu, les objets de cuisine en alu, on avait ça, et puis aussi pour les capsules alu de café. Donc oui, alors ce sont des collectes où on est subventionné très modestement, mais on crée des filières. La difficulté pour l'instant, c'est que le suivi de ça, mais c'est parce qu'on débute, n'est pas assez suffisant à mon goût. Hein. Mais il faut initier les administrés, et leur montrer surtout qu'on peut avoir des résultats. Il faudra qu'on communique sur le résultat. C'est-à-dire que si on montre que ce que l'on fait, c'est efficace, voilà, on a aussi beaucoup de gens qui nous suivent. Donc là, on est dans trois filières nouvelles depuis 2 ans, là. Et je pense qu'il faut communiquer là-dessus, et puis surtout montrer que ça marche bien, que ça peut marcher bien.

0: Donc un point sur la santé, notamment donc que fait la communauté de communes donc Haute-Sarthe-Alpes-Moncel pour favoriser l'installation de docteurs juniors sur notre territoire.
1: Oui, donc là on retrouve le travail local de Yves Gérard, le président de la commission, qui a présenté hier soir l'arrivée de 5 docteurs juniors sur notre territoire grâce à l'accueil des médecins du territoire, puisque un médecin junior travaillera avec un médecin local. Donc on va en avoir 5, 2 à Beaumont, 2 à Fresnay, 1 à Fier. Donc la collaboration de la commune de communes et des médecins fait que nous bénéficierons de 5 médecins qui sont des professionnels, puisqu'ils ont une thèse, ils ont déjà acquis leur thèse, et ils sont un an sur le terrain. Donc voilà, ça va permettre d'aider les médecins locaux à sans doute accélérer peut-être le rythme, enfin, ou à les aider pour l'accueil des patients. Et ça, on sait que là-dessus, la commune de communes, je ne vais pas dire on est dans les meilleurs entre guillemets, mais on est bien placé et on a une très bonne action, une très bonne, un très bon contact avec les médecins locaux. Et que, ben voilà, on a quand même des choses qui fonctionnent très bien. Il faut le souligner.

0: va terminer par un petit point sur la voirie, une particularité. Donc, ce pont de Malèffre qui se situe sur la commune d'Arcenay. Donc, en quoi intervient la commune
1: Alors, c'est un pont qui est mitoyen entre deux communes. Donc, une commune de la commune de commune, qui est la commune de Béru, et une commune qui est en dehors de la commune de commune, qui est la commune d'Arcenay. Donc c'est un pont et qui doit être refait. Donc à un moment donné, il faut qu'on se mette d'accord. Et donc il a été décidé que la maîtrise d'ouvrage d'art serait portée par la commune de commune Haute-Sarthe-Alpes-Moncel et que la commune d'Arcenay financerait à 50% sa part. La gestion est assurée à notre technicien. Les travaux sont surveillés par la commune de commune et le financement se fera à part égale après. Les travaux sur le pont de Malèffre font qu'au lieu de bricoler, on passe carrément à une réfection totale du pont et il s'avère que les devis ne sont pratiquement pas plus coûteux. Donc voilà, on a un projet ici qui va être très intéressant sur cet axe-là, Béru Alençon, voilà, et qui va être réalisé dans les plus brefs délais. Alors voilà, là on laisse le soin aux techniciens de continuer le projet puisqu'ils ont eu le feu vert hier soir. Pareil, accord de toute la communauté de communes.
0: Voilà, on a fait à peu près le tour de tout ce qui était à l'ordre du jour de ce conseil communautaire du lundi 21 septembre. Et vous, quelques autres informations donc, à communiquer aux administrés pour les éclairer.
1: Je vais donner juste un tout petit point. Le président a acquis du matériel, notamment portable, pour des interventions musicales dans les écoles. C'est-à-dire qu'en fin de compte, la commune de communes va conserver ce qu'on appelle le DUMI, c'est-à-dire que la personne diplômée qui peut exercer dans le domaine musical dans les écoles. Donc ce poste-là, du fait de la retraite de notre ancienne DUMI, n'était pas affirmé. Donc le président a affirmé hier soir qu'on avait quelqu'un qui pouvait assurer le service. Donc ça, c'est la compétence musicale, enfin musique, danse, théâtre. La commune de commune a une école de musique. Eh bien, elle en fait bénéficier les enfants du territoire.
0: Eh bien, monsieur Jean-Louis Clément, merci pour toutes ces informations. On vous donne rendez-vous lors du prochain conseil communautaire. Est-ce que la date est déterminée?
1: Je ne l'ai pas en tête. Je crois que le calendrier doit être défini quand même, oui. Parce qu'il faut se projeter longtemps à l'avance maintenant, vu le nombre de compétences et vu le nombre de commissions. Et on aura peut-être aussi une conférence des maires, puisque on attendait monsieur le sous-préfet concernant la planification, ce qu'on appelle planification, c'est PLUI ou SCOT sur le territoire. Malheureusement, le sous-préfet, le 18 juin dernier, avait des autres obligations sur Paris, on n'a pas pu faire la réunion. Donc on attendait le nouveau sous-préfet qui nous a confirmé qu'il viendrait nous aider. Mais il faut aussi l'accord des services de l'État, notamment de la DTT, pour arriver à une réunion commune. Donc nous en sommes là à mettre en place cette réunion commune pour informer tous les maires sur justement les projets de constructibilité dans les communes sur le territoire. Donc voilà, on s'occupe.
0: Voilà, à bientôt.
1: À bientôt, merci.

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0: 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Dans notre magazine Parlons Ruralité sur l'antenne de Radio Alpementcel, parlons d'un sujet qui concerne directement votre quotidien, votre confort et surtout vos dépenses liées à l'habitat, la rénovation de votre logement. Qu'il s'agisse de réduire vos factures d'énergie, d'améliorer l'isolation de votre maison ou encore d'adapter votre habitat face à la perte d'autonomie, les démarches peuvent parfois ressembler à un véritable parcours du combattant. Pour vous accompagner, la communauté de communes Haute-Sarthe-Alpementcel a mis en place un guichet unique rénovation de l'habitat, service gratuit, neutre et accessible à tous les habitants du territoire. Et pour nous expliquer concrètement comment profiter, nous recevons deux invités au studio de Radio Alpementcel. Madame Catherine Mauger-Cosson, bonjour.
2: Bonjour.
0: Vous êtes la quatrième vice-présidente de la communauté de communes Haute-Sarthe-Alpementcel.
2: Tout à fait.
0: Et madame Sabrina Chaou, bonjour.
3: Bonjour.
0: Vous êtes chargée, vous, de la mission planification habitat au sein de la communauté de communes Haute-Sarthe-Alpementcel.
3: Exactement, oui.
0: Donc je propose que l'une et l'autre, vous commencez par vous présenter. Donc on va commencer par madame Mauger-Cosson, en tant qu'élue, donc quatrième vice-présidente de la communauté de communes Haute-Sarthe-Alpementcel. Quelles sont vos fonctions?
2: Alors moi, je suis plus particulièrement chargée sur la communauté de communes de France Service, de l'habitat et de la mission locale. Donc ces trois pôles très différents, mais qui ont toujours une certaine interaction dans pas mal de compétences. Et donc, je viens d'être effectivement élue quatrième vice-présidente à la communauté de communes et je suis également adjointe à la commune de Beaumont-sur-Sarthe, en charge de la culture et du patrimoine.
0: Et vous, Sabrina Chaou, donc vous êtes la référente salariée donc à la communauté de communes Haute-Sarthe-Alpementcel. Est-ce qu'on peut expliquer donc concrètement en quoi consiste votre rôle auprès des habitants du territoire?
3: Oui, comme vous avez dit, je suis chargée de mission planification et habitat. Et sur l'habitat, on a des prestataires qui sont chargés de ce dispositif qui est France Rénove et que nous appelons aussi guichet unique de la rénovation de l'habitat sur notre territoire des Alpes-Mancel. Moi, en général, j'ai la relation entre nos prestataires et du coup la communauté de communes. Et du coup, c'est les prestataires qui reçoivent les habitants pour échanger, pour les informer, les conseiller, les accompagner, surtout sur toutes les démarches de la rénovation de l'habitat.

0: concrètement, qu'est-ce qui se cache derrière cette appellation guichet unique de la rénovation de l'habitat?
1: Donc, c'est un dispositif qui vient de naître, hein, puisqu'il est en place depuis le 17 août 2026. Donc, c'est très récent. Donc, ce guichet unique, rénovation de l'habitat, est là pour accompagner tous les habitants dans leur démarche en termes de réhabilitation de leur habitat. Il faut savoir également que cela concerne aussi bien l'amélioration du confort de l'habitat, de les économies d'énergie et même aussi l'aménagement suite à une perte d'autonomie des habitants. Alors il faut savoir que ce dispositif, il est ouvert à tous. Alors pour nous, bien sûr, c'est la communauté de communes des Hautes-Sarthe et Alpes-Mancelles. Et il permet donc de bénéficier d'informations, de conseils personnalisés et d'un accompagnement complètement gratuit. Alors, les aides financières que l'on verra peut-être un petit peu plus ultérieurement, les aides financières, elles peuvent quant à elles varier, bien sûr, en fonction de la situation de chacun, en particulier du niveau de revenus et des travaux effectués. Alors, sur notre territoire, des permanences sont mises en place. Elles sont proposées au sein de la France Service, toujours de la communauté de communes. Et elles se font une fois par mois sur rendez-vous. Alors, je vous rappelle tout de suite les dates parce qu'il y en a une qui arrive très très prochainement. La permanence donc sur rendez-vous pour Rénov'Habitat, c'est le 16 octobre, le 20 novembre et le 18 décembre. Donc, il n'y a qu'à téléphoner à France Service qui, effectivement, sur rendez-vous, pourra vous aider tout au moins dans la première partie, la première démarche du dossier. C'est une nouveauté quand même importante puisque France Rénov', il est devenu depuis donc le 17 août 2026 le point d'entrée unique pour les demandes d'aide de rénovation auprès de l'ANA. L'ANA qui est l'Agence Nationale de l'Amélioration de l'Habitat. Alors concrètement, les ménages qui souhaitent demander, je dirais, une aide comme MaPrimeRénov', MaPrimeAdapt', MaPrimeLogementDécent doivent désormais créer leur compte directement sur france-rénov.gouv.fr. Ce compte est unique et permet ensuite d'être orienté vers le parcours qui correspond à leur projet. Alors bien évidemment, pour ceux qui ont peut-être un peu de réticence à aller sur internet et créer leur compte, eh bien sachez que justement France Service est là pour vous aider dans la création de ce compte. Voilà. Alors, il faut savoir que pourquoi, effectivement, France Rénov' a jugé utile de faire un seul point d'attache? Eh bien, tout simplement parce que rien qu'en 2025, on a recensé 52 000 fraudes. Des fraudes de par le démarchage intempestif de certaines entreprises, etc. et qui n'avaient pas forcément les labels, justement, pour justifier d'avoir recours aux subventions. Donc, ça permet comme ça de, je dirais, juguler un petit peu ce service, puisque ce service, une fois le projet monté, ne fera référence qu'à des entreprises labellisées RGE, c'est-à-dire reconnues garants de l'environnement. Donc maintenant, les entrepreneurs, certains entrepreneurs, on va dire pas tous quand même, mais ne pourront plus effectivement faire ce qu'ils veulent et faire pas forcément des travaux corrects.
0: Alors, on va reprendre un petit peu, donc, pour être plus explicite au niveau de nos auditeurs. Déjà, on va leur communiquer un numéro utile. Donc, comment est-ce qu'on fait pour joindre France Service?
2: Du coup, pour joindre France Service, on a un numéro qui est le 02 43 28 47 93. C'est un appel non surtaxé, du coup, qui est gratuit. Vous pouvez appeler à tout moment. Et sinon, on a aussi un site internet où vous pouvez contacter ou prendre aussi un rendez-vous pour votre permanence, qui est situé à France Service à Fresnay-sur-Sarthe. Du coup, pour le site, c'est, je vais dire en complet, c'est https://www.fne-6sarthe.fr/mission-energie.html. Et on a aussi un mail qui est energie@fne-6sarthe.fr. Du coup, je voulais aussi apporter quelques précisions sur notre marché avec France Nature Environnement Sarthe carte et du coup qui est notre prestataire. La notification du marché a eu lieu le 24 mars 2025 et la signature de la convention avec l'ANA c'était début d'année 2025, du coup 1er janvier 2025 pour une durée de 3 ans qui est jusqu'à 31 décembre 2027.
0: Donc vous l'avez dit, donc le point d'entrée unique donc à partir du 17 août 2026, donc c'est la création du compte France Rénov. Donc ça c'est quelque chose qu'on peut faire par ses propres moyens, nous-mêmes chez soi, et si on a quelques difficultés, on prend rendez-vous donc à France Service pour nous aider dans cette démarche.
1: Oui. Alors France Service ne sera là que pour, en fin de compte, créer votre compte. Oui. Hein. Après, bon, voilà, et après, il faudra être un petit peu autonome pour déjà demander effectivement quels sont leurs projets, combien ont-ils besoin de subventions, et puis ensuite, il y aura des informations qui leur seront demandées, en particulier leurs revenus, etc.
0: Donc concrètement, si on décide de faire des travaux, donc quelles sont les premières démarches à entreprendre avant de lancer ces travaux?
1: Alors, déjà, faire son projet, d'une part. Ensuite, créer son compte. Et surtout, alors il y a deux choses vraiment très très importantes. C'est que avant de vous lancer dans le projet, il faut déjà vous renseigner et surtout vous faire accompagner. Et puis aussi, surtout ne pas commencer les travaux avant le dépôt des dossiers de demande de subvention. Si les travaux sont commencés, voire finis, il n'y aura pas de subvention. Ça, c'est important.
2: Exactement.

0: Quels sont les travaux? Est-ce qu'on peut citer quelques exemples de travaux éligibles aux différentes aides? Et puis, est-ce qu'on peut donc détailler ces différentes aides?
1: Problème. Donc, on a, je dirais, principalement trois grandes structures. On a tout d'abord MaPrimeRénov'. Alors, c'est une aide qui est destinée à la rénovation énergétique pour améliorer la performance du logement. Les bénéficiaires sont aussi bien les propriétaires occupants, les propriétaires bailleurs et également les copropriétaires. Alors, il faut savoir que la prime rénove. Alors, je dis bien attention parce que là, il faut bien tenir compte du revenu, du projet, du nombre de membres de la famille, etc. Donc, je vais vous donner vraiment une globalité, mais je ne peux pas dire que ça fera tant exactement. La prime rénov peut financer jusqu'à 80% des travaux pour un plafond de 40 000 euros maximum. Donc, afin de savoir à quelle aide on peut être éligible, eh bien, il faut faire, vous pouvez faire une simulation sur Internet, sur le site France Rénov, à la rubrique « À quelle aide ai-je droit ?» Et bien sûr, cette aide, comme j'ai dit tout à l'heure, elle est proportionnelle aux revenus. Ensuite, on a deuxième possibilité, ma prime adapte, c'est-à-dire adapter son logement sur le rendre plus sûr et plus accessible. C'est particulièrement une demande qui rassemble environ 90% des seniors qui souhaitent vieillir chez eux. Donc la prime adapte, c'est la principale aide de l'État pour adapter son logement à la perte d'autonomie. Elle est ouverte aux propriétaires qui occupent leur logement, aux locataires du parc privé. Mais alors à ce moment-là, c'est la personne qui demande l'aide qui va effectivement payer les travaux pour bénéficier de l'aide. Et les personnes concernées par ce dispositif, il faut avoir les critères, c'est être âgé de 70 ans et plus, être âgé de 60 à 69 ans, mais sous condition de GIR, c'est-à-dire de degré de perte d'autonomie, avoir une incapacité supérieure ou égale à 50% et avoir des revenus modestes à très modestes. Alors, pour une personne, bon, le revenu, c'est à peu près 22 259 euros, à très modeste, 17 963 par an, bien évidemment. Et ça sera l'ensemble des revenus fiscaux des membres du foyer qui sont pris en compte et pas seulement d'une seule personne. Alors, cette prime, elle peut couvrir 70% des travaux dans la limite d'un plafond de 22 000 euros hors taxe. Et il faut savoir également que toutes les pièces de l'habitat peuvent être prise en compte. Ça peut être une chambre, ça peut être des WC handicapés, ça peut être la remise en conformité d'une douche, etc. Donc tout l'ensemble de l'habitat peut être effectivement concerné. Et puis vous avez une troisième prime, on la connaît peut-être un peu moins celle-là, c'est ma prime logement décent. Effectivement, il y a une aide pour la réhabilitation des logements indignes, ce qu'on appelle indignes, ou dégradés, garantissant un habitat sain et sécurisé. Son montant, alors là, dépend de vos revenus, et également de votre statut, si vous êtes propriétaire occupant, bailleur, avec une prise en charge allant, alors là j'ai fait une fourchette, allant de 60 à 80% du coût total des travaux pour les propriétaires occupants, et également qui tient compte également du montant de leurs revenus. Alors ce qu'il faut savoir, c'est que cette prime logement décent peut être cumulée avec la prime rénov. Peut effectivement associer et la prise en charge se rajoutera, bien évidemment. Alors, cette prime peut être, bien sûr, mise sous certains critères. Alors, il faut, là je rentre un petit peu dans le côté technique, en termes de surface et de volume, le logement doit faire au moins 9 mètres carrés habitables. Il faut également que cet habitat ait un risque de blessure, d'infiltration d'eau, de substances toxiques comme le plomb, etc. Ça peut également concerner les performances énergétiques. On a beaucoup de logements qui sont des gouffres à chauffage. L'absence de nuisibles aussi. Et avoir un équipement essentiel, c'est-à-dire cuisine, chauffage, eau potable, WC séparé, douche, baignoire, électricité. Je veux dire que c'est au moins un critère de la décence. Il faut un certain minimum. Donc voilà les trois grands dispositifs pour lesquels les habitants pourront effectivement demander des subventions après étude de leur dossier. Mais surtout, ne commencez pas les travaux, surtout, parce que là, il n'y aura rien en termes de subventions. Et puis, faites-vous aider, parce que quand on a un projet, on se rend pas compte qu'il y a plusieurs intervenants. Il y a les entreprises, il y a comment aussi la labellisation des entreprises. Enfin, toute entreprise qui ne serait pas labellisée ne rentrerait pas dans le dispositif et donc ne pourrait pas être subventionnée.
0: Bien évidemment, éviter tous ces pièges d'appels incessants qu'on a sur nos téléphones portables.
1: Sur les téléphones, le démarchage physique porte à porte. Je veux dire, et puis bon, la cible, bien évidemment, ce sont les seniors, bien évidemment. Hein, donc là, faut. Et je pense que justement, ce guichet unique va un petit peu épurer cette, on va dire, pseudo-profession.
0: Est-ce que vous avez le sentiment que les habitants du territoire donc, se saisissent de cette opportunité, qu'ils font appel justement à ces aides de rénovation de l'habitat? Vous êtes très sollicité?
2: Oui. Déjà là, cette année, ça sera notre deuxième année sur ce dispositif-là. Et je profite aussi pour mentionner nos prestataires, du coup, sur ce dispositif guichet unique de la rénovation de l'habitat, qui est France Nature Environnement Sarthe et Solia. Du coup, quand vous voulez prendre contact avec le prestataire qui est France Nature Environnement Sarthe, ça sera vraiment lui qui est responsable du territoire de la communauté de communes Haute-Sarthe-Alpes-Moncel. Et du coup, pour la première année, oui, on a eu quand même plein de demandes sur ce dispositif-là, et notamment sur les trois aides, ma prime Rénov, ma prime Adapt et aussi ma prime Logement Décent. Et on espère aussi pour cette deuxième année-là qu'on va avoir plus de demandes, comme ça les logements seront plus adéquats aux familles, etc.
0: On est sur 3 ans, donc également 2027 sera concerné.
2: Ah, oui, exactement.
0: Qu'est-ce qu'on peut ajouter de plus pour que nos auditeurs donc fassent appel à vos services et se soient conscients qu'il faut maintenant donc la première démarche, créer ce compte France Rénov pour être le point d'entrée unique? Qu'est-ce qu'on peut leur recommander? Qu'est-ce qu'on peut leur dire?
1: Déjà qu'ils travaillent bien leur projet en amont, hein, d'une part, et ensuite faire appel effectivement au guichet unique qui vont véritablement les mieux orienter, surtout que le guichet unique, il est complètement neutre. Il ne va pas vous orienter sur telle et telle chose. C'est un organisme qui est là pour répondre à vos besoins, uniquement. Il n'y a pas de partenariat, par exemple, avec certaines entreprises et puis France Rénov. Non, je veux dire que si vous n'êtes pas d'accord pour prendre cette entreprise, bah, vous pouvez en prendre une autre du moment qu'elle est labellisée. Voilà, on ne va pas non plus vous orienter sur un programme clé en main. Ce qu'il faut également ajouter, et ça c'est important parce que tout ça, bah, ce dispositif, il a besoin d'un financement, hein, et ce dispositif

0: Lorsque vous êtes habitant du territoire, profitez de ce service, n'hésitez pas. On va peut-être, avant de se quitter, rappeler le numéro de téléphone pour vous joindre sans difficulté.
1: Du coup, le numéro de téléphone de France Nature Environnement Sarthe, c'est le 02 43 28 47 93. Et surtout que c'est un appel non surtaxé, du coup, qui est gratuit.
0: Y avez-vous autre chose à ajouter ?
1: C'est tout bon, merci à vous.

0: Bonsoir à tous. Un diesel au plus haut, un prix de l'essence qui a dépassé son pic. Le gouvernement reconnaît une situation très dure et répond à la crise énergétique en cours. Alors que la colère monte en France, 6 ministres présentent en cette fin de journée de nouveaux dispositifs d'aide depuis Bercy. Et c'est le ministre de l'économie qui a d'abord pris la parole. Roland Lescure promet que les aides vont se poursuivre.
1: Nous devons continuer à aider nos concitoyens qui sont en première ligne, qui travaillent et dont le prix du plein a fortement augmenté. Dès le début de la crise, l'État a apporté une réponse immédiate avec des mesures ciblées, des mesures adaptées, des mesures temporaires, en gardant en ligne de mire, la préservation de nos finances publiques. Cette

0: stratégie, elle est inchangée. Nous allons amplifier, élargir, rester agile, mais nous restons convaincus que c'est en concentrant nos aides sur ceux qui ont le plus besoin que nous aurons un dispositif d'aide efficace et économe de nos deniers publics.
1: Et Roland Lescure assure aussi que le pays ne connaît pas de difficultés d'approvisionnement et qu'il n'y a aucune inquiétude pour les deux mois qui viennent. La ministre de l'Énergie, Maud Bréjot, indique, elle, que l'aide aux grands rouleurs sera reconduite jusqu'à la fin de l'année et étendue à 2,5 millions de Français supplémentaires. À la une également, Donald Trump à la tribune de l'ONU. Le président américain a appelé tous les pays du monde à isoler l'Iran. Il affirme aussi vouloir mettre fin à la tuerie en Ukraine. Lui qui, dit-il, a déjà résolu 8 guerres. Emmanuel Macron, lui, va prendre la parole en début de soirée devant l'Assemblée Générale des Nations Unies à New York. Emmanuel Macron qui n'assistera pas aux messes du pape lors de sa venue en France. Le président recevra Léon XIV à l'Élysée dès son arrivée vendredi. Enfin, une nouvelle médaille pour la France aux mondiaux de cyclisme à Montréal. Les Bleus viennent de remporter l'argent dans le chrono par équipe en relais mixte. C'est l'Italie qui s'empare de l'or. C'est la troisième fois que la France remporte l'argent dans cette discipline après 2023 et 2025. Voilà ce que l'on pouvait retenir dans l'actualité. Très bonne fin de journée à notre écoute.
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Bonjour à toutes et à tous, bienvenue sur les ondes du 106.3 FM Radio El Pimentel, votre radio du Nord Sarthe. Vous êtes en compagnie de Jean Maurice pour entendre des chansons en rapport à la vigne, comme vigneron, vendange, vin, tonneau et éventuellement bouteille. Je vous laisse encore un peu de musique et nous partirons dans les vignes. Bonne écoute les amis.

Ah, il s'en passe des choses dans les vignobles. Écoutons Dranem qui, en 1912, sur des paroles de Jules Combe et la musique de Joseph Sciol, chantait « La vigne au moineau ». Il faut admettre qu'à cette époque, le travail était rude. Alors, un peu de plaisir, ça remettait un homme à l'ouvrage.

certains, être amis avec un vigneron était intéressé. Le vin leur profitait. Ils n'avaient pas compris que le vin se boit avec modération. En 1982, Marcel Amont écrit un texte que Claude Mingui signe la mélodie, que Marcel Amont se charge de nous chanter pour notre plus grand plaisir cette chanson « Camarades vignerons ».

qui, à son côté, est un poète qui nous a quittés en 1911. Il aimait écrire sur la vie des gens et des régions. Il était aussi un anti-militariste. Il écrivait également en patois bosseron. Il était lui-même originaire du Loiret. Claude Antonini a mis en musique un texte de Gaston Couté pour nous interpréter « Chanson de Vendange ». Bienvenue à tous ceux qui nous rejoignent sur le 106.3 FM.

0: désir que j'avais, avant qu'il ne m'aime plus, était de boire, à la fin de l'automne, un petit verre de vin blanc frais accompagné d'un bouffi, entre parenthèses, un hareng sort, en compagnie de mon père. En 1945, Charles Borel, Claire et Jean-André Jacques écrivent et composent la chanson que Lina Margie va nous interpréter. Ah, le petit vin blanc.
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Cette chorale a été créée en 1945 par Mgr Roger Tribouilloua, composée de 50 filles et garçons âgés de 8 à 20 ans. En 1993, le 27 janvier plus exactement, cette chorale passe dans l'émission de Pascal Sevran, La Chance aux Chansons, qui, comme nous, lui aimait aussi la variété en langue française. Donc ce jour-là, la chorale chantait le vigneron. Écoutons les échos.

2000, Gérard Pierron écrit une chanson, paroles et musique, et l'enregistre. Ce personnage est un adepte de Gaston Couté, poète bousseron, je vous l'ai dit. Il a dû l'écrire un jour de cafard. Alors, comme bien souvent, on se console avec un petit verre de vin. Voire deux, mais trois, bonjour les dégâts. Aujourd'hui, c'est Jacques Douai qui interprète « Chante vigne, chante vin ».

Antonini est une auteure, compositrice et interprète, ce qui ne l'empêche pas de composer sur des textes d'autres auteurs comme Paul Verlaine, Paul Faure, Charles Cros, etc. ou Gaston Couté. Aujourd'hui, justement, elle nous interprète sur un des textes de Gaston et sa propre musique, Feu de vigne, que nous écoutons.

France, quand on parle de vin, on pense toujours à Bordeaux, Côte-du-Rhône, Beaujolais, vin de Loire ou d'Alsace. Mais on oublie très souvent le vin corse. Heureusement, Hervé Villard nous chante le vin de Corse, coécrit avec Didier Barbelivien et lui-même. Musique de Toto Cutugno et de Roberto Ferri, sorti en 1986. Vous êtes toujours en compagnie de Jean-Maurice sur les ondes de Radio Alpes-Mansel.

vous allez entendre est une chanson de vendange qui remonte au moins au XVIe siècle. Aristide Briand la réactualise pour en faire un succès qui est toujours chanté dans certains banquets. C'est une chanson du patrimoine musical. Aujourd'hui, c'est Raymond Souplex, Zapimax et Marcel Bordas qui nous la chantent.

Cette chanson est extraite du répertoire de l'opérette Madame Favart, musique de Jacques Hoffmann, texte de Alfred Duru et Henri Chivot. Créée en 1878, reprise aujourd'hui par Fanélie Revoil, chanteuse mezzo-soprano. À sa retraite, elle enseigne le chant. Écoutons La Ronde des Vignes, sortie en 1878.

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vin à une époque se faisait à Paris. Le cépage le plus répandu était le piccolo, d'où le verbe picoler, boire trop de vin. Quand je vous dis avec modération, c'est justifié. Aujourd'hui à Paris, il y en a qu'à Montmartre, pas très loin du Sacré-Cœur. Dans l'opérette La Polka des Lampions, on chantait le petit vin de la butte, musique de Gérard Calvi et le texte de Marcel Achard. Aujourd'hui, en 1961,

0: passer un bon moment entre amis, rien de mieux que d'ouvrir une bouteille de vin. Les Américains l'ont bien compris. Ils trinquent facilement avec du vin blanc. En France, nous le servons à table, blanc ou rouge suivant les plats. Le vin à bulbe pour les desserts, voire une soirée que je qualifierais de romantique. En 1931, Fred Gouin chantait « Le vin de chez nous » que nous écoutons.
1: Il est des gens au pays de France qui disent avec un air d'importance que tout ici devient prolaté, qu'il n'est plus en train ni de guetter. Comme j'ai pitié de ces neurasthéniques, je vais leur offrir le moyen pratique afin de guérir leur estomac et leur foie qui sûrement ne vont pas. Ils n'ont qu'à boire illico une vieille bouteille de

Les amateurs de l'eau minérale, au nom sacré de la vieille morale, prétendent que l'amour n'existe plus. Aujourd'hui les femmes n'ont plus de vertu. Lorsque j'entends ces propos minables, je pense au vieux renard de la fable qui déclarait vers ou bien taché tous les raisins trop perchés. Avec un coup de mou-

vigneron travaille la terre, taille, traite la vigne, le soleil gorge les grappes de raisin, de sucre. Mais le vin n'aura pas lieu sans faire les vendanges, qui donnent des moments de labeur, mais aussi de convivialité. En 1968, André Dassary chantait, sur un texte de Raymond Vinci et une musique de Franz Léhart, au temps des vendanges. Extrait de l'opérette Rose de Noël.

faire les vendanges au Portugal, c'est un rêve. Mais il faut savoir que les vignes sont majoritairement dans les vallées du Douro, sur des collines assez abruptes. Cette vallée se visite par bateau, par le train, voire en avion. Je vous conseille de vous arrêter à la ville de Pinhão, d'aller à la gare pour admirer les anciens azulejos qui illustrent la culture du vin. En 1958, Jacques Plante, sur une musique d'Henri Betti, écrit la chanson « Vive

Si aujourd'hui le vin blanc est le plus souvent consommé frais mais sec, il y a une cinquantaine d'années, les femmes préféraient le vin doux. Vous en trouverez en région de Montbazillac, également en Franche-Comté. En 1950, Louis Ray compose sur un texte de René Rouzeau la musique de la chanson « En buvant le vin doux » que nous chantons.

originaire des Côtes d'Armor, ce Breton a toujours été fidèle à sa terre. Il aimait parler le gallo, sa langue ou dialecte des Côtes d'Armor. Vous connaissez une de ses chansons, elle se nomme « L'Ogivi de la mer ». Aujourd'hui, il nous chante « Vendanges tardives ». Paroles et musique de lui-même, sorti en 2016. Les vendanges tardives se font début décembre environ. Plus tard, c'est pour les vins de glace. Vins très sucrés, de couleur jaune. Écoutons François Budet, vendanges tardives.

Les vendanges, ça fait rêver. Beaucoup de gens, même si le travail est pénible, avouent quand même que celles que préfèrent tous les humains, ce sont les vendanges de l'amour. Écrite et composée par Daniel Gérard et Michel Jourdan, Marie Laforêt nous chante les vendanges de l'amour.

tout le vin récolté, il faut le transporter. Pour cela, il faut des tonneaux. Tonneaux fabriqués en bois de chêne. Un tonneau neuf coûte assez cher. C'est pourquoi certains vignerons ont recours à l'entraide. Attention messieurs, la politesse s'impose, sinon... Écoutez Andrex qui chante sur une parole d'Henri Vertal et une musique d'Étienne Lorrain, la chanson « Prête-moi ton

0: 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J'allais lui en faire cadeau. Ma femme disait, voyons Fernand, il t'en a prêté il y a 10 ans. 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
1: C'est sur cette chanson que se termine l'émission. Avant de vous quitter, permettez-moi de vous remercier pour votre fidélité. En attendant de vous dire au revoir, prenez soin de vous, protégez-vous, portez-vous bien. A bientôt les amis sur le 106.3 FM Radio Alpes-Mancelles. C'est Navo les amis.

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0: 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Je pense que en fait les hommes ont inventé le
1: mais
0: pouvoir.
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